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0: Bonsoir à tous et bonsoir à toutes. Vous êtes bien dans l'émission L'Envolée, comme tous les vendredis de 19h à 20h30. Et oui, première émission de l'année.
1: Et dernière émission pour toi probablement, parce que tu vas pas revenir.
0: Bon, je chôme un peu en ce moment, mais je fais toujours partie de l'équipe. Vous inquiétez pas, pas de panique les gens. Je suis là. La tarée, tu sais. Bon, alors autour de la table, il y a Louise.
2: Salut.
0: Il y a Gabriel au bocal. Il y a Serge.
1: Salut tout le monde.
0: Il y a Arthur.
3: Salut.
0: Il y a Fatou. Alors tu me dis si je me trompe sur notre famille. Il y a Fatou du collectif Vérité et Justice pour Lamine Dieng. Dieng. Dieng, pardon, excuse-moi. Bonsoir. Et il y a Lorraine du collectif Vérité et Justice, quoi, Justice pour Dylan.
4: Bonsoir.
0: Et Sylvia qui vous salue. Louise, tu vas nous donner les contacts, faire le déroulé de l'émission, faire quelque chose quand même.
4: Bah alors
2: déjà, on va peut-être dire ce que c'est L'Envolée.
0: Ah, c'est quoi au fait?
2: Tu veux pas nous dire?
0: L'Envolée, c'est une émission qui dénonce tous les lieux d'enfermement, qui donne la parole à ceux qui ne l'ont jamais. Et qui font relayer la parole de l'intérieur avec l'extérieur. J'ai envie de rajouter que dans la presse locale, régulièrement, on entend souvent la police, c'est les surveillants. On donne la parole aux victimes, donc les proches qui ont connu des morts suspectes en détention ou des meurtres de la police, par exemple. Ça va être le sujet de ce soir principalement, mais Louise va en parler peut-être mieux que moi, ou Arthur, je ne sais pas qui. Enfin, quelqu'un va parler bien, là, dis donc.
1: Bah alors, on n'arrive plus à tenir le cachoir. Ah oui, je me venge. Hein. On va commencer par deux lettres. Tout d'abord, une lettre de Kémy pour vous donner un peu des nouvelles qu'il y a eu cet été. Et une autre lettre de Laurent, qui nous écrit pour la première fois. Et après, derrière, on va discuter avec Lorraine. Et Fatou aussi de ce que ton frère a subi et nous raconter un peu la lutte qui se passe. Et on peut déjà annoncer demain le rassemblement que tu organises devant le parvis de la gare de Pontoise à 14h, si mes souvenirs sont bons.
4: Oui, c'est ça.
1: C'est ça. 13h, pardon. Excuse-moi si moi je t'induis en erreur, désolé. Et après, on terminera en parlant des QLCO avec un message des éditions du bout de la ville pour annoncer la sortie du QLCO de Maubeine et qu'il replace un peu cette décision dans toute la lutte qu'il y a eu autour de ces QLCO et en quoi aussi ça peut être un outil pour les gens qui y sont. Et on continuera un peu la discussion en fonction du temps qui nous reste. Mais avant, on va quand même donner les contacts de l'émission.
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1: Et donc là, on va commencer par les lettres.
2: Oui, donc par une lettre de Kémy, mais du coup, comme il s'est passé beaucoup de choses pas très drôles pour Kémy cet été, on va d'abord lire un texte des proches de Kémy pour raconter un peu ce qui lui est arrivé, ce qui nous permettra ensuite de comprendre sa lettre. Et ce sera plus simple dans ce sens-là. Donc je lis le texte des proches. Dans la nuit du 3 au 4 août 2026, notre ami Michael a fait une tentative de suicide quelques heures après qu'un des surveillants de Moulin Iser lui a dit « Vas-y, fous-toi en l'air, t'as plus que ça comme solution ». Michael n'est pas suicidaire et n'a pas envie de mourir. Les maltraitances et la violence qu'il subit au sein de la prison de Moulin Iser l'ont amené à s'ouvrir le bras, le ventre et à faire une tentative de suicide. Il n'avait jamais attenté à sa vie jusqu'ici. La direction et les surveillants de Moulin Iser lui refusent des soins décents en l'abandonnant dans sa cellule alors qu'il est blessé ou en le recousant sans anesthésie. Il l'empêche de prendre des douches et d'aller en promenade. Il l'isole en coupant de façon intempestive ses appels sur la cabine. Il l'infantilise et le menotte à chaque mouvement. Il l'humilie avec des propos racistes allant contre des voyageurs. Il lui refuse un transfert vers un centre de détention. Ils n'ont jamais demandé sa désinscription au registre des DPS, contrairement à ce qu'ils promettent depuis un an. Ils utilisent des motifs bidons, tels qu'un dessin d'hélicoptère dans l'un de ses courriers pour prolonger de telles mesures. Ils donnent des coups de pied dans la porte de sa cellule pour l'empêcher de dormir la nuit. Ils ne lui délivrent pas les médicaments qui lui sont pourtant prescrits par ordonnance. Ils ne prennent aucun rendez-vous médical pour la pose de ses prothèses auditives, malgré une prescription médicale hospitalière urgente en ce sens. Ils veulent le laisser devenir sourd, alors que c'est le coup de pied d'un maton dans son tympan qui a provoqué sa surdité. Il lui nie sa dignité, et suite à tout ça, il a failli mourir. Nous tenons et tiendrons entièrement responsable la prison de Moulin-Iseur de toute éventuelle atteinte à la santé et à l'intégrité physique et mentale de Michael. Michael exige la fin de toutes les brimades et humiliations que les surveillants de la prison de Moulin-Iseur lui font subir, ainsi qu'aux autres prisonniers. Que la direction de la prison de Moulin-Iseur et l'administration pénitentiaire respectent leurs engagements, la levée de son statut DPS et son transfert vers un centre de détention. Donc, texte signé des proches de Michael.
0: On peut rebondir sur ce texte ou on attend la fin ? D'accord.
3: Ok, du coup, je vais lire une lettre que Michael donc, a écrite juste après que ce texte soit sorti, une lettre qui date du 6 août. Donc, coucou les amis, je reprends mon stylo pour vous donner des news en espérant que vous recevrez cette petite lettre. J'espère que vous allez bien. Moi, ça va. Hier, j'ai fini les 10 jours de confinement. Mais lundi, je repasse au prétoire pour menace sur un maton qui m'avait refusé la douche. Ils m'ont retiré les 5 points de suture sur le ventre. Ça va, j'ai fait avec une lame de rasoir et recousu sans anesthésie. Donc, c'est fin. En revanche, sur le bras, j'ai refusé les points sans anesthésie. Du coup, je dirais que je me suis battu avec un ours. MDR. Merci pour votre soutien. J'ai eu une baisse de morale, mais grâce à la famille, au sang, tout va bien. Là, il est 21h30 et je m'enjaille en écoutant du son. J'en profite car lundi, c'est sûr que je vais être sanctionné. En plus, j'ai 5 jours de confinement en sursis, c'est sûr, ils vont tomber. Mais bon, on lâche rien. J'ai fait mes conneries pour me faire entendre. Merci d'être à mes côtés. Ici, en ce moment, ils font plein d'interventions en tenue sur des gars en confinement aussi. J'ai l'impression qu'ils cherchent la grosse bagarre. J'ai la gestion menottée, ça veut dire qu'à chaque entretien, et même au prétoire, je vais être menotté. Il y a quelques jours, j'ai voulu montrer à une matone que même menotté et entouré d'agents, je peux faire un truc. Donc j'ai repris un compte-rendu d'incident pour tentative de violence sur agent. Vu mon passé, je vais prendre cher. Mais pour ça, je ne sais pas encore quand je passe au prétoire. Bientôt, je pense. MDR. Là, j'écoute Gitano Family et je m'enjaille, de ouf. Faut que je leur montre qu'ils ne m'ont pas eu et qu'ils ne mourront pas. Le 23 août, j'ai salon avec une pote. Ça va me faire du bien de passer la journée avec elle. MDR, la paix dit que je fais tout ce bordel pour du tabac. MDR, on parle des demandes de permis qui traînent depuis 7 mois. On parle du DPS depuis 12 ans qui saute pas. De mon soi-disant transfert en CD pour un aménagement de peine. Voilà pourquoi...

0: c'est comment t'expliquer, j'ai un trou de mémoire. Il y a plusieurs façons de tuer et là il le pousse au suicide, voilà. Et le pousser au suicide, c'est tellement facile de mettre quelqu'un à bout dans 9 mètres carrés, de jouer avec ses droits et de dire après ah bah il s'est suicidé, voilà. Ils le disent avec tellement de légèreté que c'est très grave et que là heureusement on a quelqu'un qui est soutenu par ses proches et qui l'ont reboosté parce que Kémis il aurait pu ne pas être là sans sa famille. Voilà. Et c'est super de témoigner, que ce soit de l'intérieur ou de l'extérieur. Voilà, c'est très grave ce qui se passe pour lui. Et effectivement, dire qu'il fait ça pour un paquet de cigarettes, c'est minimiser la chose, encore une fois, et c'est encore un travail psychologique qu'ils sont en train de lui faire. Voilà. Et ça le ronge à l'intérieur. Et il est à part faire sortir sa voix de l'intérieur par les proches, il peut rien faire, il peut rien dire, il est coincé. Voilà. Donc c'est super qu'il écrive et qu'on le soutienne et qu'un max de monde le soutienne. Voilà.
1: Et juste ben, voilà, sur le fait que l'administration elle pousse au suicide. Ça a été le cas pour Karima qui était à Fresnes, voilà, et qui même le directeur adjoint a été condamné parce que il a vu qu'il était vexé de je sais plus quel truc au procès il l'avait raconté, mais c'était vraiment affreux. Il était vexé d'un truc, je sais pas trop quoi, enfin genre en fait elle l'avait envoyé bolos quoi. Il avait décidé de trouver n'importe quelle connerie pour la mettre en quartier disciplinaire. Il y avait eu un papier du médical qui disait que bah, le quartier disciplinaire c'était pas possible pour elle et il avait refusé de transmettre ce document aux autres personnes là, pour qu'en fait il le fasse sortir et donc il avait été condamné pour ça. Mais donc vraiment ce truc de pousser les gens au suicide en fait c'est un vrai truc de l'administration et même parfois la justice le dit dans très rares cas quand en fait ils se font lâcher par la hiérarchie mais donc c'est vraiment un vrai truc et c'est vrai que c'est insupportable, mais de toute façon, voilà, il le dit de manière très clairement, comment en fait l'administration pénitentiaire minimise à chaque fois les revendications que tu vas pouvoir avoir à l'intérieur, quoi. Et ça, c'est hallucinant.
0: Et dans la lettre des proches, on voit clairement qu'ils expliquent qu'il n'est pas suicidaire, qu'il est en parfaite forme morale, parce que physiquement c'est compliqué quand on se fait recoudre sans anesthésie. Et aujourd'hui nous sommes le 4 septembre et c'est toujours le cas. Donc je confirme, si il lui arrive quoi que ce soit, le directeur sera entièrement responsable des conséquences, puisqu'il est responsable de tous les prisonniers dans l'enceinte de son établissement et qu'il n'aura pas fait régler l'ordre et avec ses surveillants qui s'acharnent sur lui. Et donc voilà. Il est important de le signifier et qu'on est sur les ondes et que c'est enregistré et que ça restera un témoignage.
1: Voilà, je crois que ça va mieux quand même. Enfin, je ne sais pas si on a des nouvelles de comment s'est passé le parlu et tout ça, mais je pense que ça va être...
2: Ouais, moralement, ça va mieux, mais juste pour dire, parce que c'est quand même un des trucs qui est sous-entendu dans la lettre des proches. En fait, il le balade depuis un bout de temps. On avait quand même relayé le moment où il était en grève de la faim. Il s'était mis en grève de la faim parce qu'il avait craqué, parce que justement... Il y avait déjà ces promesses de faire sauter le statut de DPS et le transfert en CD qui pouvait suivre. Il a compris que c'était du flanc à ce moment-là. Il a fait une grève de la faim sur ça. Il y a eu un peu de bruit qui a été fait autour. Du coup, le directeur l'a convoqué, lui a dit « Je te promets que je vais appuyer ta demande, blablabla. » Là, on est, je ne sais pas, peut-être 6 mois après. Et il voit qu'en fait, il ne s'est absolument rien passé. Enfin, c'est un truc. Ça aussi, c'est poussé au suicide. Ça, le directeur, il a tout à fait ce pouvoir et il pourrait très bien le faire. Et donc, il ne le fait pas sciemment. Enfin, il a envie de le mater. Et il y a aussi d'autres trucs qu'il dit. Enfin, il me semble tout ce qui est histoire de gestion menottée qui lui ont refoutu. Enfin, c'est des trucs qu'il a eu, Kémis. Enfin, il a été sorti de l'isolement, il était resté longtemps. Mais depuis, ils ont trouvé plein de façons de faire durer ça. Et c'est des décisions qui se prennent au niveau de la direction. La gestion menottée, c'est un truc qu'on te rajoute qui fait que, ouais, à chaque fois que tu. Pour sortir ta cellule, tu montes tes mains, on te les attache et tu rentres menotté et on te les enlève une fois que t'es rentré. Enfin, c'est un vrai truc aussi de pression psychologique en plus qu'ils lui rajoutent. Et pareil, les peines de confinement, c'est des trucs qui font confinement. Il me semble, c'est-à-dire que t'es enfermé dans ta cellule, mais qu'on t'enlève tout, sauf peut-être les trucs de base. Ça serait un peu comme au mitard, sauf en fait, il peut pas être placé au mitard, il me semble, pour des raisons.

0: médicale ou autre. Mais enfin, du coup, c'est des façons qu'ils ont de continuer à te punir, même quand ils ne peuvent pas te refoutre à l'isolement, te machin. Et ça, c'est vraiment des... Enfin, eux, ils savent très bien ce qu'ils font. Enfin, la direction sait très bien ce qu'elle fait. Les agents aussi qui disent « vas-y, fous-toi en l'air ». Enfin, tous ces gens-là savent très bien le jeu auquel ils jouent, quoi.
1: Et je voudrais rajouter aussi que le prétoire, c'est un jugement dans l'ensemble de l'établissement pénitentiaire et qui sera menotté pendant ce prétoire. Moi, j'en ai vu des jugements, j'ai participé à des jugements, j'ai vécu des jugements et je n'ai jamais vu de gars menotté derrière le box des accusés. Voilà. Donc si ça, ce n'est pas pour mettre des pressions et si ça, ce n'est pas de l'acharnement, qu'est-ce que vous voulez qu'ils fassent dans un prétoire ? Voilà, c'est ridicule.
2: Et juste pour expliquer un peu cette histoire de statut DPS, donc je crois que ça veut dire détenu voilà, c'est ça. Et particulièrement signalé. Et donc en fait, on en avait pas mal parlé il y a quelques mois, parce qu'en fait, c'est un truc qui leur met une obligation de faire des observations sur toi tout le temps. Et donc ça, ce que ça fait, c'est que ça nourrit ton dossier en permanence et ça nourrit aussi cet engrenage. Donc Amy parle, parce que quoi que tu fasses, ils sont obligés d'écrire un truc sur toi dans leur logiciel, ce qui fait qu'après, ils trouvent des trucs à dire. Et après, ça fait des dossiers à rallonge ou voilà.
1: Il y a deux statuts DPS, il y a ministériel et administratif. Là, apparemment, c'est administratif, c'est-à-dire que c'est le directeur de la prison qui décide qu'il est détenu particulièrement surveillé.
3: Voilà, si ça fait si longtemps, c'est de toute façon, c'est validé. Non, c'est validé au ministère.
1: Ok, mais en tout cas, il surfe sur le fait qu'on va lui retirer pour qu'il arrête ses démarches administratives et puis qu'il arrête de faire la grève de la faim ou qu'il arrête de voilà, il surfe sur le fait qu'il lui donne cet espoir en sachant que c'est pas vrai qu'ils ne retireront pas ce statut.
3: Mais je pense que ce qui est très clair, c'est qu'en fait, ils veulent pourrir les conditions de Kémy. Et en fait, c'est tout le truc. Enfin, en fait, là, sur le statut DPS, c'est le seul truc qu'il n'a pas réussi à... Il a lutté contre tous les autres trucs qu'ils lui ont fait, en fait. Que ça soit l'isolement, que ça soit la possibilité de le foutre au mitard et tout ça. Et à force de lutte à l'intérieur, et puis de recours judiciaire, en fait, il a obtenu qu'il y a deux, trois trucs qui... Enfin, voilà, ils l'ont sorti de l'isolement et tout ça. Donc, ils ne peuvent plus le refoutre à l'isolement pour rien et tout. Et donc, en fait, ils utilisent tous les autres techniques qu'ils ont créées en plus pour te reproduire exactement les mêmes conditions d'isolement et tout, qu'en fait, il a obtenu par des décisions de justice qu'elle n'est plus. Donc en fait, on voit très bien en fait, là, le fonctionnement de l'administration pénitentiaire, qui est celui de dire, bah, en fait, OK, il y a une décision de justice, très bien, je ne vais pas te mettre dans cette cellule où il y a écrit isolement dessus, mais en fait, on va te remettre dans un endroit où tu auras exactement les mêmes conditions que celles de l'isolement, mais juste, il n'y aura pas écrit isolement, et donc ça veut dire que ce ne sera pas l'isolement, donc ça veut dire qu'on respecte la loi. Et en fait, c'est ça qu'ils font avec Kémy. Plus, et ça, on le sait, c'est comme ça qu'ils gèrent les longues peines, c'est qu'en fait, ils utilisent toujours cette carotte de l'espoir et tout ça. Donc, Kémy sait très bien que tant qu'il aura cette étiquette de DPS, en fait, espérer une sortie, un aménagement de peine et tout ça, en fait, c'est dead. La question, c'est... comment réussir à faire sauter ces trucs-là? L'administration pénitentiaire sait très bien que Kémy le sait, et donc, en fait, il joue là-dessus. Voilà, et en fait, il y a 6 mois, c'était quand même du délire. Ils lui ont vraiment promis, il a eu rendez-vous avec le directeur et tout ça. Et là, 6 mois après, en fait, il ne se passe rien. À l'époque, on avait dit attention, voilà, et Kémy le savait très bien et tout ça. Et voilà, c'est un jeu dupe, mais ils veulent le mater et ne faire en sorte qu'il passe le plus longtemps possible dans des conditions les plus catastrophiques, quoi.
0: Ouais. Parce que ce qu'on peut rajouter, c'est qu'on sait qu'aussi il continue à s'acharner sur lui parce que malgré tout, lui, enfin, il baisse pas les bras et il continue à se bagarrer. Enfin, on en avait parlé. Il a sorti des textes là sur l'enfermement des voyageurs. Enfin, même il avait sorti un texte sur un codétenu qui était mort pendant la canicule. Léon, on avait relayé sa lettre. Enfin, c'est là même dans ses revendications, il parle aussi du traitement qui est fait aux autres prisonniers. C'est quand même quelqu'un qui continue de dénoncer ce qu'on lui fait, et tant qu'il fera ça, de fait, eux, ils voudront pas le lâcher. Et c'est aussi bon, bah. Pour ça qu'il est fort, mais c'est de fait aussi, eux, ils ont envie de le faire plier parce que lui, justement, il continue à dénoncer ce qu'ils lui font, quoi.
3: Carrément. Et donc, c'est pour ça qu'il faut relayer au maximum ce qui se passe et tout. Voilà. Et on va peut-être pas... mais le truc du médical, pareil encore. Enfin, ça, c'est le genre de truc. C'est... En fait, c'est des outils de répression. Tout est outil de répression, quoi.
2: Juste là-dessus, ce que ça montre aussi, parce que nous, on dit souvent la prison, les matons, l'administration, voilà, ils poussent les gens au suicide à l'intérieur. Mais en fait, ça va aussi plus loin. C'est qu'en fait, quand un prisonnier, une prisonnière fait une tentative de suicide, ils sont aussi punis pour ça. Donc se faire recoudre sans anesthésie, c'est une punition. Parce que t'as fait ça, il y a eu des histoires de prisonniers qui ont fait des tentatives de suicide. Derrière, ils se sont fait mettre au mitard. Comme si, enfin voilà, c'est... On avait lu une lettre d'Aurélie il y a assez longtemps, je crois que c'était Aurélie, qui racontait que leur cellule anti-suicide dans laquelle tu peux pas apparemment te tuer, c'était utilisé comme une menace en fait de sanction à des moments. Si tu files pas droit, machin, on va te foutre dans la cellule anti-suicide, tu vas moins rigoler, quoi. Donc c'est aussi comme ça que c'est utilisé. Après, je trouve quand même que voilà, ça fait hyper plaisir de lire cette lettre qui, où il a grave la patate, et ça fait grave plaisir... pour ça aussi, quoi. Enfin, je sais pas.
3: Non, mais en vrai, ça fout grave la rage contre l'administration pénitentiaire, mais ça file plein de force, et voilà. Et on espère que le parlu le 23 a été trop cool, voilà. Et ça fait, c'est toujours impressionnant. Enfin, voilà. On vit pas, mais on sait de l'extérieur ce que c'est, et c'est pas rien, et on minise pas, et voilà, et cette force, c'est pas rien de l'avoir encore en détention après 12 années de DPS et tout. On passe à la seconde lettre, une longue lettre.
2: Une très longue lettre, donc qui nous a été envoyée le 21 août. C'est une lettre de Laurent qui nous écrit de la maison centrale d'Arles. Donc il y a une lettre et ensuite un texte, donc je vais tout enchaîner. Madame, monsieur, je commencerai cette lettre en vous sollicitant l'abonnement à votre revue. Étant détenue, il me semble que cet abonnement est gratuit. Néanmoins, je suis d'une longue peine, 30 ans, et donc en centrale, je travaille. Je pense donc payer au besoin, même si je ne sais pas comment je pourrais organiser les virements, vu que cela est très encadré ici, et que nous ne pouvons pas nous abonner à notre bon vouloir. Je vous joue un texte rédigé pour une activité radio qui, n'en doutant pas, a dû être censurée. Ce texte vient de moi, je pense donc en disposer, et vous donne le droit de le publier en citant mon nom, je n'ai rien à cacher. Veuillez recevoir mes plus sincères salutations, Laurent. Le texte s'appelle « La prison et ses effets ». L'image commune de la prison est la violence des détenus, les trafics divers, la corruption, et grâce au film américain, le viol. Cette charmante image est véhiculée par les médias, entre autres. Mais la prison est bien autre chose pour ceux qui la vivent au quotidien. Ce n'est qu'un microcosme sociétal, une version réduite de la vie extérieure, la différence profonde qui devait être est inexistante. Dans les textes, la prison est un lieu où on enferme ceux qui ont commis des crimes ou délits envers la société et ses membres, d'où la présence automatique d'un représentant du peuple à chaque procès. C'est celui que l'on nomme ministère public, celui qui est chargé de requérir au nom du peuple. La prison devrait être avant tout un lieu où le détenu pourrait et devrait réfléchir sur son acte, s'amender et se réinsérer afin de réintégrer la société. Dans les faits, la prison n'est rien de cela, ce serait plutôt l'endroit où l'on envoie ceux dont on veut se venger pour avoir eu l'outrecuidance de ne pas respecter les règles établies. Mais comme je vais vous le démontrer, c'est surtout l'école supérieure de la délinquance et un gouffre financier pour le contribuable. Les agents de l'administration pénitentiaire, à travers leur charte, ont le devoir d'exemplarité et de probité. Nous sommes très loin de cela. Question. Où est l'exemplarité lorsque les représentants de la justice violent les lois au quotidien ? Que ce soit les juges d'application des peines, en inventant des règles qui n'existent pas, se prenant pour le législateur, ou la paix, administration pénitentiaire, en ne respectant aucune règle dont elle dépend pourtant, ou juste celle qui les arrange. Quelques exemples. Les JAP, juges d'application des peines. Une mode veut qu'ils nous imposent des règles qui n'existent que dans leur esprit déviant, entre autres, en imposant sous la menace une extorsion de fonds aux détenus. Je m'explique. La loi prévoit que des prélèvements automatiques soient effectués sur tout subside reçu par le détenu, au-delà de 200 euros. Cela se fait par tranche de 200, de 200 à 400, 20% prélevé. De 400 à 600, 25% prélevé et au-delà, 30% prélevé pour le paiement des parties civiles. Cette loi peut sembler juste, et elle l'est, néanmoins. Les JAP, eux, exigent que 10% de ce qui reste soit encore donné volontairement par le détenu, j'ai mis volontairement entre guillemets, car la menace et le chantage ôtent toute idée de volontariat. Par cet acte, les JAP se placent au-dessus du législateur en imposant une loi qui n'a aucune existence. Concernant la paix, lorsque l'on fouille la cellule d'un détenu hors sa présence, cela est contraire à la règle 54.8 des normes européennes dont cette administration dépend. De plus, une règle supranationale est de fait supérieure aux règles d'un Conseil d'État. De plus, cela offre l'opportunité à l'agent qui fouille de prétendre avoir trouvé des choses illicites qu'il aura lui-même apportées. Et le ou la détenue passera en commission discipline, où il lui sera impossible d'être entendu, vu que les commissions sont présidées par des membres de la direction de l'établissement. Souvent, cela se terminera par un séjour au quartier disciplinaire, assorti d'un retrait de crédit de réduction de peine, au minimum à hauteur du temps passé au QD, d'un refus de remise de peine supplémentaire pouvant aller jusqu'à 3 mois, voire d'un procès en justice. La multiplication des peines ne gêne personne. Et ne croyez pas que cela soit rare, c'est tous les jours dans les prisons françaises. pardon. Que dire aussi des agents volant les effets des détenus lors des fouilles ou plus couramment lors des transferts d'un établissement à l'autre ? Des violences commises sur les détenus, et ce en toute impunité, vu que l'on ne vous fera pas examiner par un médecin, ou on détruira les plaintes posées, et qui passent forcément par les mains des collègues, des bourreaux, ou plaintes qui seront classées sans suite immédiatement par le parquet. Étant dans un monde fermé, ils peuvent tout se permettre. Jusqu'au jour où un détenu craque et commette des violences envers eux, ce fut le cas à Arles en janvier 2025, où un détenu a préféré faire plus de prison pour obtenir son transfert, en prenant en otage le service médical. Cela devrait interpeller, mais non, aucune réaction des responsables. De même, comment peut-on expliquer qu'un détenu puisse être considéré par les psychiatres plus dangereux avant sa sortie que lors de son arrivée ? La prison rendrait-elle dangereux ? Et que dire des quartiers d'isolement désocialisant l'individu ? Jacques, Mesrine, à quoi a servi ton combat contre les QHS, quartiers de haute sécurité ? Juste à les renommer QI, mais rien d'autre, après près d'un siècle. Parlons un peu du sens de la peine, avec une surpopulation telle qu'elle est plus de 10 000 détenus par an. Comment, étant 3 ou 4 dans des cellules de 9 mètres carrés, peut-on réfléchir à l'acte commis ? Comment, lorsque l'on vous prive de silence, de jour comme de nuit, lorsqu'on vous prive d'obscurité, via les super spots qui font ressembler la nuit à une aube, pouvez-vous ne pas avoir d'impact ? Rappelez-vous votre sentiment lors du confinement de 2020 et multipliez cela par 10. La violence existe bien évidemment, mais elle n'est pas toujours l'œuvre du détenu, souvent elle vient du personnel. Que ce soit physique ou psychique, les surveillants nous dépassent largement en inventivité. Comment parler du sens de la peine lorsque les exemples donnés sont le mensonge, la violence et le non-droit ? Quelle utilité peuvent avoir des peines à deux chiffres lorsque tous les psychiatres disent que toute peine de plus de 5 ans n'ont aucune utilité, car plus aucun impact sur le détenu ? S'il est vrai que nous lésons la société, il serait plus utile d'ordonner aux peines de moins de 2 ans de faire des travaux d'intérêt généraux, comme cela aurait été utile, pour curer les fossés à Draguignan lors des grosses inondations de 2010, ou pour aider dans les hôpitaux, cela coûterait moins cher aux contribuables et serait d'utilité publique. Personnellement, je suis un détenu longue peine, trop jeune pour mourir en prison et trop vieux pour espérer me réinsérer. Quel sens dois-je donner à ma peine ? Le premier souci étant la radicalisation antisociétale inspirée par la justice, mot qu'il nous faut mettre entre guillemets. Bon, nous avons de temps en temps la visite des politiques, enfin, nous ne les voyons pas ou de très loin, vu qu'ils se contentent de venir serrer les mains des directions devant les médias. Facile ensuite de vous dire qu'en détention, nous sommes des cas psychiatriques et que les membres de la paix sont exemplaires. Exemplaire, le mot est lâché. Qu'y a-t-il d'exemplaire en permettant l'achat de différents objets dans une détention qui seront saisis dans la suivante ? De nous interdire l'achat de viande qui sont autorisées par les textes de loi et qui pourtant feraient fonctionner les commerces locaux ? De sanctionner le détenu même lorsqu'il est évident qu'il est dans son bon droit et d'effectuer des fouilles à corps où le détenu doit se mettre nu, montrer ses parties intimes et son rectum devant plusieurs surveillants, ce qui est encore une fois illégal et même pervers. Je me souviens d'un ministre qui par la suite fut président de la République, déclaré publiquement coupable un homme avant le moindre jugement. Ce ministre qui plus tard finira en prison pour une petite quinzaine de jours sortira en disant que la prison c'est dur et se plaignant que l'on n'ait pas respecté la présomption d'innocence le concernant. Il avait oublié que lui-même n'avait pas respecté celle de l'homme qui avait fini assassiné dans les geôles de son pays. Ce même ministre qui, lors de son incarcération, a eu un permis de parloir avant d'être incarcéré, alors que chaque détenu et chaque famille sait que cela ne peut se faire sans un écrou que nous obtenons lors de notre arrivée. Et pour le commun des mortels, il faudra attendre plusieurs semaines, voire plusieurs mois avant de l'obtenir, et seulement après enquête sur le proche qui fait la demande de parloir, quand je vous parle d'exemplarité. Mais cela n'est pas grand-chose, au final, comparé au deuxième et vrai souci des prisons, le prix du labeur de l'honnête citoyen. Car que ce soit par les tribunaux administratifs ou par la Cour européenne, les amendes infligées par la paix se comptabilisent en millions, voire en milliards d'euros chaque année. Pendant que le peuple se serre la ceinture, grâce aux nombreuses illégalités de la paix, le détenu paie ses parties civiles avec la sueur du labeur du peuple, donc aussi de la sueur de ses propres victimes qui dès lors s'auto-dédommagent. Toi, la mère, et toi, le père, ce soir, demain, lorsque vos enfants vous diront avoir faim, pensez que derrière les hauts murs qui sont censés vous protéger, des gens ont un toit, à boire et à manger, sans que cela ne leur coûte rien, c'est encore vous qui payez la facture. Personnellement, en tant que détenu, je trouve inadmissible qu'un peuple fasse disette pendant que les proscrits mangent à leur faim, même si les repas sont médiocres, ils ont au moins le mérite d'être distribués. Les membres du gouvernement... les membres du gouvernement vous parlent en bien des prisons et du personnel y travaillant, alors que le nombre de corrompus n'a cessé de croître. Mais jamais ils ne vous parlent du coup pour vous, jamais ils ne vous diront que le steak qui manque dans l'assiette de votre enfant est grâce à eux dans celle d'un détenu. Ils ont certainement, comme vous d'ailleurs, omis qu'un poste à responsabilité implique une rigueur et une vraie droiture. Tout comme ils ont oublié que d'être ministre dans une démocratie, ce n'est pas synonyme de petit chef, mais uniquement celui de serviteur du peuple. Voilà, auditeur, l'état véritable de tes prisons qui lâchent chaque jour des individus que la paix et les juges auront préalablement rendus dangereux au lieu de les aider à se réinsérer. Ce que beaucoup réclament pourtant. Alors, tous vraiment égaux devant la loi.
3: Bah, merci à toi. En vrai, tu décris quand même globalement assez bien ce système carcéral. Alors, pour être complètement honnête...
1: Tu parles du ministre qui a écrit un livre en 15 jours
3: Je crois. Je crois même que
1: il l'a écrit avant même d'arriver en prison. Un peu comme le parloir, tu vois, tout pareil.
3: Probablement.
1: C'est ça.
3: Avec lequel il s'est fait des couilles en or, ce livre. Complètement catastrophique.
1: Au jour de la sortie de son interview. Si.
3: Je sais plus. J'avoue. Non mais en vrai j'arrive pas trop j'arrive pas à savoir si c'est, enfin parce que moi j'ai l'impression que c'est ironique, mais je suis pas sûr que ça soit complètement ironique, le bail du prix et tout, et en même temps voilà, en tout cas je trouve qu'en vrai de fait, même si tu vois on n'est pas absolument pas d'accord, mais je pense qu'en vrai toi même si à l'intérieur on disait qu'il allait falloir que tu payes un loyer ou ta bouffe et tout ça, tu serais pas non plus d'accord, et ça a été annoncé par Darmanin et tout. Et d'ailleurs c'est pour ça que j'arrive pas à savoir si c'est ironique, c'est qu'en fait au début t'es pas content que le juge il te prenne de la thune, donc j'arrive pas trop à savoir, parce qu'en vrai par contre le truc c'est que c'est un vrai truc qui est dit dans la société, c'est-à-dire que ça a été proposé, dans mes souvenirs ça a été Darmanin qui a commencé à remettre ça sur la table et tout. Après, moi, je pense que la question du prix de la prison, en fait, l'État, il s'en bat les steaks. Mais comme, en fait, de manière générale, en fait, il s'en fout. Il est prêt à dépenser vachement de thunes pour les keufs. Il est prêt à dépenser vachement de thunes pour son armée. Par contre, il n'est pas prêt à dépenser des thunes pour ses hôpitaux, pour les retraites, pour les minima sociaux, pour le chômage, quoi. Voilà. Et donc, en fait, il n'y a aucun problème à l'État pour s'endetter pour ce genre de trucs. Mais par contre, pour réprimer, en fait il y a aucun problème pour s'endetter, par contre pour améliorer le quotidien des gens, là par contre ça devient différent, quoi.
0: Bah, nous on dit même ici que les deux vont ensemble, qu'en fait ils investissent d'autant plus dans la répression qu'ils désinvestissent dans tout ce qui a pu être un peu l'état social en France, et que c'est aussi une des façons de faire tenir les choses. Enfin, on le dit souvent ici, que ce soit devant la justice ou en prison, c'est quand même surtout les classes les plus défavorisées qui s'y retrouvent. Et donc, c'est pas pour rien. Enfin, c'est aussi des gens qui subissent de plein fouet et en direct la destruction du modèle social, enfin, pour ce qu'il était, mais qui existait quand même en France, et qui, du coup, bah, se retrouvent encore plus en prison, encore plus face à la police.
1: Non, puis en plus, la prison, ça... Alors, à un moment donné, quand on dit que le prisonnier coûte de l'argent à l'État, ça m'agace. Parce qu'en vrai, donc la France est conne. Ils construisent des prisons, il y a la surpopulation. La surpopulation, les mecs, ils sortent jamais, ils prennent des 30 ans sans jamais sortir. Et on leur met des 12 ans de QHS, là. Et on me dit alors, il faut savoir que la prison, elle tourne grâce aux prisonniers, d'accord ? Donc, dans les prisons, il y a des oxys, donc des gens qui font le ménage. Il n'y a pas de femmes de ménage qui sont... La prison n'embauche personne à part les surveillants. Voilà, c'est ça que je veux dire. Sociétés de bouffe qui appartiennent à l'État ou la moitié à l'État ou la moitié à des indépendants, je sais pas comment on dit, tu vois. Mais en tout cas, on paye un prisonnier 80 € pour faire, ou 120 € pour faire le ménage. La bouffe, elle est distribuée par un prisonnier via la présence d'un surveillant, parce qu'on n'a pas les clés, donc il faut ouvrir les cellules. Les ateliers, il faut bien signaler et dire que c'est les grandes marques telles que Agatha, tu vois, tout ce qui est Agatha, Durex, Chanel, voilà, on en a cité 3, voilà, c'est très bien. Et donc, un prisonnier rapporte de l'argent à l'État. Voilà.
0: Et pas que à l'État, enfin, construire des prisons, c'est, enfin, des grosses boîtes, genre 26 étages qui fabriquent et qui, eux...
1: Un malade, non, ça rapporte pas d'argent à l'État. Tu comprends ? Ça intéresse pas de construire des hôpitaux ou donner de l'argent aux hôpitaux. Voilà. On préfère donner des moyens aux surveillants pour pas qu'ils craquent, soi-disant, parce qu'ils sont malheureux dans leur travail. Mais
0: De ce côté-là, ça coûte cher, pour le coup, la prison. C'est si on regarde l'augmentation des salaires des surveillants ces dernières années. Voilà. Là, ça a fait augmenter
1: c'est
0: le coût
1: énormément. Oui.
3: Mais donc ouais, c'est sûr qu'en tout cas l'État.
1: Et on va peut-être pas quand même payer un loyer pour des murs insalubres déjà dans un premier temps.
3: Non, mais c'est sûr. Mais c'est pour ça que franchement, moi, j'arrive pas trop à savoir parce que je pense qu'en vrai, il y a un peu une ironie sur ce qui se passe parce qu'en vrai, tout le reste qui est décrit, en fait, c'est quand même ultra factuel. Ouais. Et puis donc moi, après, j'espère que tu arriveras à entendre cette émission dans mes souvenirs à Arles, ça capte, non? N'hésite pas à nous confirmer ou nous infirmer et qu'on continue cette discussion. En vrai, c'est un peu dommage parce que on pourrait avoir. Rebondir sur vraiment beaucoup d'aspects des trucs que t'as expliqué. Et voilà, et ce fait de pareil, tu vois, la manière dont t'as reformulé le truc de l'école de la délinquance pour dire qu'en fait c'est l'école de la délinquance des matons. Enfin, tu vois, il y a quand même un truc où en fait, je sais pas, mais ouais, c'est pour ça que j'arrive pas à croire que c'est pas ironique ce truc de je reprends le truc et je le tords.
1: Je pense que c'est ironique.
0: C'est ironique parce qu'il dit au début, ce qui est quand même marrant, c'est qu'il dit que c'est un texte qu'il a écrit pour un atelier radio en prison. Et on sait qu'il y a souvent des ateliers radio, journaux, création artistique en prison, mais qu'après, tout ce qui sort est filtré par l'administration pénitentiaire. Et du coup, globalement, rien ne sort qui évoque la prison. Du coup, c'est assez stylé que tu aies fait un texte aussi long, aussi précis sur les effets de la prison dans le cadre d'un atelier. Et donc, on imagine bien, comme tu le dis, qu'il n'a pas passé la censure.
1: En tout cas, tu as une sacrée plume. Lâche pas. Et tu es très minutieux. Et vraiment, bravo. Vraiment. Bon, super chronique, merci.
3: En tout cas, force à toi, n'hésite pas. Si tu veux en remettre une couche, t'es le bienvenu.
2: Et on va quand même t'envoyer le journal gratos.
3: on va passer un petit coup de musique.

0: 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Pour nous écrire, c'est au 1 rue de la Solidarité à Paris 19e. Et pour les contacts, Samir, il va nous les dire puisque c'est lui qui a les feuilles.
1: Alors, vous pouvez nous joindre en direct au 01 40 05 06 10 et sur toutes les messageries par SMS en nous laissant un message sur le répondeur ou sur les messageries cryptées au 07 53 10 31 95 ou par mail à contact@l'envolée.net.
0: Mais moi j'ai des trous de mémoire, je te jure.
2: Franchement, c'est pas sympa. Non, c'est pas sympa. Je ne te félicite pas. Oh. Et vous pouvez nous écrire aussi au 1 rue de la Solidarité, ouais. 75 019 Paris.
0: Il a failli nous donner son adresse quand même.
2: C'est vrai, je n'avais pas capté. Ça va être malheureusement un peu moins rigolo, mais merci beaucoup d'être avec nous. Lorraine, ouais. Je sais pas, est-ce que déjà tu veux commencer par te présenter
3: Voilà. Donc, bonjour, je m'appelle Lorraine, je suis la sœur de Dylan, qui est décédée suite à une intervention policière à Pontoise le 5 septembre 2025, par un policier en civil de la BAC de Saint-Denis.
2: Ouais, parce que c'est ça l'histoire qui est un peu particulière et rude aussi, c'est que, contrairement à d'autres situations où il y a beaucoup de personnes à cette antenne qui sont parlées, là, c'était quelqu'un qui était en train de se faire couper les cheveux, quoi.
3: C'est ça, il était au salon de quoi ? Oui, le policier.
2: Le flic, voilà.
3: Voilà. Il était au salon de coiffure à Pontoise et après j'explique comment ça se passe.
2: C'est comme je le sens, mais l'esprit cow-boy est revenu.
3: Donc d'après les témoins, parce que j'ai parlé aux témoins, les témoins m'ont dit que le policier il se coiffait chez un coiffeur et après il y a quelqu'un qui a lancé une alerte. Il est rentré dans le salon de coiffure, il a dit il y a un braquage. Donc le policier il sort, il court et après il voit Dylan. D'après les témoins, Dylan il jette son arme par terre pour se rendre. Et en même temps, les autres braqueurs se sont enfuis. Et après, Dylan, il jette son arme pour se rendre. Mais le policier, il s'en foutait. Ils l'ont plaqué sur le mur avec d'autres passants, des commerçants, un monsieur de la pizzeria et d'autres commerçants de Pontoise. Ils l'ont plaqué par terre. Il y en a qui ont tiré Dylan par les pieds, par les mains. Et après, le policier, et on voit dans une vidéo que le policier, il l'étrangle. Et après, d'après les témoins, le policier l'étrangle longtemps. Il s'assoit sur sa nuque. Il fait comme George Floyd, la maîtrise, là. Et après, d'après les témoins, plusieurs témoins m'ont dit, on a vu ton frère mourir dans nos yeux. Donc, ses pupilles se sont dilatées. Après, il a sorti un liquide blanc dans sa bouche. Et le policier, il s'en foutait, il continuait. Et les témoins, ils disaient, lâche-le, tu vas le tuer, lâche-le. Mais il s'en foutait, il continuait. Il avait la rage, la haine, peut-être parce qu'il était noir, Dylan, donc... On ne sait pas pourquoi il avait la haine comme ça. Il pouvait simplement le retenir et attendre la police pour le juger et le condamner. Pourquoi tu vas étrangler quelqu'un comme ça ?
0: Il faut savoir que cette prise, c'est une prise mortelle, qu'elle est interdite dans certains pays. Et ça, tout le monde le sait, puisque ce n'est pas la première fois qu'on le dit à l'antenne. Que quand tu travailles dans la police... Tu le sais, si moi je le sais, alors que je ne travaille pas dedans, tu le sais qu'elle est mortelle, cette prise. Et donc, quand tu c'est comme quand tu manges des pâtes. Voilà, je vais te donner un truc très bête. Tu manges des pâtes, tu te refais des pâtes. C'est que tu aimes ça, les pâtes. On est d'accord. Donc, si tu fais une prise mortelle et tu sais qu'elle est mortelle, c'est quelque part, dans la déduction, c'est que tu aimes ça. Et que ça te fait du bien d'arriver jusqu'à là. Parce que quand, comme Lorraine vient de l'expliquer, Dylan est passé par plusieurs phases. Les pupilles dilatées, la bave blanche, c'est des signaux qu'il connaît. Pourquoi tu continues ? Donc tu as clairement du sang sur les mains, tu es clairement, pour nous...
3: C'est un assassin. Criminel.
0: C'est un assassinat, voilà, c'est clairement ça.
4: Et si je peux me permettre,
0: avec plaisir.
4: Fatou du comité Vérité et Justice pour Lamine Dieng est membre du réseau d'entraide Vérité et Justice et Lamine a été tué dans les mêmes conditions, par les mêmes techniques, il y a 19 ans. Clé d'étranglement et plaquage ventral. Et surtout, ces policiers, tous les policiers sont formés à telle ou telle technique, telle ou telle prise, parce que c'est aussi des techniques qui sont utilisées dans les arts martiaux. Et ils savent très bien que en maintenant la pression, donc en étranglant la personne pendant un certain temps, surtout que là, en plus, il y avait quand même des signes qui montraient qu'il y avait une asphyxie et qu'il allait perdre connaissance. Donc, effectivement, il était bien et bel conscient de la technique qu'il utilisait. Donc, on ne peut pas parler d'accident. Parce que, comme ça a été dit, les témoins ont quand même vu le changement d'apparence de Dylan, le fait d'avoir les pupilles dilatées. Donc, ça, c'est vraiment des signes. Donc, ils sont au courant. Et donc, c'est un acte délibéré, tout simplement. Quoi. Et comme tu l'as dit, oui, c'est des techniques qui sont utilisées par les policiers, qui sont utilisées aussi aux frontières, par la police aux frontières. Et que ça a causé beaucoup d'assassinats, beaucoup de morts. L'État français a déjà été condamné à plusieurs reprises par la Cour européenne ou par l'ONU par rapport à ces techniques et par rapport aux tortures aussi. Mais pourtant, l'État français préfère payer, dédommager, plutôt que d'ouvrir des procès ou plutôt que d'interdire ces techniques. Et sachant que le pliage aussi a tué Ali Ziri, donc un homme de 69 ans, en 2008, je crois. Parce que Lamine a été tué en 2007, donc peut-être 2008 ou 2009.
2: Voilà, il faut pas minimiser le fait que c'est des techniques qui sont enseignées.
0: Non, puis rappelons que ce policier n'était pas en fonction de surcroît. Ça veut dire que même quand tu n'es pas dans ton travail, pas dans ta juridiction, c'est comme ça qu'on dit. Non, enfin, lui, il travaille dans le 93. Il a pas à intervenir dans le à Pontoise. Normalement, t'es comme tout le monde. Tu téléphones à la police. Et de plus, il n'était pas violent. Il était désarmé. Et il y avait aucune raison de faire justice soi-même.
4: Et qu'il était seul,
0: de plus. Parce que normalement, un policier ne doit pas agir seul pour des raisons de témoignage.
4: Enfin, je vais dire, la victime était seule.
0: Et la victime était seule, ouais. Bien sûr.
2: Et ce qui est un peu... Enfin, ce qui n'est pas du tout hallucinant, parce qu'on connaît le fonctionnement, en fait, de comment la justice et les médias, la préfecture et tout ça, en fait, vont directement prendre la roue des keufs et tout ça pour les protéger. Les premiers articles dans la presse, ils disent seulement que ton frère, en fait, il aurait fait simplement un malaise.
3: Oui, voilà. C'est ça.
2: Donc, voilà, comment ça se passe pour toi quand tu lis ce genre de truc, alors que, tu vas savoir assez rapidement que c'est pas le cas, quoi.
3: Oui, déjà c'est ma mère qui m'a annoncé, elle m'a appelé, elle m'a annoncé que Dylan est décédé, donc je suis partie vite chez ma mère, j'ai pris un taxi. Après, elle me dit, 5 policiers sont venus à la maison, des policiers de Pontoise, ils sont venus à la maison lui annoncer la nouvelle. Donc elle était en pleurs. Après, elle m'a dit ça, elle m'a dit que les policiers ont annoncé la mort. Et après, nous, on s'est dit, c'est bizarre, un malaise, il a 25 ans, il est jeune, comment ça, un malaise? On s'est posé des questions toute l'après-midi. Après, maintenant, vers 22h, on voit les articles qui sortent dans Le Parisien, qu'il a fait un malaise, il a fait un braquage.
2: Ils vont vite, ces charognards, quand même. Hein.
3: Oui. Donc, il dit c'est un malaise, il s'est étouffé. Non, c'est un malaise, il est tombé lors d'un braquage. Après, on voit sur les TikTok, Twitter, une vidéo, on voit le policier en civil et les commerçants, le monsieur de la pizzeria, parce qu'il était en tenue de sa tenue de travail, quand il fait la pizza là, voilà. Donc il était, nous on pensait que c'était un boucher, mais après on nous a dit que non, c'est un monsieur de la pizzeria. Voilà,
0: un peu boucher aussi, hein.
3: Parce qu'après on s'est dit, c'est bizarre, comment ça un boucher, il est tout en blanc, normalement il a du sang, mais voilà, non, c'était un monsieur de la pizzeria. Donc tous les monsieur de la pizzeria et d'autres personnes, ils ont plaqué Dylan par terre avec le policier. Et les autres, ils l'ont tenu par les pieds et par les mains. Et après, on voit la vidéo où le policier, il l'étrangle. On voit ça 10 secondes. Il l'étrangle. Donc après, là, on s'est dit, ah non, c'est pas un malaise. Voilà. Il a été tué. Il a été tué, étranglé. Donc après, dans les commentaires, dans les vidéos sur TikTok, on voit les gens, ils disent, c'est pas vrai, il a pas fait un malaise. J'étais là, j'ai vu la scène. Le policier l'a étranglé comme un animal. Et le policier l'a fait sa justice lui-même. Une dizaine de commentaires comme ça, des centaines de commentaires. Et après, bah, y a d'autres commentaires, les gens, ils rigolent, ils ont dit, bien fait pour lui. Ils ont dit bien fait pour lui, il va rejoindre Adama, ça, Traoré, Naël.
0: La famille des policiers, voilà. qui témoignent.
3: Ou les racistes. Enfin,
0: c'est ça, ouais. Ou les racistes aussi éventuellement.
3: Donc, c'est pour ça qu'on s'est dit non, ça c'est pas un malaise. Plus les commentaires et la vidéo, on s'est dit c'est pas un malaise.
0: Et tu me réponds, tu me réponds pas. Est-ce que tu as eu l'autopsie? Est-ce qu'on t'a donné les résultats de l'autopsie?
3: Jusqu'à aujourd'hui, un an après, on n'a rien du tout.
0: Un malaise, moi je ne comprends pas. Un malaise, ça ne se cache pas. C'est un malaise, ce n'est pas grave. Si on ne donne pas le dossier au bout d'un an, c'est que quelque part, il y a des choses à cacher. Et là, on perd de la crédibilité, encore une fois.
4: Bah, c'est surtout que pour un malaise, oui, il y a eu qu'il y a justement une cause. De ce malaise, quoi, parce que le malaise est dû à l'asphyxie qui est due à comment il a été maintenu. Donc, c'est-à-dire que dès lors où il a été plaqué donc par les passants et plus par ce flic en civil, il n'avait pas besoin d'étrangler. C'est surtout ça. Donc, qu'est-ce qui l'a poussé à l'étrangler? C'est quoi l'adrénaline qu'il a eue jusqu'à ce qu'il perde la vie? C'est surtout ça la question, quoi. À savoir que, oui, quand on ôte la vie, on n'a pas ôté la vie de quelqu'un, tout simplement. Donc, il n'avait pas le droit de ôter sa vie, comme n'importe quel être humain, quoi. C'est pas parce que Dylan était un jeune noir qu'il méritait ça. Il ne méritait pas ça. Et c'est surtout le choc et même l'impact que ça a eu sur vous, quoi, la famille.
3: Oui.
0: On ne se rend pas compte que, vous savez, moi c'est quelqu'un, Lorraine, c'est quelqu'un que je connais depuis longtemps, bien avant ce drame. Et c'est quelqu'un qui est dans le partage, c'est quelqu'un qui est voilà, ça me répugne de voir et de savoir que je peux être très émotif là. Comme toutes les familles de victimes de la police, quand il y a des vidéos qui sortent comme ça, vous savez, vous les visionnez une seule fois, ces vidéos. Les familles les visionnent centaines de fois, les agrandissent, tu vois.
3: Ouais.
0: Et c'est souvent ces trucs-là qu'on oublie. Que ces commentaires violents qui sont écrits en dessous, ces vidéos, ces espèces de racistes qui se cachent derrière une urne ou derrière un pseudo bidon, parce que c'est pas leur vrai nom à ces gens-là, tu vois. Et ça, ils y pensent pas. Voilà, c'est des trucs qui sont très graves. Les témoignages, c'est des témoignages qu'elle a lus 100 fois, 200 fois pour voir si elle pouvait pas trouver quelque chose entre les lignes. Ouais. C'est très grave de minimiser ces choses-là et de jamais en parler.
3: Oui. Donc c'est pas facile. Depuis un an, bah, on vit un cauchemar rêvé. C'est un cauchemar, ça nous est tombé dessus comme ça. Donc c'est pas facile. C'est pour ça que là, on se bat pour rétablir la vérité, rendre justice, parce que sur les réseaux sociaux, les gens rigolent, ils disent que c'est un malaise, oh c'est un bouffon, il n'a pas le cardio pour faire le braquage, donc il a fait un malaise, c'est un bouffon. Beaucoup de gens rigolent, donc nous, on veut se battre déjà pour rendre justice. Le policier doit payer pour ce qu'il a fait à Dylan, parce qu'il y a une famille qui souffre. Ma mère, elle souffre, elle est en dépression. Mes frères, en fait, le policier a brisé notre famille. Toute la famille souffre. Donc, il faut que la justice fasse son travail pour qu'on puisse avancer dans notre deuil. Donc, c'est pas facile.
2: En plus, au début, en fait, tout à l'heure, tu faisais... Mais là, Sylvia le disait aussi à propos des vidéos. Puis tout à l'heure, tu parlais de voilà, le tablier qui était blanc et tout ça. Est-ce que c'est... En fait, ça décrivait le fait qu'en fait, vous avez été obligé de faire l'enquête vous-même.
3: Oui, c'est ça.
2: Voilà. Et enfin, voilà, c'est une dinguerie quand même dans une période de deuil. De devoir se retrouver pour obtenir une once de vérité sur ce qui s'est passé, quoi. Et pour avoir au moins un petit bout d'histoire. Bah, en fait, c'est vous qui êtes obligé de faire tout ce travail-là pour savoir réellement ce qui s'est passé. Quoi.
0: Et d'être dans l'attente de recevoir le dossier médical de ce qui s'est passé, de l'autopsie tout simplement, pas de dossier médical, de l'autopsie depuis plus d'un an. Mmh. Ça sera un an demain. Ils n'ont toujours pas ce dossier. Ouais. C'est quand même...
3: C'est pas normal. Donc après, on a vu dans Le Parisien, parce que Le Parisien a fait un autre article. Quand ils ont interrogé ma mère, après, ils ont fait un autre article pour dire « la mère a porté plainte ». Donc déjà, dans les commentaires, les gens, ils rigolent encore. Ils disent « oh, ils sont là pour l'argent, par intérêt ». Et après, même il n'y a pas longtemps, j'ai fait des interviews et tout. Après, il y a des gens, ils ont dit « oh, une nouvelle à Assa Traoré », des choses comme ça. Mais du coup, oui, on a vu dans Le Parisien, c'est là qu'on a appris dans Le Parisien l'autopsie, la réponse, ils ont dit qu'ils n'ont rien trouvé dans le corps, alors que ce n'est pas possible. S'il a été étranglé, obligé, on doit avoir quelque chose. Donc alors le médecin, il n'a pas bien fait son travail.
0: Ou il a juste couvert, hein. C'est pas question de
3: voilà.
0: Pas bien fait son travail.
3: C'est quoi ça?
2: Mais il y a quand même eu un changement, oui. Si j'ai bien compris, ils ont changé juridiquement le truc, où ils ont dit qu'en tout cas, il était mort par asphyxie.
3: Un an après... le parquet de Pontoise, vendredi dernier, ils ont ouvert une enquête pour savoir s'il est mort par syndrome asphyxie. Donc déjà, c'est une grande avancée médiatique parce que depuis un an, ils disaient que c'était un malaise. Mmh. Là, ils commencent à prendre en considération l'affaire.
0: Combien ils étaient sur lui, 4
3: Oui, 4. 3 commerçants plus le policier en civil.
0: Ça fait du poids tout ça, hein.
2: Ouais, ce qu'il faut savoir, c'est que le terme juridique, là, quand ils disent par asphyxie, enfin, tout ça, c'est le terme médical qu'ils emploient dans la justice, oui. Mais en fait, qui veut dire est-ce qu'en gros, on l'a empêché de respirer ou pas. Voilà. Donc, ça va plus loin que simplement le fait qu'il ait pu avoir été étranglé, voilà, parce que ça a été le cas. Je vais avoir un trou pour à La Rochelle. Sambali Diabaté, merci beaucoup, je suis désolé. ouais, après j'avoue que c'est pas sur ce genre de situation que j'ai envie de faire du blague. Mais donc oui, enfin ça a été, enfin voilà, où il n'y avait pas eu besoin de clé d'étranglement. Enfin voilà, en fait, donc ça étend aussi au nombre de personnes qui peuvent être responsables juridiquement. Du truc, parce que ce qui est sûr, c'est que c'est les 4 personnes qui sont responsables. Après, il y a comment la justice va faire. Et comme d'habitude, le temps qui soit très long, le fait qu'ils envoient déjà des premiers contre-feux médiatiques et tout, on n'apprend rien, surtout à côté de toi, Fatou, mais c'est vraiment leur fonctionnement classique qu'ils imposent à tout le monde. Mais ça veut dire que derrière, pour qu'il y ait ce petit changement pour les juges, c'est un an de combat quand même. C'est l'énergie qu'on est obligé de déployer pour simplement obtenir cette once de formulation un peu plus vraie auprès de la justice. C'est délirant, quoi. C'est absolument pas délirant. On sait très bien dans quel système on est. La justice, elle est là pour protéger les keufs et tout ça. Mais c'est inacceptable. Peut-être un des trucs qui dans cette année, il y a eu une première partie où tu as été pas mal isolé. Puis après, derrière, tu as pu discuter, rencontrer Fatou et tout ça. Tu veux nous parler un peu de ces rencontres aussi avec les autres proches qui sont souvent des rencontres et douloureuses et qui remplissent souvent beaucoup d'énergie.
3: C'est grâce à Sylvie. Sylvie m'a présenté Fatou. Donc... Après, Fatou, elle nous a donné beaucoup de conseils. Elle nous a dit qu'il faut créer des pages Instagram. Elle nous a dit comment faire. Elle nous a présenté, elle nous a présenté l'association L'Envolée, c'est ça? Elle nous a dit de contacter. Oui. Et voilà, pour avoir des avocats.
4: La Legal Team.
3: La Legal Team, oui, voilà. Elle nous a conseillé tout ça, en fait, pour avoir des avocats spécialisés dans les violences policières. Donc, elle nous a beaucoup donné de conseils. Donc, elle nous suit. Et elle nous aide beaucoup, parce que sans ça, on ne savait pas comment faire. Donc on écoute beaucoup ses conseils.
0: Oui, parce que la justice sait que les familles sont démunies, ils sont dans la tristesse, sont dans le deuil, et ne sont pas formatés pour pouvoir se défendre ou développer quelque chose pour pouvoir faire une lutte, pour faire valoir ses droits. Et d'ailleurs, des fois, on n'y pense même pas. Voilà, parce que la justice, elle est tellement construite, et ils font les choses tellement malsainement. Que les proches, des fois, les croient même eux en disant non. Et c'est important de parler à des gens qui ont vécu la même chose et de se construire à côté d'eux parce que ils comprennent ta douleur et qu'on a certainement besoin d'en parler quand ça nous arrive.
3: Voilà, donc c'est ça, avec les autres familles de victimes de violences policières, on est devenus des frères et sœurs de lutte. Donc on se donne du soutien, des conseils. Donc voilà.
0: Tu veux nous dire, est-ce que tu as pu tout dire sur l'histoire de ton frère? Est-ce qu'il y a des choses que tu veux rajouter ou pas déjà?
3: Qu'il y aura un rassemblement demain, le 5 septembre. Ce sera allé un an jour pour jour. Donc on fait ce rassemblement pour... déjà dénoncer ce qu'il a fait le policier. Et aussi parce que c'est les témoins qui nous ont encouragés. Quand je suis partie voir les témoins, ils nous ont encouragés. Ils nous ont dit, faites des rassemblements, faites des marches. Comme ça, quelqu'un va craquer pour témoigner parce que les témoins ont reçu des pressions, des menaces pour ne pas témoigner. Donc, ils ont tous peur à Pontoise. Donc, on fait des rassemblements pour aussi... montrer au parquet, à la justice à Pontoise que nous, on cherche la justice et la vérité, qu'on ne va pas lâcher, que Dylan nous manque. Donc, et qu'il faut qu'ils fassent leur travail, qu'ils interrogent les témoins, les policiers, parce qu'il y a un policier qui a fait un massage cardiaque. La police est venue après. Ils ont fait un massage cardiaque à Dylan pendant 20 minutes. Et après, c'était trop tard. Il pouvait pas, et puis il était déjà décédé. Donc tout ça, le juge, le parquet, ils doivent interroger tous les gens qui étaient sur les lieux. Même les pompiers qui sont venus, ils doivent donner des comptes. Et aussi les commerçants qui ont plaqué Dylan par terre, pourquoi ils l'ont touché aussi. Et aussi, ils doivent donner des comptes, ils doivent tous témoigner. Donc ils font semblant qu'il y a des gens, ils disent qu'ils n'étaient pas là, ils n'étaient pas présents, mais ils étaient là, ils ont juste peur. Parce qu'ils ont reçu des menaces de mort. Donc c'est pour ça aussi on fait le rassemblement pour montrer aux témoins que vous inquiétez pas, la justice vous protège. Les policiers vont rien vous faire, venez témoigner. Parce que si vous parlez pas, vous êtes complice avec le policier. Vous connaissez la vérité, venez dire la vérité, il a pas fait un malaise, il a été tué. Donc c'est important ce rassemblement. Ce sera allé un an, on attend des réponses, on n'a rien. Donc la famille souffre. On souffre, le policier il a brisé notre famille. Dylan, il avait un enfant de 5 ans, là il a fait la rentrée, il a plus de papa. Il va grandir avec des traumatismes, sans papa. Donc on veut aussi rétablir la vérité pour montrer aussi à son fils qu'il n'avait pas fait un malaise, il a été tué. Donc on a besoin de connaître la vérité. On ne connaît pas la vérité à 100%, mais on sait qu'il n'a pas été, il n'a pas fait de malaise. Donc voilà, on va faire ce rassemblement demain. Donc c'est pas facile, mais...
0: Un max de monde, un max de soutien.
3: On a besoin de monde qui sont sensibles à ces affaires-là, des violences policières. On a besoin de soutien. Donc abonnez-vous à notre page aussi pour suivre l'affaire.
0: C'est quoi la page?
3: La page Justice pour Dylan. Sur Instagram, TikTok, Facebook. Donc, nous, on ne va pas lâcher l'affaire. Le policier, il a détruit ma mère, notre famille. Donc, on ne va pas lâcher l'affaire jusqu'à notre mort. On va se battre pour qu'il part en prison. Donc, on ne lâchera pas, on n'a pas peur d'eux. Et voilà.
2: Et pour rappel, pour aller à Pontoise, il y a les trains qui partent depuis Gare du Nord ou de Saint-Lazare.
3: Oui, c'est ça.
2: Il y a des trains toutes les demi-heures à peu près. Donc pour les gens qui sont depuis Paname, c'est globalement assez facile d'accès. Et donc on rappelle, c'est à 13h devant le parvis de la gare. Et le tribunal n'est pas très très loin, donc on espère que les juges... Se déplaceront, surtout pas.
3: Oui.
2: En fait, on sait très bien que de ça, la justice, c'est un rapport de force qui se met en place. Et donc, le fait qu'il y ait des rassemblements et tout, qui montre que ça se passe pas. Ça veut pas dire que ça va gagner derrière face à la justice. Mais oui. En tout cas, c'est ce rapport de force, il faut l'imposer à la justice. Sans ça, sans que vous soyez battu depuis un an, il n'y aurait pas eu cette transformation là, des deux, trois petits mots qui, en fait, sont vraiment importants juridiquement. Et voilà. Et donc plus il y aura de monde, plus ce rapport de force, il pourra être fort.
3: Il y a des députés qui nous soutiennent. Emma Fourreau, députée européenne, elle avait fait un courrier au procureur pour demander des comptes, que l'enquête avance. Et aussi le défenseur des droits de l'homme, voilà. Ils font une enquête aussi, parce qu'ils ont confirmé que oui, il y avait un policier. On a reçu un courrier, ils nous ont répondu, ils ont confirmé que oui, c'était bien un policier de la BAC de Saint-Denis. Ça, c'est officiel. Donc eux, ils font l'enquête, ils nous soutiennent aussi. Donc il y a des députés qui nous soutiennent. Donc voilà, ça sera médiatisé. Au début, on ne voulait pas médiatiser. Il y en a dans ma famille, ils ne veulent pas médiatiser. Mais comme ça nous est imposé, on continue pour rétablir la vérité, laver un peu son honneur, laver son honneur.
0: Malheureusement, pour faire sortir cette histoire, il faut que l'opinion publique soit au courant de tout ça. Et c'est pour ça qu'il nous faut un max de monde à ce rassemblement. Plus il y a de monde... que vous êtes touchés de près, de loin. On a tous un frère, un cousin. On a tous perdu quelqu'un. On connaît tous quelqu'un qui est mort entre les mains de la prison, surtout dans les quartiers populaires. Et faut se souder les uns aux autres. Il faut arrêter de les laisser nous tuer en toute impunité. Ça suffit. Il faut être solidaire et aller à ce rassemblement en masse. Et faire voir qu'on est vivant, qu'on existe et qu'on est plus prêt à se laisser faire.
3: Oui.
4: Et que c'est d'une raison. Vas-y.
3: J'ai oublié, même. C'est parti, ça va revenir, vas-y. J'ai oublié ce que je voulais dire.
2: Ouais, vas-y, va tout.
4: Oui, c'était juste oui, pour rebondir. Rebondir, oui, c'est ça. Que c'est de la responsabilité de toutes. Et de tous, quoi. Parce qu'effectivement, c'est Dylan aujourd'hui, demain, ça peut être quelqu'un d'autre. Personne n'est à l'abri, tout simplement, de ça, quoi. Donc, effectivement, pour notre survie à toutes et tous, oui, il faut être là, présent, pour soutenir la famille. Et c'est même pas de soutenir la famille simplement, parce qu'en venant, on se rend service à soi-même. Parce que c'est pas parce que certains pensent qu'en venant à des rassemblements, à des marches, que c'est pour venir aider ou même rendre service aux personnes concernées, mais non, c'est se rendre service à soi-même en tant qu'être humain, de se dire stop, c'est bon quoi, c'est pas cet avenir-là qu'on veut pour nos enfants et c'est pas ces types de protection qu'on veut. Parce que quand on nous fait penser que la police est là pour protéger, pour servir, non, c'est pas nous qu'elle protège, c'est pas nous qu'elle sert, c'est la bourgeoisie et de pouvoir maintenir l'ordre. Et surtout que... le fait de venir soutenir aussi, c'est voilà, de donner de la force. Et aussi la force pour les personnes qui ne peuvent pas se déplacer pour X raisons, il y a la cagnotte aussi. Parce que ces luttes ne sont pas gratuites. Même si on dit qu'on a tous accès aux droits, on n'a pas tous accès aux droits en fonction de qui on est. Et surtout, le droit n'est pas gratuit. Il faut encore des sous, même si c'est pour se conclure sur un non-lieu. Il faut quand même des sous pour cette procédure. Il faut des sous pour la famille, pour sa propre réparation au niveau psy, au niveau santé mentale, santé... médical, enfin il faut de l'argent même pour réaliser cette mobilisation de demain. Il faut aussi des sous parce que la famille a fait des t-shirts, il y a besoin de logistique comme des sonos, mégaphones et tout ça, la famille a pu l'avoir. Mais juste pour dire qu'il y a tout ça comme soutien pour avoir ce résultat de rassemblement pour honorer la mémoire de Dylan demain, quoi.
0: Il y a un lien où on peut acheter ces t-shirts ou par exemple que...
3: Ça non, on n'a pas encore
0: pas
3: fait.
0: Encore.
3: Mais
0: ça va venir.
3: Oui, ça va venir. Mais je voulais dire aussi, cette histoire, ça n'arrive pas qu'aux autres. Donc avant, moi, je regardais l'histoire de Assa Traoré, de Naël, de beaucoup de familles à la télé. Et là, aujourd'hui, ça m'arrive à moi. Donc je suis choquée. C'est un cauchemar. Pour moi, je suis dans un film, dans un cauchemar. Donc ça n'arrive pas qu'aux autres. Donc c'est pour ça, venez au rassemblement, parce que ça peut aussi vous arriver. Voilà.
2: Et... malheureusement, c'est en augmentation vraiment très très importante, le nombre de tués par la police ces dernières années. Et Gabriel, tu voulais nous parler de une loi qui est en cours d'être votée, qu'on appelle le permis de tuer.
1: Ouais, c'est tout à fait ça. C'est une loi qui a été votée en première lecture, qui va être votée au qui a été voté en première lecture à l'Assemblée, je crois, et au Sénat aussi, et qui va être voté, qui attend d'être voté à l'Assemblée nationale. Alors, c'est une loi déjà qui s'inscrit quand même dans un durcissement qui existe déjà depuis plusieurs années, avec notamment la loi Cazeneuve pendant l'état d'urgence, où on avait autorisé aux policiers d'utiliser leurs armes quand ils n'étaient pas en service, même avec des avantages. Ils pouvaient aller au musée gratos, dans des cinémas gratos, s'ils emportaient leurs armes au cas où il y aurait un attentat, quelque chose. Et on voit comment ça s'est diffusé, puisque après le vote de cette loi en 2017, le nombre de morts, enfin de tirs, a explosé. Ouais, je crois que j'avais noté ça. C'est 5 fois plus de tirs entre 2017 et 2022 qu'avant la loi à la même période. Cette loi, elle a été proposée par un député de droite qui a repris les pires marottes d'extrême droite en voulant faire voter le fait que les policiers n'auraient plus à rendre des comptes.

0: aux enjeux contre cette loi. Et il y a une marche qui est prévue le 20 septembre, place de la République, à 14h à Paris.
1: Oui, excusez-moi. Et dans plusieurs villes de France aussi. Et aussi, je voulais rajouter, y avait un jeune, il m'avait dit que de cité, il m'a dit, il y avait les policiers sont venus dans la cité et ils ont dit, vous allez voir, quand la loi va passer, on va vous tuer, vous allez voir. Et après, les jeunes, ils ont dit, on va pas se laisser faire. Donc c'est chaud. Ça devient très grave.
2: Et c'est fréquemment des menaces comme ça, hein. Ou sinon de faire allusion à une victime qui a été tuée. Voilà, c'est ce genre de choses-là. Voilà, exactement. Et que surtout que ce permis de tuer que tu as évoqué, par rapport à la L435-1, donc votée en février 2017, elle avait déjà tué même avant 2017. Il y a eu Angelo Garand, donc 2017, c'était juste peut-être un mois après la loi. Mais Babacar Gaye qui a été tué en 2015, c'était avant la loi. Amin Bentounsi, c'était avant la loi. Enfin, il y avait pas mal de personnes qui ont été tuées avant la loi, même Malik Oussekin, Mohamed...
3: Malik Oussekin, c'est pas des tirs.
2: Oui, c'était pas par balle, ouais. Abdel Ben Yahya, c'était par balle. Et c'était c'était bien avant 2017.
3: Parce que c'était aussi 80. Un keuf qui était en
2: civil.
3: En civil. Voilà. Qui sortait du bistrot complètement bourré.
2: Si donc du coup, ces techniques, ces permis de tuer étaient déjà exercés et que maintenant c'est officialisé par des lois, quoi. C'est surtout ça le.
0: Et qu'il y aura plus d'enquête puisque c'est souvent ça que les familles essayent de. Réclame la vérité, la justice sur les enquêtes, de remettre en cause l'enquête, maintenant, il n'y aura plus rien à remettre en cause, puisque la police ne va même plus se donner la peine de faire des enquêtes qui étaient falsifiées, où on ne trouve pas la moitié des pièces, tu parlais de l'autopsie. Et
1: qu'on menace les témoins.
0: Oui, tout à fait.
2: Destruction de scellés, enfin, il y a tout, quoi. Il y avait tout déjà pour faire entrave à la justice. Donc déjà, ce travail de rétablir la vérité, parce qu'on sait que dès le départ, les procès-verbaux, c'est là que le mensonge se construit. Et que tout le travail d'enquête, c'est les familles qui le font déjà. Que ce soit des appels à témoins, que ce soit des demandes de tel ou tel acte pour justement pointer la responsabilité de tel ou tel policier. Maintenant, ce ne sera plus le cas. C'est ça, finalement. C'est que ça ne sera plus du tout le cas. Donc, il y avait déjà ces entraves. Maintenant, tout est officialisé par des lois qui font que on ne pourra plus rien faire. Et ça, c'était des choses aussi que les comités de victimes avaient déjà dénoncées il y a des années en arrière. Et pourtant, aujourd'hui, on y est encore dessus. Donc, il y a aussi une part de travail que les partis politiques ne font pas. Parce que si déjà, ils n'étaient pas trop lisses au niveau de la police, je pense qu'on ne serait pas là aujourd'hui à en parler. Parce qu'il y avait déjà le fait, ils ont toujours deux jokers. Donc, la présomption d'innocence, plus aussi le refus d'obtempérer. Tu peux être stable, donc debout, en arrêt, et ils peuvent venir t'emmerder et te dire refus d'obtempérer. Donc, le refus d'obtempérer, ce n'est pas uniquement le fait de tuer quelqu'un en voiture. Donc, même à l'extérieur, que ce soit même par les techniques, on tue aussi. Et c'est de ça qu'on parlait, du fait que le permis de tuer, il y a plusieurs permis de tuer. Ce n'est pas uniquement par arme à feu. C'est aussi par tout ce que la police a comme outil répressif et outil d'interpellation, les techniques et tout ça. Ça aussi, ça fait partie du permis de tuer. Le fait d'étrangler Dylan pendant je ne sais pas combien de temps jusqu'à ce qu'il perde connaissance et qu'il y avait des signes d'asphyxie, c'est un permis de tuer aussi. Sauf que maintenant, c'est qu'il y a un permis qui leur est donné et que tout ça, c'est officialisé par des lois. Donc l'impunité, maintenant, aujourd'hui, est officialisée.
4: Et ça fait très peur, vraiment très peur, parce qu'on a vu que pendant toutes ces années, le chiffre de morts tués par la police a augmenté. Mais là, ça va être une augmentation terrible. Et le fait que cette loi passe, est-ce que les gens pourront ensuite se défendre face à la justice? Est-ce qu'ils pourront, eux, porter plainte? Est-ce qu'ils pourront faire demander des appels à témoins comme on le demande régulièrement après les morts? Est-ce qu'ils pourront obtenir un procès? Est-ce que ça pourrait être qualifié? Est-ce que, tu vois, toutes les questions...
3: De toute façon, en vrai, c'est déjà ce qui se passe aujourd'hui. Ouais. C'est-à-dire qu'en fait, aujourd'hui, quand il n'y a pas d'image, Et même quand il y a des images, pardon, j'ai oublié la personne qui est morte dans le 19, qui s'est fait tuer dans le 19e, là où tu as des vidéos où en fait il se prend des taloches dans la gueule et tout ça. Et voilà,

0: qui décède au commissariat il y a quelques mois.
1: Et
2: dans le Var.
0: Et donc même quand il y a des images aujourd'hui, parce qu'avant quand même les images et tout ça, ils étaient un peu dans la merde avec Zecler, avec Naël et tout ça, ils ont quand même essayé de, enfin ils ont au moins mis les mecs en détention provisoire à un moment et tout ça, même si enfin nous on considère que c'est pas la prison qui doit être la solution, mais en tout cas il y a un truc où ils étaient quand même obligés par un truc où les images étaient tellement évidentes que voilà, même maintenant là récemment quand il y a des images ils le font plus, voilà, et donc en fait ils font juste valider des pratiques en fait qui sont déjà en place, c'est-à-dire que quand il y avait pas d'images, enfin je veux dire Awa, elle est passée à cette antenne plein de fois et tout ça, la contre-enquête qu'a fait Aurélie et tout, en fait on sait ce qui s'est passé. Voilà. Sauf que vu qu'il n'y a pas d'image, la justice, elle se cache les yeux. Voilà. Là, ce que tu racontes, c'est exactement la même chose. Oui, elle couvre, bien sûr. Oui. Et donc. Là, à ce moment-là, voilà. On est vraiment en train de faire très très long. Et là, on est en train de faire juste. Bah, c'est pour s'excuser un peu auprès des éditions du Bout de la Ville qu'on ne va pas pouvoir passer leur audio ce soir. Et donc, on va continuer cette discussion. Voilà, parce qu'en vrai, il n'y aurait plus le temps et tout. Mais oui, en tout cas, ce qui est sûr, c'est qu'en fait, cette loi, elle ne va pas changer le fonctionnement de la justice. Il est déjà comme ça, en fait. Voilà. Sauf qu'en fait, ça va rendre encore plus difficile quand tu auras les maigres preuves que tu avais.
2: Et ça va entrouvrir de nouvelles portes. On va dire aux gens, mais vous n'avez plus le droit de manifester. Qu'est-ce que vous dénoncez? Vous dénoncez quelque chose qui n'existe pas. Après la mort de Naël, paix à son âme, il y a eu. C'était la grande mode sur les plateaux de télé de dire que l'État avait autorisé presque une ou deux nuits d'émeute pour que la colère sorte.
3: Et surtout pour qu'on passe à autre chose et qu'on dise que dans les banlieues, on est des violents. Mais c'est surtout qu'il faut savoir que ces émeutes-là, pour moi, ce n'est pas des émeutes, c'est des cris du cœur. Ce n'est pas des révoltes, c'est des cris du cœur. On en a marre. Vraiment, je dis « on » parce que j'ai fait partie des émeutes en 2005 pour Ziad et Bouna. J'ai participé à ces pseudo-violences. Ce n'est pas des violences, c'est des cris du cœur. On en a marre, personne ne nous écoute. Et malheureusement, pour nous écouter, foutre le bordel. C'est triste de dire ça, tu vois.
2: Et demain, ça ne sera plus possible. On l'a vu à comment ils ont fini avec le raid. La BRI, le GIGN qui était déployé dans certains quartiers du 9-2, du 9-3, dans les Bouches-du-Rhône. Dans le 9-4 aussi, tu dis.
0: Et une répression de malades. Enfin voilà, parce qu'avec le nombre de personnes qui sont parties en tôle et tout ça, à la suite de ces révoltes, quoi.
2: Et donc, au bout.
0: Ça, c'est sûr. Et ce qui est sûr, c'est que là, le parquet de Pontoise, il ne mettait pas un an. Avant de redéfinir juridiquement ce qui se passait. Mais on le sait, quel est le rôle de la justice dans tout ça, et c'est de valider la police et la cour.
2: Et au bout du compte, c'est des lois racistes, parce que c'est quelle parole qu'on décrédibilise? C'est d'abord la parole de Noirs, d'Arabes, de gens du voyage pour Angelo, c'est directement ça. Les autres, c'est, même quand c'est le sujet, on n'en parle pas. Le sujet, c'est d'abord de décrédibiliser par ces lois la parole de ces familles.
4: D'ailleurs, il y a encore un autre Jean du voyage qui a été tué, Paul Tancre. Et il y a une mobilisation dimanche 6 à Compiègne ou Marigny-Compiègne, je ne sais
2: pas. Oui, j'ai l'info, on rappellera.
4: Voilà. Ouais. Et je voulais juste revenir sur la mobilisation du vin. Comme Lorraine le disait, c'est pas, les choses ne se jouent pas que le vin et que pas à Paris. Parce qu'il y a aussi les camarades du CLAP 33 contre les abus policiers. Contre les abus policiers 33, donc Bordeaux. Ils font ça le 19. Il y a quelque chose qui se fait aussi le 19 à Strasbourg, dont le comité Vérité et Justice pour Enzo West, donc famille de gens du voyage qui sont aussi dans l'organisation. Il y a des camarades sur l'île aussi qui font, je crois, le 19 toujours. Et des camarades aussi de Grenoble qui font aussi le 19. Donc voilà, il y a des choses qui se font localement 19 et 20. Donc Paris et partout dans d'autres villes, quoi.
0: C'est quand même assez important. Là, en vrai, on ne va pas avoir trop le temps de revenir et tout ça. Mais en fait, il y a quand même eu ces deux dernières années des offensives de la part de la police par le gouvernement allié au Front National dans les votes et tout ça. En fait, où il y a eu vraiment des offensives de malades. On reviendra dans les émissions prochaines sur la loi Riposte qui est le dernier truc. Et tout ça. Là, on n'a pas pu parler des QLCO, mais qui fait partie de la loi narcotrafic dont on avait pris le temps quand même de bien la décrire, mais qui fait aussi partie de ce truc-là, où tout le monde, hein, PS, tout ça, enfin, ils ont tous voté le truc. Voilà, mais c'est juste pour dire qu'en fait, il y a une accélération et tout ça. Ce qui est assez flippant sur la manière dont c'est en train d'avancer, c'est qu'en fait, quand on parle avec les anciens de l'envolée, en fait, ils nous disaient qu'il y avait des lois sécuritaires tous les 3-4 ans. J'ai débarqué à cette émission il y a une petite dizaine d'années, c'était tous les ans, et maintenant, c'est tous les 6 mois, quoi. Voilà. Et à chaque fois, ça s'accumule, voilà, et après, ça a des effets concrets. Ça a des effets concrets sur les gens, ça donne plus de droits aux keufs qui se sentent encore plus. Enfin, là, ils n'ont même pas besoin, comme dans le cas là ici de Dylan, d'être en uniforme et de se sentir protégé par leur uniforme pour pouvoir buter quelqu'un. Voilà. Et donc, en fait, ils sont dans un sentiment de surpuissance qui est extrêmement flippant et aussi extrêmement dangereux pour certaines catégories de la population, quoi. Voilà. Et donc on reviendra dans les prochaines émissions sur ce qui se passe dans les QLCO, parce qu'en fait c'est une autre branche de ce même mouvement qu'il y a, et c'est vraiment dommage qu'on puisse pas en parler ce soir, parce qu'en fait je pense qu'il y a vraiment beaucoup de liens à faire avec tout ça. Mais donc ils sont vraiment en train de... Tout le monde parle de l'état de droit, tout ça, gnagnagna. C'était l'édito du premier, de l'avant-dernier numéro du journal. Voilà. Là, en fait, ils sont juste en train de nous créer le droit, voilà. Enfin, en fait, qui permet de réprimer et tuer les gens dans la toute légalité. Voilà. Et donc, en fait, parler d'état de droit et tout ça, ça n'a aucun sens, parce qu'en fait, le droit, c'est ce qu'en font les politiques. Et en ce moment, le rapport de force, il est
4: là,
0: contre.
4: C'est un peu le droit dominant aussi, quoi.
0: Ouais, mais c'est ça.
4: Voilà, la loi contre la loi riposte, la loi contre le permis de tuer. Et qu'il y a aussi, je crois qu'il y a une augmentation du temps légal en centre de rétention aussi.
0: Bien sûr,
4: quoi.
0: Ça,
4: donc il y a vraiment, voilà, tous ces genres de choses-là, c'est une continuité par rapport au colonialisme et compagnie, quoi. C'est ça, parce qu'on sait très bien que toutes ces lois, ce sont des personnes non blanches qui vont prendre ça de plein fouet, quoi. Les premières cibles, oui, c'est nous.
0: Dans les quartiers populaires, avec notamment aussi les amendes forfaitaires, là, où c'est bon, on prendra le temps de rediscuter. On va... est-ce que vous voulez rajouter quelque chose?
1: Non, c'est juste merci de m'avoir laissé parler à la radio, et je reviendrai avec plaisir une prochaine fois pour raconter l'avancement de l'affaire.
3: Merci à toi d'avoir parlé à notre radio, surtout.
1: Merci. Ouais.
0: Et ce micro, c'est le tien, c'est ce qu'on répète à tout le monde. Voilà, l'objectif, c'est de donner les possibilités de parler à tout le monde. On passe rapidos à l'agenda.
4: Et rendez-vous le 5, demain,
0: à
4: 13h, gare de Pontoise.
1: Merci.
2: Alors, pour l'agenda, on va commencer d'ailleurs par samedi. Donc demain, samedi 5 septembre, rassemblement à 13h devant le parvis de la gare de Pontoise. Pour exiger justice et vérité pour Dylan, qui est mort par asphyxie après avoir été maîtrisé au sol et étranglé par un policier hors service et des passants et des commerçants de Pontoise. Et on le rappelle, ce que tu disais, si vous avez été témoin, on n'hésite pas à vous contacter via votre page Justice pour Dylan, qui est sur Facebook, Instagram, TikTok.
1: Ou par mail, justicepourdylan@gmail.com.
2: Dimanche 6 septembre, il y a un rassemblement à 14h devant la mairie de Marigny-lès-Compiègne dans l'Oise pour exiger justice et vérité après la mort de Paul Tancre, dit Lapin, qui, lors d'une intervention qui est mort après une intervention de la police municipale, elle, la police municipale parle d'un accident et la famille, elle, pense que c'est la police qui l'a directement écrasée. Samedi 12 septembre, il y a une soirée de commémoration pour Idir, qui est mort au Mitard à Lyon-Corba dans le 69. Donc de 17h à 20h, il y a une occupation festive de la place Mazagran dans le 7e arrondissement de Lyon. Et après, de 20h à minuit, repas, karaoké, open mic et DJ set à l'Amicale du Futur, rue de la Griffe. Et c'est toujours dans le 7e arrondissement de Lyon. 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
0: Merci beaucoup. Vas-y Fatou, vite, il reste 30
4: secondes.
0: Juste
4: pour le 5 toujours, donc demain, il y a aussi un événement de soutien à la famille de El Hassen Diarra. Donc ça sera au Cher de Poule dans le 11e arrondissement. Donc je vous invite à aller consulter la page Insta, Justice pour El Hassen, pour avoir plus d'informations pour demain, je crois que c'est à partir de 16h.
0: Merci beaucoup. Merci à tout le monde d'avoir pris la parole. Force, courage et détermination. Et il n'y a pas d'arrangement. Désolé, on n'a pas pu
3: faire. Non, il n'y a pas d'arrangement.
5: J'ai dit quand même.
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Le monde est un océan qui se soulève. Au cœur de ces vagues résonne ce qui fait de nous des êtres vivants. Écoutons déferler cette écume. Les semences sont au cœur de la culture et des systèmes alimentaires des populations, à tel point que contrôler les semences revient à contrôler la vie. C'est ainsi que Miguel Fakhri, rapporteur spécial de l'ONU sur le droit à l'alimentation, résume l'urgence à se réapproprier notre souveraineté alimentaire. Vous écoutez le 15e épisode de l'Actu des Oubliés, et il s'intitule « La guerre des graines en Afrique de l'Ouest ».

0: La majorité des terres arables du continent africain sont cultivées par une petite paysannerie, familiale ou communautaire, à partir de graines reproductibles, produites, échangées et réutilisées par des paysans et des paysannes. Un système savant basé sur la connaissance séculière, l'intégration dans les écosystèmes et l'adaptation au milieu naturel comme au changement climatique. On écoute en guise d'introduction Ibrahim Sidibé, exploitant agricole au Mali, membre de la coordination nationale des organisations paysannes chargée de la formation, des questions environnementales et du changement climatique, puis Famara Diédiou, chargé de programme Afrique de l'Ouest pour l'Alliance pour la souveraineté alimentaire en Afrique.
1: Aucune personne ne peut produire aujourd'hui sans les semences. Les semences paysannes sont très importantes aujourd'hui pour non seulement contribuer à l'autosuffisance alimentaire, mais également à la souveraineté alimentaire. Je peux même dire qu'aujourd'hui, la souveraineté alimentaire dépend beaucoup de la souveraineté semencière. Quand je parle des semences paysannes, je parle des semences qui sont issues de l'agriculture familiale, parce que les semences n'étaient pas vendues ici au Mali. Les semences n'étaient pas quelque chose qui était marchand. Parce que généralement, nos parents stockaient les semences, ils prennent une partie et ils les mettent en garde pour la saison future. Ils font la solidarité entre famille, paysan, communauté. Non seulement c'était la solidarité qui permet de conserver cette phytogénétique et qui nous permet de transmettre ces savoirs-là de génération en génération. Mais les 10 dernières années, on se rend compte que ces semences sont en train de disparaître au profit des semences soi-disant améliorées, soit des hybrides, soit des semences génétiquement modifiées. Ça amène beaucoup de problèmes, non seulement au niveau des exploitations, mais également au niveau de la gouvernance même, au niveau des organisations paysannes.
2: Les semences paysannes, c'est d'ailleurs, on devrait les appeler les semences seulement. Pour nous, c'est les semences qui sont sélectionnées et multipliées par les paysans dans les champs de production agricole. Dans le même champ, on sélectionne ce qui va servir de semences pour l'année prochaine et on prend une autre partie pour l'alimentation ou bien pour des autres besoins. Ici, on fait appel à l'utilisation de processus naturels, y compris dans les méthodes de fertilisation et de lutte contre les ravageurs ou bien les adventices.
0: Sur le plan alimentaire, les semences paysannes ont une plus grande valeur nutritive et une plus grande capacité de conservation que les graines hybrides industrielles. En outre, selon le rapport déjà cité de Michael Fakhri, les systèmes de semences paysannes contribuent à réaliser le droit à la vie et à l'alimentation des populations et permettent aux agriculteurs de conserver, d'utiliser, d'échanger et de vendre librement leurs semences. Ils garantissent aux communautés la possibilité de se nourrir de manière adéquate grâce aux fruits de leurs récoltes.
2: Pourquoi il est crucial de défendre, de protéger ces semences ? La première chose, c'est qu'il y a plus de 50% de la population africaine qui dépend de ces semences-là. Nous sommes d'abord un continent à plus de 50% rural. Et dans les plus de 50% rural, la base, c'est l'agriculture familiale et l'utilisation de ces types de semences. Il y a même des études qui montrent que parmi cette population qui est à plus de 50% rurale, 80 à 90% des semences qu'ils utilisent proviennent de ces semences paysannes. Donc, si on ne protège pas ce système semencier paysan, c'est plus de 50% de la population africaine qu'on est en train de fragiliser. Mieux on protège les systèmes semenciers paysans, mieux on permet à plus de 50% de la population africaine d'avoir une autonomie, d'avoir une économie qui tourne autour de ça.
0: Le rapporteur de l'ONU poursuit « Les systèmes de semences paysans reposent sur le renouvellement continu de la biodiversité. Ils permettent au système alimentaire d'être plus résilient face aux changements climatiques, aux nuisibles et aux agents pathogènes. Ils permettent aux agriculteurs et aux agricultrices de cultiver leurs terres en tenant compte des changements à l'œuvre et en s'y adaptant, rendant ainsi les communautés plus fortes. »
2: Deuxièmement, c'est les questions de biodiversité. Les semences paysannes, caractérisées par une très grande diversité, ont une plus grande capacité d'adaptation par rapport au climat changeant, par rapport à de nouveaux contextes, etc. Et dans le système semencier paysan, un des principaux critères, c'est le niveau de diversité. Et une dernière chose qui n'est pas la moindre importante, c'est le lien entre cette grande diversité et la diversité culturelle, sociale ou alimentaire. Quand vous entrez dans une zone, plus vous avez une diversité ethnique, plus vous avez une diversité semencière ou variétale dans une semence donnée. Si c'est par exemple le sorgho qui est mangé au Sénégal, plus vous trouvez une diversité d'ethnie, des Wolofs, des Diola, etc. Je liste. Si vous avez 4 groupements communautaires dans le sorgho, vous allez trouver 4, au minimum 4 variétés qui sont utilisées différemment en fonction des communautés. Et chacune a un lien vis-à-vis de cette semence, soit des rites et coutumes, donc sa culture, soit sur des questions alimentaires. Donc, préserver les semences paysannes, c'est effectivement préserver les cultures sociales, alimentaires, etc. Et ça se trouve dans les protocoles internationaux.
0: Les semences paysannes jouent donc en faveur de la souveraineté alimentaire sur au moins trois niveaux de manière très évidente, sur le plan très concret de l'alimentation, en qualité, en quantité et en diversité. Elles s'adaptent à la biodiversité et aux changements climatiques en cours et à venir. Elles favorisent même une plus grande diversité dans le vivant. Enfin, elles portent avec elles une tradition ancestrale car elles sont cultivées depuis des siècles. Elles sont échangées sur les marchés informels de manière libre et sont l'objet de solidarité au sein et entre les communautés. Elles sont donc vectrices de liens sociaux, de liens non marchands, d'histoires collectives. Tout à l'inverse des semences livrées par les multinationales.

0: Sous couvert d'amélioration des rendements, les industries agroalimentaires ont créé un système semencier qui homogénéise, appauvrit et monopolise les semences. Au milieu du XXe siècle, l'hybride F1 était créé. L'objectif ? Augmenter les rendements en permettant à la plante de s'auto-féconder. Problème numéro 1, on crée de cette manière des plantes consanguines, donc quasi stériles dès la deuxième année. Les agriculteuristes sont donc obligés de racheter chaque année des graines aux groupes semenciers industriels. Problème numéro 2, les hybrides sont incapables de s'auto-immuniser. La culture des semences industrielles nécessite donc le recours à des intrants chimiques, à des fertilisants et à des pesticides pour se protéger contre les parasites, les autres végétaux, les animaux, les aléas climatiques, etc. Résultat, la terre, l'écosystème et l'humain ou l'humaine derrière le tracteur sont détruits au nom d'un rendement plus intéressant à court terme.
1: Aujourd'hui, si on parle des semences paysannes, c'est parce qu'il y a d'autres semences. Les autres semences, leur plus grande particularité, c'est aller vers l'épuration, vers le minimum de diversité possible pour qu'on puisse les faire accompagner par, entre guillemets, ce qu'on appelle le paquet technologique. Les engrais standardisés, les fertilisants standardisés, les produits de traitement phytosanitaire ou bien les produits chimiques standardisés.
0: Le développement des semences industrielles mène à la dépendance des producteuristes vis-à-vis de ces firmes. Ce phénomène qui consiste à briser la mémoire génétique du monde végétal en même temps que le lien social humain, et que ses instigateurs ont cru bon de nommer révolution verte, a été imposé aux quatre coins du monde, avec une extrême violence. Confiscation de graines, criminalisation de la libre circulation des semences, déstructuration des structures agricoles locales à la faveur d'une législation faite sur mesure pour son implantation, l'ampleur des crimes de l'industrie semencière est difficilement mesurable, mais elle confine à la tentative d'extermination de la diversité culturelle et alimentaire humaine. Depuis 20 ans, le continent africain est devenu sa nouvelle terre de conquête.
1: Et ces semences ont obtenu une réglementation. En ce temps, nous étions très très très jeunes, on n'a rien compris. Et quand on est entré dans le monde professionnel, on a pu faire le lien entre tous les actes ou bien tous les pas qui sont posés depuis un certain moment jusqu'à aujourd'hui. Quand on a commencé à mettre en place la réglementation de l'agriculture ou bien des semences, lorsque des individus sont venus pour proposer à nos gouvernants d'améliorer la gouvernance agricole ou la gouvernance semencière, le point d'entrée, c'était qu'il faudrait renforcer la production alimentaire, tout simplement parce que le niveau de production actuel n'est pas bon, parce que les semences ne sont pas bonnes, parce que les terres ne sont pas fertiles. Aujourd'hui, on se rend compte que c'était une vision très limitée de la chose. Donc, quand on dit que la productivité était très faible, etc., etc., celui qui est venu offrir ça à nos gouvernants, à nos décideurs politiques, n'a pas pris en compte que quand vous allez dans la famille et qu'on en dise qu'il produit du riz pour son alimentation, etc., elle ne travaille pas seulement sur le riz. À côté du riz, il y a peut-être 5 ou 6 autres cultures minimum qui constituent son système alimentaire. La première étape, c'est effectivement à ce niveau qu'ils ont commencé à nous tromper. Amener le discours productiviste dans la tête des gens, amener le discours que vous avez faim, vous n'avez pas bien mangé. Ça, je pense qu'il faut d'abord déconstruire cette partie-là.

0: D'abord, il y a eu des plans d'ajustement des années 80 et 90, dont les responsables sont ceux qui, aujourd'hui, se posent en sauveur. La paysannerie locale déstructurée, les investisseurs ont pu ensuite s'approprier un nombre croissant de terres, grâce par exemple à la nouvelle Alliance pour la sécurité alimentaire et la nutrition, lancée en 2012 par le G8, qui a encouragé l'implantation de grosses entreprises axées sur des monocultures, exigeantes en eau, en terre, dépendantes d'intrants chimiques et tournées vers l'export. Plutôt que de se concentrer sur les circuits courts en production et en transformation pour nourrir les populations locales. Et les plans internationaux se succèdent à l'image du projet Farm lancé par la France.
1: Deuxièmement, la question du niveau de productivité. C'est vrai que quand on met une variété de riz spécifiquement préparée pour de la production, une autre variété qui n'est pas préparée pour ça, qui ne peut pas concurrencer en matière de productivité. Mais sur d'autres éléments, cette variété qui n'a subi aucune transformation ciblée peut répondre mieux. Je donne juste un exemple. Au Mali, il y a du maïs qui a été développé là-bas, qui produit beaucoup de farine. Et effectivement, le niveau de farine est très grand, mais quand on a amené ça à la famille a rejeté après avoir utilisé quelques fois. Pourquoi ils ont rejeté? C'est tout simplement parce que dans la tradition alimentaire de cette communauté au Mali, quand je cuisine ce plat-là, qui s'appelle le tour, supposons autour de 19h, je conserve une partie pour le lendemain matin, ça va servir de petit déjeuner. Mais avec cette variété qui a été amenée disant qu'elle était très productive et qu'elle a beaucoup de farine, quand je cuisine à 19h, avant le lendemain matin, ce que j'ai, ça va se détériorer. Où est le sens de la productivité ici? Au contraire, ça augmente la charge de travail à celui ou celle qui doit cuisiner. Et quand je dis charge de travail, il y a les questions d'énergie qu'il faut utiliser, la question « je dois me lever pour travailler alors que je devais faire autre chose ». Et même la culture, le goût alimentaire. Et il y a beaucoup d'exemples ainsi.
0: Le prétexte actuel pour renforcer l'industrie semencière, c'est l'augmentation des prix du blé imputable à la guerre en Ukraine. L'argument répété par le président sénégalais Macky Sall, allié de poids des grandes puissances européennes, est pourtant jugé fallacieux par les organisations agricoles. Selon Ibrahima Koulibaly, président du réseau des organisations paysannes et des producteurs agricoles de l'Afrique de l'Ouest, le blé ne constitue pas une ressource majeure en Afrique. Et encore, c'est là un héritage de l'époque coloniale qui sert encore les intérêts des Occidentaux. Et si les prix ont certes augmenté, les difficultés actuelles découlent plutôt de ces politiques menées durant les dernières décennies, qui nuisent à l'épanouissement de l'agriculture locale et de celles qui permettent l'accaparement des terres par les grands projets industriels. Les coordinations paysannes rappellent d'ailleurs la réalité coloniale.
2: À travers la colonisation, le néolibéralisme, le piège de la dette et d'autres formes de pièges légaux, les vies africaines, les écosystèmes et les corps ont été dévalués et transformés en commodités pour le bénéfice d'autrui. Des infrastructures ont été mises sur pied pour extraire ces commodités hors du continent lui-même. L'Afrique n'est pas autosuffisante en céréales parce que son agriculture, ses mines et ses autres secteurs intensifs ont été structurés pour servir les empires coloniaux, puis les marchés internationaux, plutôt que les peuples d'Afrique.

0: C'est dans cette perspective que Bill Gates, le fondateur de Microsoft, a récemment affirmé que dans le contexte de réchauffement planétaire, seule une nouvelle révolution verte pourrait endiguer les famines sur le continent. Depuis 2006, Bill Gates et sa fondation travaillent en effet avec l'Alliance pour la Révolution verte en Afrique, l'AGRA, pour transformer les petites exploitations familiales qui constituent l'essentiel du monde agricole africain en entreprises. Derrière la Révolution verte, les créanciers se nomment Nestlé, Bayer, IKEA et Rockefeller. Ils collaborent avec nombre d'instances internationales telles que la Banque mondiale ou l'Agence états-unienne pour le développement international. Le dernier forum pour la Révolution verte en Afrique a d'ailleurs été financé par McKinsey. Bien entendu, la com autour du projet de l'AGRA est presque idyllique. La promesse d'un doublement des rendements et des revenus des petits producteurs en moins de 15 ans. Et par conséquent, la faim serait réduite de moitié sur le continent. La réalité est pourtant tout autre, et l'hypocrisie est vertigineuse. Anna Maina, coordinatrice de la Biodiversity and Biosafety Association of Kenya, confirme dans une lettre ouverte au Congrès des États-Unis.
1: Au Kenya, les échecs d'AGRA sont partout visibles. Les agriculteurs finissent par s'endetter car ils paient des prix élevés pour les semences et les engrais, qui ne produisent souvent pas de grands rendements. Un groupe de femmes a perdu ses économies mises en commun et certains biens de ménage, après les avoir utilisés comme garantie pour des prêts, sous forme de semences de maïs et d'engrais. Elles ont perdu le droit de choisir leurs semences et ont dû rembourser le prêt en espèces. Ces politiques ont conduit à une dépendance malsaine au maïs et au déclin de la diversité de cultures plus nutritives et résistantes au climat, comme le mil, le sorgho, les patates douces.
0: Alors que les bilans publics de l'AGRA flattent sa réussite, un rapport interne commandé par la fondation Bill Gates elle-même et mis en ligne par Community Alliance for Global Justice dévoile l'échec de l'organisation à augmenter les rendements de la paysannerie, et plus encore les revenus, dans la plupart des pays où elle s'est installée. D'une, l'AGRA a été plus intéressée à ouvrir des marchés pour le secteur privé que pour examiner ce qui pourrait aider les agris à construire l'autosuffisance. De deux, l'AGRA a exacerbé les inégalités de classe et de genre en assistant en priorité des fermes commerciales, étendues et tenues par des hommes, plutôt que les millions d'agricultrices indépendantes. De trois, l'AGRA participe à la dépendance politique et économique des États africains aux firmes occidentales, puisqu'elle les oblige à emprunter pour subventionner fortement l'achat d'intrants, puisque les agricultrices dépensent jusqu'à 80% de leurs revenus pour se payer des fertiliseurs. Et dans le même temps, l'insécurité alimentaire a augmenté en moyenne de 31% dans les pays concernés. Les sols se sont dégradés, sans compter que depuis peu, les moratoires contre les organismes génétiquement modifiés tombent un à un, comme en août dernier au Sénégal. Fanny Pigeot, dans un article sur Mediapart, cite Ange-David Bahimé, de l'organisation Grain.
1: En termes de politique agricole, l'impact le plus profond et à long terme des initiatives des fondations comme l'AGRA est la transformation de nos cadres politiques et législatifs. De plus en plus de pays africains sont en train d'avaler les OGM comme option pour nourrir leur population et de privatiser les semences, comme au Nigeria et au Ghana, pour le bénéfice des entreprises multinationales. La France, la Banque mondiale ou le G7 ne font que recycler des politiques qu'ils appliquent depuis des décennies et qui ne sont porteuses d'aucun espoir pour les petits paysans. On est toujours sur un fondement très néolibéral, une agriculture bâtie sur un modèle extractif, d'exportation, contrôlé par des multinationales qui ne créent aucune valeur ajoutée sur place.
2: Ce qui nous craint beaucoup dans cette affaire, aujourd'hui on est en train de nous vendre ces semences-là. Et demain, si ces semences ne se retrouvent pas au marché, qu'est-ce que nous allons faire? Parce que c'est comme si nous-mêmes on se dirige vers une dépendance par rapport à quelque chose dont on ne maîtrise même pas. Aujourd'hui, on est en train d'acheter ces semences. Demain, si on n'arrive pas à acheter, si ce n'est pas au marché demain, ça sera quoi? Peut-être qu'ils vont trouver d'autres alternatives. Aujourd'hui, nous, on a des terres fertiles. On ne peut pas vous vendre des semences, mais on veut vous proposer, vous nous donnez une partie de vos terres, on va vous donner des semences, quelque chose comme ça. Et c'est ça la colonisation, parce que ce n'est pas une question d'autonomie. Au-delà des questions économiques, il y a des questions de dépendance aujourd'hui. Alors on ne peut pas mettre notre vie au dépend de quelque chose qui n'est pas à notre maîtrise. Ce n'est même pas possible. Nous, on doit évoluer à notre manière et qui répond à notre souci et à nos aspirations. C'est un peu ça. Et la seule chose qu'on maîtrise, c'est ce que les semences que nos parents nous ont léguées. C'est ça en réalité. Et en perdant ces semences, c'est comme si on perd une partie de nos cultures en réalité.
0: Que les institutions financières cessent de s'intéresser à l'Afrique et tout irait déjà nettement mieux. C'est le message de certains responsables des organisations paysannes. Ange-David Bahimé ajoute.
1: Des politiques agricoles non libérales et en dehors des prescriptions de l'Organisation mondiale du commerce et de la Banque mondiale seraient déjà suffisantes pour que les écosystèmes alimentaires africains se portent mieux, s'autonomisent et nourrissent l'Afrique.
2: Ces semences sont très importantes sur le plan non seulement social, économique et environnemental. Ça nous permet aussi de mieux expliquer l'itinéraire technique même de nos cultures par rapport à d'autres spéculations qui n'est pas de notre ressort, qui va au-delà de notre compétence. Donc maintenant, pour éviter cette dépendance-là, on est obligé de promouvoir ce que nous disposons et ce qu'on a à la maîtrise. C'est un peu ça l'idéal. Nous, on veut être autonome. Pour être autonome, il faut avoir quelque chose que tu maîtrises.

0: Comme l'affirme enfin Blandine Sankara, figure majeure de l'agroécologie au Burkina Faso, il s'agit là d'un processus décolonial dans un triple objectif. D'une, produire pour nourrir localement et ne plus servir de réservoir de ressources à l'Europe. Deux, combattre les habitudes alimentaires héritières de l'époque coloniale telles que la baguette, qui implique l'importation de blé d'Ukraine. Trois, retrouver les pratiques ancestrales qu'elle relie à la permaculture et à l'agroécologie et réapprendre aux agricultrices à par exemple fabriquer des traitements naturels avec du gingembre, du piment ou de l'ail pour stimuler les sols. L'un des slogans phares de l'Alliance pour la souveraineté alimentaire est d'ailleurs « L'avenir des systèmes alimentaires africains doit être entre les mains des Africains ». C'est tout le sens de la recherche paysanne et des formations mises en place notamment par Ibrahim Sidibé au Mali.
1: Les paysans aussi font leurs recherches à leur manière. C'est-à-dire comment on peut aussi faire des recherches non seulement sur la sélection des races, du végétal et de la race animale, mais également comment on peut aussi avoir le minimum de contrôle. On est en train de développer beaucoup de concepts par rapport au système de production durable, tels que l'agroécologie, l'agroforesterie, d'autres fertilisants naturels, les pesticides à base de produits naturels, voilà quelque chose comme ça, des traitements naturels. On a développé pas mal de concepts de formation. Non seulement on sensibilise, mais également on forme des gens par rapport aux producteurs, par rapport aux solutions vraiment concrètes, par rapport au système de production durable qui est basé sur la promotion des semences paysannes. Nous sommes en train de former un vivier de formateurs appelés les relais formateurs qui sont destinés à apporter un changement au niveau de leur localité. Et on va créer des banques, non seulement des banques de semences, mais également les fertilisants naturels, les pesticides à base de produits naturels, quelque chose comme ça. C'est-à-dire qu'on est dans une sensibilisation-formation par rapport à la promotion de ce concept-là. Chaque niveau, on essaie d'organiser des rencontres d'échanges ou bien d'organiser des foires au niveau local, etc., etc., et qui est organisé vraiment au bénéfice des paysans.
0: Certaines régions sont particulièrement résilientes et la tradition de conservation et d'échange des graines perdure. Ailleurs, après un essai infructueux avec des semences industrielles, on cherche à revenir à l'ancien système, comme avec l'exemple du coton BT. C'est ce même coton qui, en Inde, a ruiné des millions de paysans, dont des centaines de milliers se sont suicidés ces 20 dernières années, surendettés après l'échec de leur récolte. Comme le compte Ibrahim Sidibé, l'expérience a tourné court en Afrique de l'Ouest, profitant même à la culture de coton bio.
1: L'exemple frappant, c'était le coton BT de Burkina. Ils étaient dans le coton BT, mais ils ont vite abandonné parce qu'ils savent très bien que c'est un produit qui ne va pas les apporter beaucoup de choses. Ils ont non seulement compris qu'ils seront non seulement dépendants, mais que ça va leur coûter cher aussi parce que chaque année, il faut vraiment acheter des semences pour ne pas tomber dans la dépendance, quoi. Donc, ils ont vite compris, c'est un peu ça. Et aujourd'hui, quand vous regardez ces pays-là, la plupart sont en train de se reconvertir, même pas dans la culture du coton conventionnel, mais dans la culture du coton bio. Ça se fait aujourd'hui au Mali, ça se fait au Bénin, ça se fait au Burkina, etc., etc. Ça veut dire que déjà, les gens en train de comprendre un peu l'enjeu et au fil du temps, on aura vraiment gain de cause.
0: Au Sénégal, la communauté Niagui est parvenue à retrouver peu à peu d'anciennes semences et à reprendre l'habitude de conservation et d'échange. Les semences sont conservées dans des pots en terre cuite, conçus spécialement pour conserver les graines, car elles régulent la température. Mariama Sanko explique dans le bulletin Nieleni, c'est l'une de ces femmes qu'en ville on appelle analphabète, qui a commencé à reconstituer les variétés traditionnelles, car elle a compris que les variétés améliorées, conventionnelles, commerciales, érodaient nos semences traditionnelles, beaucoup plus résistantes et adaptables aux aléas du climat et à l'humidité. Ce sont les femmes qui transmettent le soin et la connaissance de nos semences de génération en génération. Elles proviennent de la confiance que nous avons en nous-mêmes. Les semences conventionnelles ne permettent pas aux gens d'observer, de calculer, d'expérimenter, parce qu'elles viennent avec des prescriptions précises qui nous enlèvent toute possibilité. Mais nous ne voulons pas centraliser les soins. Nous favorisons l'autonomie parce que les conditions changent, la fertilité des sols se perd. Il y a un manque de précipitations, il y a une demande de semences.
1: C'est une question aussi de lutte des jeunes. Qui sont les acteurs d'aujourd'hui et les leaders de demain. Et s'ils ne sont pas préparés par rapport à la cause aujourd'hui, demain, toutes les luttes qu'on est en train de faire aujourd'hui, le flambeau ne sera pas porté demain. Et quand on parle des jeunes aussi, on parle des deux sexes. Donc pour vous dire, aujourd'hui, c'est des maillons, c'est des acteurs clés pour porter vraiment ce combat-là. Aujourd'hui, les femmes sont beaucoup impliquées dans la conservation de semences que les hommes. Beaucoup. Parce que c'est eux qui font les petits maraîchages, c'est eux qui ont les jardins féminines, qui sont les coopératives, etc., etc. Et qui n'ont pas assez de moyens pour faire recours à l'achat des semences améliorées. Donc, ils préféraient vraiment garder des semences de génération en génération. Ils sont des véritables conservateurs. Et cette initiative peut être partagée avec les autres acteurs, surtout avec la jeunesse. Le COESP a organisé une rencontre spécifique des jeunes par rapport à la promotion des semences paysannes au Ghana, dans la région du Volta. Mais c'était extraordinaire. Pendant une semaine, les problèmes ont été soulevés, des questions sur lesquelles on peut facilement informer des jeunes et essayer de les former par rapport à la cause. et qui pouvait être une autre opportunité pour ces jeunes-là aussi. Moi, je préférais organiser des initiatives comme ça et qui peuvent être multipliées non seulement au niveau de l'Afrique, mais à travers le monde. Parce qu'aujourd'hui, le monde est tellement grand qu'on peut faire ces partages-là. Aujourd'hui, au niveau de la Via Campesina, on a l'habitude dans nos rencontres d'amener des semences du Canada, Mali, Asie.
0: L'un des enjeux de la lutte est de créer du lien au-delà du local. L'isolement des communautés joue en faveur des industries semencières qui sont plus à même de faire miroiter une augmentation des rendements. C'est un piège à double tranchant. Les semences industrielles réduisent non seulement l'indépendance des agricultrices, qui n'ont plus la maîtrise de ce qu'ils et elles cultivent, mais elles annihilent les solidarités qui existent à travers le partage des graines. Nous verrons dans 2 semaines comment les organisations paysannes mettent en place des outils pour contrecarrer les projets de l'industrie semencière, que ce soit à l'échelle locale ou en dépassant les frontières. L'enjeu est en réalité planétaire. Et comme le rappelle Ibrahim Sidibé, la lutte pour les semences implique de nombreuses autres batailles pour la souveraineté alimentaire.
1: Nous sommes dans un ensemble de combats qui est lié à la production agricole, surtout de l'agriculture familiale, qui prend en charge non seulement l'autosuffisance alimentaire, mais également des questions de souveraineté alimentaire. Aujourd'hui, on veut promouvoir des politiques qui sont favorables vraiment au système de production durable tel que l'agroécologie, mais également qui prend en charge la protection et la conservation de la biodiversité en prenant en charge les questions de semences. Et également les ressources naturelles, les terres, les eaux, etc. etc. L'un ne peut pas aller sans l'autre. Aujourd'hui, on a des semences, il faut vraiment de bonnes terres. On a de bonnes terres, il faut vraiment de l'eau. Et quand vous regardez aujourd'hui, non seulement il y a l'avancée du désert, mais également on est en train d'aller à une mauvaise gestion même de ces ressources en eau. Donc pour cela, il faut créer des alliances. Et la lutte globale aujourd'hui est l'une des initiatives qui est en train de porter fruit. Ça permet non seulement d'éveiller des gens par rapport à une problématique qui est en train de se passer, mais proposer aussi des alternatives, des solutions à ce problème-là. Et la chose cruciale de cette lutte, c'est comment tous les pays de la convergence soutiennent l'initiative d'un ou deux pays. Tout le monde vient au soutien pour résoudre un problème d'un pays. Donc c'est très important, c'est vraiment une solidarité qui mérite d'être encouragée et qui est en train de porter fruit aujourd'hui. C'est un combat qui vient consolider déjà le combat qu'on est en train de promouvoir au niveau international. La souveraineté alimentaire, droit à l'alimentation, l'agriculture familiale, la justice climatique.

Merci d'avoir suivi ce 15e épisode. La suite de La Guerre des Graines dans 2 semaines. Au doublage, Jade Florent. Et en termes de musique, vous avez pu écouter Ibamba de Ami Yerewolo, L'attaque libératoire de l'infanterie féministe et Next Level de OMG et Mamie Victory.

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La Terre a tourné vers le Soleil une seconde fois aujourd'hui. Je trône comme une colonne à sa surface. Tout semble désertique, transparent, hors moi. Tout objet ou image est un tas de calques. Les couleurs fades se superposent jusqu'à m'amollir le cerveau. C'est ma faute. Je n'aurais pas dû. Mon regard sature de vagues, chaux vives, spectres plus solides que le réel. La reconfiguration de mon corps ne semble plus opérer. Les gens s'approchent trop près. Ils sont trop loin. Moi, je reste à moitié débile, longtemps immobile. Je suis si voyant autour de ces draps carmous, charognes vives. Mais tout leur semble parallèle. Rien ne me calcule. Ils ne me voient pas du tout comme un danger, comme un clown ou une erreur. Ils m'éteignent juste. Ce que j'observe est d'un calme dévastateur. Il faut que je retrouve un itinéraire.

0: C'était Balek aux éditions Béton Roman.
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3: 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Aux portes de l'antique Carthage, pois et chiche, glace à la fraise et coque de Quimper se bousculent dans votre palais. 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Attention, ça va secouer.
4: J'y vais. Menu pour famille de plusieurs petits ou tout seul. Macaroni à la bolognaise, filet de porc bien fin, mince, à mettre dans un œuf battu, puis passer dans la chapelure, et frire avec un peu de tournesol, fruits, petits suisses ou crottin de chavignol ou riant. Prendre les gigots avec un pic, le piquer et dans chaque petit pic, mettre un morceau d'ail en ayant enlevé l'intérieur de l'ail pour pas avoir des renvois d'ail. Mettre du beurre normand, du casino, 500 grammes, 3 euros et quelques. Mettre le gigot dans le beurre fondu et faire rôtir. Une fois rôti, demander le temps de cuisson au boucher. Rôti le gigot, le servir avec des flageolets, au jus que l'on aura fait chauffer avec son liquide et arroser avec le beurre du gigot, avec la tranche de gigot. Moi, le seul pic que j'avais, c'était le pic qui servait de mettre le poulet à l'ast, comme ceux que vous avez dans votre four extérieur. Je ne vous mets jamais le sel et le poivre, ce qui, bien entendu, mettant moi-même du sel de Guérande ou fleur de sel, ou alors, comme moi maintenant, quand j'étais enceinte, salé avec la pensée, c'est-à-dire égout de sel et de poivre, mais le poivre, j'en mets un peu pour son goût. Quant à l'apéritif, on achètera des coques que nous voudrions de Quimper, d'où est le beurre gal. Ce sont des coquillages qui ont un fruit qui est ouvert avec un peu d'eau et gardé avec un peu d'eau salée, mis avec de l'huile d'olive et des goûts de citron, avec du poivre piquant, piqué avec du joli pic qu'on les viette. On les mange en apéritif avec des morceaux de saucisson sec, petits, fins, minces, coupés en morceaux pour une bouchée. Et à la fin du repas, après avoir mangé la glace à la fraise, on prendra un café glacé avec une paille. Ce sont les vieilles qui sont avec moi, qui m'ont fait faire mes recettes, que je donne à tout le monde en boutique et m'ont laissé commander le bon repas pour 6 personnes pour le jour de Noël. Attendez, j'en ai encore une qui vous fait vendre tant de viande hachée que sont les mandanguilles de ma mamie la Galène Ralouille. Rappelez de celle-ci en voyant les boulettes d'un kabyle que sa femme lui avait amené 3 mais étaient écrasées et trop huilées comme maman me les faisait, c'est meilleur.
3: C'était Couscous pour les fous, aux éditions Béton Roman.
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Toi et moi, on ne va pas se faire du bien. 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C'est pour ça que tu dois être différent de moi. Tout ça te dit trop bien que je ne te laisserai jamais la parole. C'est déjà une violation de ton intimité. 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
3: 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Chamboule tout. Polka piqué. Savoie.

0: C'était un petit garçon qui n'avait ni faim ni soif. Il était posé là, à côté, sur la stère, à l'abri dans la grange, montant seul en haut de son tas de bois, entouré de poussière fraîche.
1: Attends, attends, pars plus, reviens, reviens, j'ai fini. Tiens, ah voilà, montre ça, c'est mon trésor.
0: Ça ? Bof, c'est un peu bizarre tout de même, non ? Tu as vraiment envie de...
1: Mais c'est que, maman, c'est le trésor, c'est beau, c'est si tellement beau.
0: C'était vraiment cocasse de revenir au village comme si de rien n'était. Après tout, me remettre en place tranquillement. J'avais le sourire intérieur d'une alien déguisée en habitante qui reprend naturellement le cours d'une vie normale. Les heures passaient. Au moment du thé, il mettait du vernis. Et quoi, ça fait précieux ? Peut-être. Quel joli chouchou, ce doux petit. Il est si mignon comme ça. Sa houppette blonde, c'est décidé, sera décolorée pour toujours. Ses cheveux boucleront artificiellement. Je l'emmènerai faire des salons, des boutiques, des grands centres. Je crois qu'il n'aime rien de tout ça. Petit monstre adorable, mon cher bonbon.

0: C'était Sa Voix aux éditions Béton Roman.
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4: Poésie bucolique, mélancolique, hors du cosmos. Un monde de vapeur et d'ambiance, parfumée, froide, étonnante. Hôtel Kochi, la porte s'entrouvre.
5: Entre deux étaux mystérieux, eaux mystérieuses, le long du marécage aux fleurs bleues et grises, le lac de Cresson, laiteux, nuageux, la gelée verte exote dans l'environnement mystique. La véranda est merveilleuse, les glaïeuls dehors tanguent dans le poil de l'herbe. Le bruit de la pluie, la chute des grosses gouttes de lumière, drôlatique météo, n'est-ce pas ? Le yaourt prenait la pluie sur la table de jardin, le yaourt au sucre cristal. Les étahirs fumantes et leurs parapluies imprimés de kiwis et d'oranges, les transatlantiques repliés, le cendrier transformé, devenu soupe d'eau, la pluie grise qui n'existait plus, les frondaisons d'éclaircies nuageuses, un bien-être soudain, vague.
6: Souhaitez-vous participer à la cérémonie des fleurs ?
5: Une explosion de silence, silence encore jeune, sur le panneau inscrit, vous êtes à 30 km. De la mer des esprits.
7: Un tableau, une estampe. Sur un lac d'or noir, des oies s'entre-dévorent. Le tokonoma. Le faux poivrier odorant, en ikebana. Le verre de saké chaud, tiède à demi, en suspension. L'horloge et la porcelaine. Les femmes chiens, aux yeux nacrés, statuaires profanes. Les bougies chauffent plat. Le service à liqueur. Des lentilles à la menthe dans une assiette en terre. Le bocal de mélasse. Le saladier dans lequel tourbillonnaient les globuleux tapioca. Dansait, stagnait lentement le thé. Le parquet flottant. Les longues horizontales, aux yeux laqués, discutaient. C'est un homme très bien, vous comprenez. Le reste imperceptible, informulé dans les lieux.
4: C'était Hôtel Kochi, aux éditions Béton Roman.

0: Quelle douceur sombre, quelle clarté bleue, étale l'océan de la nuit, un bloc de pluie, son toit de nénuphar. Les nymphes flottent, aloha, immortel sable ou détritus de l'air, parallèles aux hirondelles, annonçant le printemps du soir. La mer limaçante, embaumant le ciel en ruban bleu, l'azur, l'ombre d'un canard, mille invisibles halles, contre-jour évanoui, au matin brun, sans cadavre, j'entre au jardin, un fruit dans la paume.
1: C'était Les Mangues aux éditions Béton Roman.

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3: L'été était si tranquille. Nous étions tous les deux, loin des cordes fermes. Les objets du décor ne pesaient pas grand-chose, c'était assez pauvre en matière. Une barrière, une route, une haie, tout ça se longeait. Un champ blond, de l'ombrage, un alignement d'arbres, sûrement des moineaux. Rien de très sauvage, un cours d'eau fragile, caché dans les ronces. Nous n'avons rien à faire, c'était le lieu idéalement nécessaire. Le décor dépouillé et rural, nous étions peinards. Je sentais son regard. Il sentait dans mon regard l'attente ou autre chose. Après ces journées régulières et sociales que j'avais dû subir toute l'année, le farniente, la langueur, et puis directement sa rencontre.

0: C'était Salami, aux éditions Béton Roman.
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Tous ils ont procédé d'écriture qui leur fait figer, cueillir, ramasser les phrases stables, les laissant s'encastrer, se structurer, se fuir, se détruire. Par cette lutte automatique de phrases, qui est le pensée de l'écriture, sa façon causale, sa narration personnelle, le texte se réifie. Or, il se forme, il le savait dorénavant ex nihilo des cohortes singulières, dépareillées, intempestives, a donc une certaine quantité de choses trouve à la suite

cela sur elle, la trace, la tache, le symbole, la marque du peuplement. Alentour des autres corps, standards, sans masse, sans cicatrices, sans preuves évidentes, doivent être repoussés, bannis. Il faut les rejeter. Ceux de la race doivent naître. À ce stade, le blob commence à reconnaître ce qui est en lui, de lui et ce qui ne l'est pas. Car les propositions se risquent à paraître, bien que déjà nées, à se reconnaître mutuellement par filiation analogique spontanée. Dormant depuis des temps, 100 ans, une clé se réveille et révèle à de jeunes chiens orphelins errants, perdus, sans étendard, ici de nulle part pour eux, une famille. Ils entendent là le battement sous leurs odeurs, ils doivent se réunir et évincer les semblants. Comme un pulsar noir les domine, les faux, les presque vont mourir.

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4: Si toute l'eau se retourne et tombe, alors comme une énorme épée, sourde, que verrai-je ?
3: La peur.
4: Que dois-je faire ?
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4: Qui pourrais-je ? Par quel renversement encore ?
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4: 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Dans l'absolu, elle est si vague.
3: Fuir.
4: Fuir alors ? Mais où ? Quand ? Comment ?
3: Abandonner.
4: Ce n'est pas la solution.
3: Douter.
4: Il le faudrait, évidemment. Est-ce là la sortie ?
3: Prendre le chemin de la lame.
4: Descendre ? Nier l'affrontement ? Rester neutre ?
3: Va vers l'asphyxie.
4: Certes, tu as réponse à tout. Oi, Vaizmir. Quel malheur est le mien ? Je ne peux que souffrir et céder. Mourir ?
3: Peut-être.
4: S'il désobéit, tu renverseras tout à nouveau ?
3: Est-ce ton souhait ?
4: C'est toujours cette phrase d'un menteur que j'entends. Je voudrais couler avec le monde.
3: La clepsydre t'attend.

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1: Buongiorno a tutti, bonjour à tous, bienvenue sur Radio Brasil, Radio Brasil. Nous sommes sur Radio Station Station pour ce 9e épisode de mon show radio qui portera aujourd'hui sur l'histoire des rave parties au Brésil. Avant de commencer, je voulais remercier l'équipe de la Radio Station Station qui héberge cette émission depuis maintenant 2 ans et je vous invite à découvrir l'immense travail radiophonique qu'elles font depuis des années. Pour ceux qui débarquent, je m'appelle Bruno Mendes, j'ai 28 ans et j'ai passé la moitié de ma vie à Rio. J'ai grandi avec la samba, la MPB, la bossa, et aujourd'hui je cherche à créer un espace de transmission de l'histoire de la musique brésilienne via cette émission radio. Je veux explorer des genres musicaux différents à chaque épisode pour essayer de vous donner un peu des pistes pour comprendre un peu le contexte social, historique, qui ont permis l'émergence de ces scènes musicales au Brésil. Du coup, je vois quelque part Radio Brasil comme un espace pour donner plus de visibilité à des artistes ou à des courants encore peu connus en dehors du pays. Mais bon, aujourd'hui, on va se concentrer sur les rave parties.
2: Comment les raves sont nées au Brésil? D'où viennent-elles? Est-ce qu'aujourd'hui, on peut toujours dire qu'il existe encore des raves dans ce pays?

0: C'était Camille Roche et DJ Ya qui remixaient Auto. Le morceau s'appelle Hey Pay. Camille Roche, c'est un illustre DJ, écrivain et journaliste spécialisé dans la vie nocturne de São Paulo. Et il remixe un artiste qui a été assez connu par sa MPB, bossa, jazz, c'est barré en fait de base. Et lui, il ramène ici un peu des sonorités acides, un côté assez trendy, 140 BPM. Et je trouvais que ça illustrait assez bien en fait le début de cette scène rave au Brésil. Mais bon, du coup, on va essayer d'y répondre maintenant à qu'est-ce qu'une rave brésilienne? Comment est-ce qu'on la définit?
1: Vamos para rave.
0: Alors, j'ai trouvé une citation assez intéressante d'André Meyer, qui est un des DJ assez connus de cette scène à São Paulo, qui dit « Au Brésil, on définit les raves comme des fêtes en dehors de la ville, où on se détache de cet environnement urbain pour trouver un chouette spot en contact avec la nature ou danser jusqu'à ce qu'il fasse jour. » Je trouvais ça assez intéressant de comparer à une définition, à la définition juridique en France de ce que c'est qu'une rave. Ici, on dit qu'une rave est un rassemblement festif à caractère musical, organisé dans des espaces non aménagés à cette fin, comme des champs, des bois ou des locaux désaffectés, faisant l'objet d'une déclaration permettant de vérifier certaines garanties d'organisation. Au titre de leur pouvoir de police, les maires et les préfets peuvent prescrire certaines mesures visant à empêcher les rassemblements festifs musicaux. Du coup, aujourd'hui en France, en tout cas, on décrit une rave par cet aspect juridique de légalité, d'autorisation. Et on prépare même le terrain, du coup, à empêcher qu'ils aient lieu quelque part. Au Brésil, on va voir que aujourd'hui, on arrive aussi à cette définition-là, mais ce n'est pas du tout ce qui avait lieu dans les années 90. Car, en fait, la scène des années 90, elle va se rapprocher beaucoup plus des free parties inspirées par les communautés hippies de Goa en Inde, où à l'époque, il y avait déjà des gros stuff psy-trans. On parlait alors des soirées sans autorisation, organisées par des

ça sera pour un prochain épisode. Je considère que c'est une scène à part. Et on va se focus sur les rave parties house, acid et psytrance. Pour continuer d'illustrer un petit peu cette scène, j'ai envie de vous passer maintenant Acid Shell de Etnica.

C'était Acid Shell de Etnica, track sorti sous le label italien Spirit Zone Recordings en 95. Et c'est une sorte de track goa trance, très old school, avec des synthés acides bien groovy et des BPM assez bas en fait, comparé à ce qu'on peut faire au niveau de la psytrance, de la trance acide actuelle. C'était un des gros tubes des premières raves qui ont eu lieu au Brésil, à Trancos, dans l'état de Bahia. Et c'est pour ça que je viens de vous passer cette track. Alors justement, maintenant, on va parler de la genèse de cette scène rave au Brésil. Donc, il faut remonter au début des années 90. Et pour comprendre comment tout ça a commencé, il faut aller dans le sud de Bahia, vers Trancos et Arraial da Ajuda. Trancos, de base, en fait, c'est un petit village de pêcheurs un peu isolé qui a commencé à accueillir des communautés alternatives au Brésil dans les années 60. Dès les années 70, ça devient une sorte d'Eldorado hippie. Et c'est plutôt au début des années 90 que ça devient une sorte de terrain de jeu pour les premiers fans de Goa, trans, qui débarquent d'Europe. Et là, il faut imaginer ces Européens qui débarquent avec leurs cassettes, deux techniques, et un côté un peu mystique avec une sorte d'obsession pour la pleine lune. C'était des Italiens, des Allemands ou des Anglais qui en fait étaient partis faire la fête à Goa à un moment de leur vie et qui sont ensuite allés passer des vacances au Brésil tout simplement. En fait, ils sont tombés complètement amoureux de ce pays

ils se sont rendus compte que c'était l'endroit idéal où réaliser des raves. Mais pourquoi Trancoz et pourquoi à ce moment-là ? Eh bien, je pense que d'abord, pour la communauté locale, c'est aussi un bol d'air frais. C'est une manière d'échapper à une société brésilienne qui était assez déséquilibrée, injuste, pleine de règles et de lois qui n'avaient aucun sens. Et là, je cite un des pionniers de cette scène. Trancoz et Arraial da Ajuda donc, accueillaient déjà des communautés alternatives. Donc, quand les premiers DJ européens arrivent avec ces sons un peu bizarres, ça prend très vite. Alors, attention, lors des premières teufs, les locaux disaient « Eh oh, les aliens arrivent !» Donc, les teufeurs européens étaient appelés les aliens, évidemment. Et comme ces fêtes avaient souvent lieu sur la plage, elles étaient très visibles par les locaux. Donc, en fait, dès la première soirée, en 91, il y a un peu des curieux qui rejoignent les aliens européens et qui vont finir par les aider avec le montage, le démontage des teufs. Assez rapidement, il y a une sorte de petite communauté de touristes anglais qui cherchaient à profiter des plages locales, qui entendent parler de ces raves, qui ont déjà la culture de la teuf et qui commencent aussi à fréquenter ces gens. Et ils font passer le mot à leurs copains. Assez rapidement, on a une sorte d'esprit très libre, très intimiste qui se développe. Tout le monde se connaissait un peu, tout le monde mettait la main à la pâte. L'ambiance, c'était qu'on allait peindre des troncs d'arbres avec des colorants naturels. On tendait des tissus assez psychés, on mettait un peu de lumière, deux platines pour lire les cassettes, un petit sound system et ça suffisait. D'ailleurs, pour l'anecdote, Claudia Seff, qui est une journaliste et DJ ayant écrit un livre sur l'histoire de la musique électronique au Brésil, raconte que la première rave dans ce pays, donc c'est officiellement en 91, par un Italien qui s'appelle Max Lanfranconi. Et c'est un DJ italien qui allait organiser des raves en suivant le calendrier lunaire. Les soirs de pleine lune, plutôt que pendant les week-ends ou autres jours fériés. C'était donc des gens très connectés à l'astrologie et aux énergies. Et apparemment, lors de la première édition à Trancoz, il aurait fait un set qui a duré 13 heures avec des cassettes, parce que c'était simplement le seul qui savait mixer, quoi. À cette époque-là, il jouait surtout de la house, de l'acid house, de l'acid techno, parce que c'était ce qui s'écoutait à l'époque, en teuf, justement. Enfin, surtout en Europe. Et il a aussi joué pas mal de psytrance, influencé par justement ses pèlerinages au Goa en Inde. Je vous propose maintenant d'écouter Tromessa de Migot Komorek.

C'était Tromessa de Migot Komorek. Alors Migot Komorek, c'est un duo polonais de goa trance, donc a priori aucun rapport avec le Brésil. Mais ils apparaissent dans une compile faite par la DJ Rika Marao, qui fréquentait toute cette œuvre dont on vient de parler. Et c'est sûrement la première compile de cette scène psy-trance acide qui a surgi en fait en vinyle et en CD au Brésil. Maintenant, j'ai envie de faire un tout petit détour pour vous parler d'un personnage que je trouvais assez drôle de cette scène qui s'appelle Simon Macara. Et je trouve que ça décrit un peu cette ambiance, un peu le loufoque des teufs au Brésil à ce moment-là. Et donc, Simon Macara, il a pas mal fait la teuf dans le nord-est du Brésil. C'est un DJ anglais qui vivait seul de base dans la jungle du Costa Rica, sans téléphone. Et justement, on parlait de calendrier lunaire tout à l'heure, bah lui, il organisait sa vie selon le calendrier lunaire. Donc on est sur un niveau de mysticisme assez avancé. Il raconte lui-même que le 3 novembre 1994, il était au Chili pour observer une éclipse avec pas mal de, il dit, de zinzins de l'espace. Bon, je n'ai pas trop trouvé de meilleure traduction. Et il dit, venez à Trancos avec moi, j'organise un truc qui s'appelle la Festa do Fim do Mundo, la fête de fin du monde. Et là, en fait, il a réussi à ramener plein d'inconnus avec lui à des milliers de kilomètres où il était de base pour sa fête de fin du monde. Une fois qu'il arrive à Trancos avec ces inconnus-là, rebelote, il va voir les organisateurs de cette teuf et il dit « Écoute, l'an prochain, je fais un set en Sibérie pour le prochain éclipse. Venez. » Bon, je ne sais pas s'ils sont vraiment allés, mais je trouve que ce genre de personnage contribue à créer une vraie mythologie autour de ce mouvement de la teuf. Je trouvais ça assez curieux de parler de lui. Alors, par la suite, c'est à partir de 1998 où on remarque une sorte de professionnalisation des teufs, dans le sens où, pendant toute la première moitié des années 90, les teufs étaient très artisanales, illégales, bricolées, voire même mystiques, comme on parlait tout à l'heure. Mais petit à petit, ces teufs s'agrandissent et vont accueillir jusqu'à 1000 personnes. C'est en 1998 que Trancos voit naître la première édition vraiment professionnelle et aussi légale de teuf. C'est-à-dire qu'il y avait un vrai sound system, des autorisations préfecturales et toute la structure de la teuf était vraiment pensée. On garde cette esthétique psy, c'est-à-dire de la psy-trance, de l'acide-trance, de la goa-trance, les pieds dans le sable. Et à cette époque-là, il faut dire que ce qui est marrant, c'est que la musique à la mode à Bahia était la lambada, pour ceux qui connaissent. Donc entendre de la grosse psy-trance à 145 BPM, 150 parfois même, sous la pleine lune, c'est forcément un choc culturel. D'ailleurs, aujourd'hui, Bahia est toujours une référence en matière de psy-trance nationale. Maintenant, on va voir un petit peu ce qui se passe ailleurs au Brésil. On va parler des scènes à Rio et à São Paulo, qui se sont développées un poil plus tard qu'à Bahia. On peut revenir en 93. C'est là où en fait, ce mouvement a commencé à migrer grâce à des Brésiliens de classe moyenne ou aisée qui vont découvrir les raves lors de leurs vacances en Europe ou justement à Bahia. À Rio, si on resserre la focale, ça va être beaucoup plus de raves dans des grandes maisons ou dans des logements vides. C'était une scène très queer, fréquentée plutôt par des gens aisés et qui cherchaient une forme d'hédonisme entre la liberté sexuelle, la kétamine et l'alcool. La musique, c'était des sons beaucoup plus housey, voire acid house. Et selon la journaliste Erika Palomino, cette période, elle va durer plus ou moins de 93 à 97. Et j'ai envie de vous passer un petit son qui, pour moi, illustre assez bien cette scène.

0: C'était 10 Years de Digitalia, un remix de Zo Brasil. Digitalia, c'est une DJ brésilienne qui a sorti ce son en 2006, mais je trouvais qu'il collait assez bien avec cette vibe house, acid house, tech house, de cette sorte de big time de la scène rave Ario. D'ailleurs, Digitalia est devenue assez connue entre temps, maintenant ça fait plus de 20 ans qu'elle mixe. Et c'est un peu une star nationale. Elle mixe pas mal à Barcelone aussi, elle mixe en Europe. Et là, un peu par hasard, c'est remixé par Zo Brasil, qui est un DJ suédois, si je ne me trompe pas. Assez connu aussi, plus de la scène électro. Mais voilà, je vous conseille d'aller checker les premiers albums, justement, de Digitalia. Bon, là, je vous parlais de Rio. Mais en parallèle à São Paulo, il y a eu aussi une explosion des premières raves underground vers 97. C'était une scène beaucoup plus raw, avec Montsou aussi au début, et beaucoup de teufs dans des hangars ou dans des fermes en banlieue. En effet, São Paulo devient assez rapidement la capitale nationale des raves, avec des sons un peu plus acid techno, à trance, psy-trance. C'était même un peu plus ouvert, il y avait aussi un peu de drum and bass. Et voilà, le spectre musical était assez large. Ces fêtes attiraient entre 50 et 300 personnes à chaque week-end au début. Et pour illustrer ce mouvement, je vais vous parler d'une soirée qui s'appelle Technobels. La première édition de Technobels a été organisée dans la fac de sciences de la USP, l'université publique de São Paulo, par trois copains, dont un qui s'appelle Guilherme M, qui était déjà résident de la première boîte d'after du Brésil, qui s'appelle Hell's Club. Ils racontent qu'ils ont loué un bus qui partait de la fac vers une sorte de ferme à une trentaine de kilomètres de là. Et déjà dans le bus, la plupart des étudiants étaient complètement ivres. Ils ont un peu fait le tour et ils ont capté que en fait, personne n'avait jamais écouté de musique électronique. Camille, donc un des DJ du collectif, il explique que la musique jouée était un mélange d'acid techno et de goa trance. Et qu'à un moment de son set, en fait, il y a un type qui a gueulé « Joue de la vraie musique, mais les Rolling Stones !» Donc, je trouve ça assez parlant du tout début de cette scène de musique électronique. Encore une fois, les DJ, c'est un peu les aliens, quoi, quand ils arrivent au Brésil. D'ailleurs, là, c'était un public assez jeune, vu que c'était organisé par une fac. Mais globalement, la moyenne d'âge est assez large, en fait. On parlait d'un public entre 17 et 30 ans, un public plutôt hétéro, à l'exception donc de cette petite scène Ario. En général, on voyait beaucoup de vêtements colorés, des t-shirts tie-and-dye, du fluo aussi. On voyait beaucoup de baskets, de dreadlocks, de piercings et de tattoos. C'était aussi l'arrivée de l'ecstasy et du LSD au Brésil, qui était clairement consommé à foison. On peut dire que cette musique d'alien gagne de plus en plus d'espace, et c'est là qu'ils naissent aussi les premières grandes institutions de la rave party au Brésil. On parle de XX Experience, Naga Nadia, Technobels. Et par exemple, Naga Nadia, XX Experience, justement, de base, ils étaient une teuf gratuite et illégale, plutôt psy-trans, qui a été créée en 1996. Et d'ailleurs, ça avait été créé par une DJ, aujourd'hui assez connue, mais qui à l'époque était dentiste. Et d'ailleurs, je la cite. C'était une rave sans prétention pour réunir les amis et qui fait un son très différent dans la nature, loin du chaos et du stress urbain. 10 ans plus tard, donc, cette même teuf qui devait accueillir, je sais pas, peut-être 300, peut-être 500 personnes au tout début, en 2006, il faisait déjà des teufs avec 30 000 personnes. Et ils étaient pleins à travailler à temps plein sur le projet. Donc assez vite, on voit que ces teufs deviennent assez grosses, très professionnelles, très réglementées aussi. Et il y a une véritable capitalisation sur la rave. Cette capitalisation, elle va très vite, dès les années 2000. Et en fait, quand on regarde les récits, en 2002, 2003, on a quasiment plus de rave illégale. En fait, ce qui était avant plus des free parties n'existe quasiment plus. En quelques années, on passe d'une vraie forme de contre-culture à des très gros promoteurs de soirées qui vont louer des immenses terrains plus ou moins proches de São Paulo pour accueillir des dizaines de milliers de personnes par événement. En fait, je trouve ça un peu dommage, car on a essayé de garder le même mot, rave, pour les événements intimistes et illégaux, et aussi pour des très gros événements qui coûtent plus de 50 balles. Avec l'apparition de ce qu'on appelle les méga-raves, c'est-à-dire des événements co-organisés par plusieurs collectifs, à partir de 1998, c'est un autre phénomène qui apparaît. L'arrivée massive de jeunes issus de classes sociales plus modestes. En fait, ce qui aurait dû rester une sorte d'espace utopique, c'est clairement heurté à la réalité sociale. D'ailleurs, c'est Alex S., un DJ assez connu de la scène de São Paulo, qui raconte. À l'époque, il y avait un vrai préjugé contre ce type de son et contre ces jeunes. Les raveurs expérimentés, qui étaient déjà un poil plus vieux et plus aisés surtout, disaient que la vibe avait disparu parce qu'il y avait trop de cybermen. Qu'est-ce qu'étaient les cybermen, cybermano? En fait, c'est un terme méga péjoratif pour parler des jeunes issus de classes populaires qui étaient considérés comme indésirables dans cet œuf. Donc, la scène rave, qui se vantait d'être une seule tribu, entre guillemets, de toutes les couleurs et ethnies, montrait alors aussi ses limites. Ce discours utopique de fraternité, il allait petit à petit céder devant les clivages sociaux. En raison de ces préjugés de classe et d'autres problématiques, la rave s'est retrouvée à reproduire, malgré elle, des hiérarchies contre lesquelles elle s'est toujours battue. D'ailleurs, quand on regarde qui fréquente ces événements aujourd'hui, c'est quasiment que des blancs aisés. On va écouter Stay Up Forever de Liberata Didier.
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0: Stay Up Forever par Liberator DJ.
1: Maintenant, on va parler de ce qui reste des raves aujourd'hui au Brésil. Les raves ont clairement façonné la scène de musique électronique au Brésil, à jamais. Les raves ont permis à de nombreux DJ de se professionnaliser, ainsi qu'à des centaines de milliers de Brésiliens d'avoir quelque part une première expérience dans un événement de musique électronique. Aujourd'hui, le mot rave est donc devenu autre chose. On pense plutôt à un festival, à une production lourde avec des sponsors, une sécurité, une logistique. On peut même dire que les coûts de production d'une rave... D'ailleurs, je prends un petit exemple, il y a une rave qui s'appelle Fusion. Et je regardais leur site, ils disaient que pour leur dernier teuf, ils ont pu coûter jusqu'à 30 000 euros hein, pour être produite en coût de production. Donc ça montre qu'aujourd'hui, rave égale business. Et aussi, il y a eu... Enfin, aujourd'hui, la musique électronique, elle est beaucoup plus segmentée qu'avant. La techno appartient au club, surtout à São Paulo. La house aux open air, elle est beaucoup à Rio. La psytrance, et la psytrance justement, elle appartient à des festivals assez commerciaux en fait, qui s'autodénomment rave. En tout cas, les free parties, cette liberté totale dont on parlait au début, ce côté un peu tribu nomade, entre guillemets, devient très rare. Les vrais raves, celles de 94 à Trancos, c'était une époque, un moment, presque un alignement des planètes. Il y a un sociologue que j'aime beaucoup qui s'appelle Alexandre Francisco Camargo. Il parle d'un passage de ce qu'il nomme les territoires autonomes aux territoires de contrôle. Qu'est-ce qu'il veut dire par là? C'est que le mot rave, avant, désignait des teufs sur la plage, organisés par et pour une vingtaine d'amis, des curieux ou des pêcheurs même, avec les moyens du bord. Et aujourd'hui, le même mot va désigner des espaces où on est surveillé par une équipe de sécurité très très présente, des caméras, des flashs, des drones, avec plein de zones VIP. Et quelque part, nous-mêmes, on se met à se surveiller dans ces teufs. On pourrait presque parler d'un phénomène de gentrification de cette typologie d'événements. Enfin, on peut complètement parler de ça d'ailleurs. Bon, pour clore cet épisode, j'aimerais bien vous passer une track de la DJ Paulette Linda Selve, Paulette Linda Selve, qui raconte son vécu en tant que femme trans dans la ville de São Paulo à travers un album très puissant qui s'appelle As de São Paulo. Cet album a été sorti il y a quelques mois en fait, et donc ça montre clairement à quel point ces esthétiques musicales dont on a parlé aujourd'hui, ils ont influencé la nouvelle scène musicale au Brésil. On a un mélange de sonorités acides, de rythmique house, tech house, très 90s. Il y a aussi beaucoup de poésie récitée par-dessus ces instrus. Et donc, je vous propose de passer à l'écoute de Rebelde Sabichona.

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1: Bonsoir tout le monde.
2: Ouh,
1: oh là là, quelle joie de vous retrouver ce soir. On est le mardi 19 mai, l'Île-de-France est toute trempée. Il fait froid, mais peu importe, on est ensemble pour une heure de radio et de musique. Je suis Luluf, accompagnée ce soir de stars. Autour de la table, il y a Pet Castor,
2: oui.
1: Belle et Baby. Comment ça va tous les trois?
2: Mais ça va, Miss Météo, merci.
3: Vraiment, ça va et toi?
1: Ça va, on commence à sécher tout doucement. Hein, tout,
3: ouais,
1: doucement.
3: Tout doux, ouais.
1: On est rassemblés toutes les quatre pour clôturer cette saison d'émission. Il y en aura eu 5 en tout. Ces derniers mois, on a parlé d'amitié dans la création. On a rencontré des artistes passionnants. Il y a eu le duo Anthony Martin et Louise Bizou autour du conte Afro-queer « Quand on dort, on n'a pas faim ». Puis Lisa Mort, Tristana et Claude Emmanuel. On a pu parler du travail de DJ, des alliances entre amis pour supporter les ambiances patriarcale pourrie. Et enfin, PJ Orny et Laura Trans pour nous parler de leur travail de perf et de composition musicale, de création de clips sous les palmiers. Aussi, on a parlé de votre travail autour de la table, Belle, Baby, Pet Castor. On en profite pour vous dire que toutes nos émissions sont à réécouter en replay sur le site de Station Station, que le spectacle d'Anthony Martin, dont la bande-son merveilleuse est composée par Louise Bizou, jouera à la rentrée à Paris au Théâtre de la Bastille, donc foncez. Est-ce que on peut faire un petit tour de table sur ce qui vous a marqué, un moment qui vous a plu dans cette série d'émissions? Est-ce qu'on commence par toi, Podcastor?
2: Très bien. Bah, moi, ce qui m'a beaucoup plu, c'est, je le savais déjà peut-être, mais qu'entre copines, on travaille bien.
1: Mmh.
2: Et c'est ta voix aussi qui est si radiophonique. Ça m'a beaucoup marqué.
3: Beaucoup de choses. J'ai adoré cet exercice du podcast qui était très nouveau. J'avoue, j'ai aimé tellement de choses. Je ne saurais que choisir. Si je devais faire un global, ce serait comme Théo, de travailler avec vous, de préparer les émissions en avance.
2: On est bon élèves. Hein.
3: Ouais, vraiment. De passer du bon temps entre copines, quoi.
4: Pareil, hein, bon temps, mais aussi c'est cool parce qu'on se connaît, mais après on n'a pas forcément programmé des gens qu'on connaissait tous.
1: C'est vrai.
4: Et du coup, y avait aussi pas mal de découvertes, de recherches et tout. Et c'est une occasion hyper particulière de s'intéresser au travail des gens. Et ça m'a grave plu de découvrir dans ce cadre.
2: Et le Tristoutana aussi, j'avoue aussi.
1: Le Tristoutana, on va en reparler tout à l'heure du Tristoutana, un jeu inventé.
2: Et toi, Luluf, qu'est-ce qui t'a
1: marqué ? On va le réactiver. Et moi, ce qui m'a marqué, moi, j'adore fabriquer de la radio et la fabriquer avec vous, c'était un bonheur. Ouais, pareil, les univers, les esthétiques hyper différentes, les ambiances aussi, les atmosphères. Il y avait les gens un peu stressés, les gens qui voulaient rire.
3: Mmh,
1: un bonheur.
3: C'est vrai.
1: Pet Castor, on commence à connaître ton goût pour les concepts opaques et un peu obscurs. Mais là, tu t'es surpassé et tu arrives encore à nous surprendre. Tu vas nous parler d'Anemoya.
2: Est-ce que vous connaissez l'Anemoya ?
4: Pas du tout.
2: Eh bien, l'Anemoya est la nostalgie d'une époque jamais vécue. Une époque que l'on a fantasmée, une époque que l'on nous a contée, une époque que l'on aurait aimé vivre ou qui nous habite par la force de ses récits. Bref, c'est une grosse FOMO, mais de seconde main. Loin des relents réactionnaires du « c'était mieux avant », elle pourrait être le terreau fertile de nos horizons politiques communs. Ceux des amis, des amours et des amants, les horizons portés par l'archive de nos luttes et celles qu'il nous reste à mener. Et pour mener des luttes, la seule chose dont je suis certain à ma petite échelle, c'est qu'il nous faut des mots dans la bouche. J'étais envahi par cette Anemoya en pensant à l'année 1983, à l'aube de l'épidémie du VIH-SIDA et juste au lendemain de la dépénalisation de l'homosexualité. On est dans le Marais, rue Sainte-Croix de la Bretonnerie, et la librairie Les Mots à la Bouche fait ses premiers levées de rideaux. Nous sommes dans ce quartier qui sort du placard, et avec lui des homosexuels pas encore acceptables, qui se rencontrent, se draguent, baisent, luttent et fabriquent le ciment de nos résistances. On trinque au duplex, au village, au central. C'était avant le dur de l'épidémie et avant la gentrification qui en a suivi. Alors, comme un phare dans des nuits trop courtes, la devanture bleue des mots à la bouche a continué à résister. Pendant des décennies, on s'y retrouve pour lire, penser, écouter, acheter des DVD porno, partager des idées avec les esprits de nos communautés. On emmerde les maîtres pour enfin avoir le luxe d'apprendre entre nous, par nous, pour nous. Peut-être que si la communauté a survécu, c'est aussi en partie grâce à elle, grâce à cette devanture bleue. Puis vint la pression des loyers, le déménagement rue Saint-Ambroise, le remplacement du siège historique par une boutique qui uniformise un peu plus le Marais et trouble nos mémoires. Perdre notre mémoire, c'est ne plus permettre à nos récits d'exister. Et c'est aussi ne plus avoir d'avenir auquel s'accrocher. L'anémoïa, c'est ce doux sentiment de résistance qui s'accroche au passé pour défendre nos futurs. C'est la mémoire de nos doyens en héritage. Et les mots à la bouche, c'est notre doyenne encore vivante. Celle qui porte en elle la mémoire, les récits à venir et celle qu'on ne veut pas voir mourir. Celle qui nous prend dans les bras quand on se sent seul, qui nous accueille quand Jeanne pédale, on arrive à Paris. Celle qui nous met ses mots en bouche quand les nôtres ne suffisent plus. Celle qui nous propose des livres en guise d'amis et qui nous en présente des vrais, des amis. Les mots que l'on se met en bouche pour que nos langues s'affûtent et s'enfoncent un peu plus à travers nos lèvres amantes. Pour que nos langues aient la force de se battre. Pour que nos langues ne soient jamais coupées. Mais notre doyenne, pourtant toujours si sexy, avec ses étagères colorées remplies de littérature, de poésie, d'ouvrages de référence trans, lesbiens, gays et bi, est toujours pleine de vie grâce à ses précieuses rencontres hebdomadaires, est aujourd'hui menacée par une baisse de fréquentation, à l'image d'autres librairies indépendantes. Alors mes chers, allons voir notre doyenne, allons la visiter. Chérissons là, occupons-nous d'elle comme elle sait s'occuper de nous. Ne la laissons pas disparaître, car avec elle, disparaîtrait un bout de notre lignée. Je ne veux pas me contenter de la nostalgie ou de l'anémoïa. Je veux habiter un présent en lutte et un futur révolutionnaire. Longue vie aux mots à la bouche. Je vous embrasse avec la mienne.
1: Merci beaucoup, Fête Castor.
5: Bravo.
1: T'as le don pour émouvoir. Hein. On vous encourage effectivement dans les semaines à venir à courir aux mots à la bouche, à en parler autour de vous. Et il y aura notamment cette semaine, ce vendredi 22 mai, une rencontre autour du livre « L'appartement rue de Passy » de Rajib Atiche avec Jamal Ouazani. C'est un roman palestinien queer, satirique, mélancolique qui raconte l'histoire de deux hommes en quête de liberté dans un Paris rêvé et carnassier. Pet Castor, est-ce que je peux te demander, tu as une activité d'auteur, témoigne cette chronique. Qu'est-ce que tu écris? Qu'est-ce que tu publies en ce moment?
2: J'ai un texte qui me tient particulièrement à cœur, qui va être publié dans un ouvrage collectif qui s'appelle « Monstres du Pays Basque », qui est un ouvrage qui réunit 40 artistes queer du Pays Basque, et d'ailleurs, parce que moi je suis bigourdan, mais qui défend des récits de cette zone et tout un imaginaire hyper important et structurant. Donc voilà, c'est encore sur Hello Asso, il est en précommande et il est envoyé en juin, je crois. Voilà, donc... voilà.
1: On pourra le mettre dans une description de Club Yayoi. Hein.
3: Absolument.
1: Tout à fait. Merci. Au cours de l'épisode où on a rassemblé Lisa Mort, Tristana et Claude Emmanuel, on a expérimenté un jeu et on avait très envie d'y jouer à nouveau. On se donne des situations, des catégories et il faut répondre à la fameuse interrogation « c'est triste
2: ou c'est Anna ?»
1: On s'en est préparé sans se les dévoiler à l'avance pour nous. Donc c'est le moment où on va chacune dévoiler notre triste ou Anna. Qui voudrait commencer ?
3: Moi, ok. Alors, de mémoire, les tongs.
2: Triste ou Tana ? Oh putain.
1: Moi, je trouve ça Tana. Les tongs, il y a une petite mode qui est revenue là, si, avec des bretelles un peu fines.
2: Ouais. Quand c'est gentrifié, c'est triste.
1: Ah ouais.
2: Genre, les tongs gentrifiés, c'est pourri.
3: Ouais.
2: Palavas les flots de tongs, c'est Tana à fond.
1: Ouais.
3: C'est vrai, c'est un peu sexy aussi.
2: Les tongs du marais, c'est triste.
3: Les tongs du marais avec des jeans un peu bout de cut qui tombent dessus là.
2: Triste.
1: Oula, non, non. Ça, non.
2: Mini-jupe et tongs, c'est Tana.
1: Tana.
4: C'est ça, ça dépend avec quoi tu maries la tong. C'est peut-être triste et Tana, en fait.
2: C'est triste et Tana, c'est triste Tana.
3: On fait quoi? On donne les deux d'affilée ou on fait un tour de table?
1: Ouais, comme tu veux.
3: Ah, et alors le deuxième, je dis aller au travail en ramasse.
2: Ouh, c'est Tana.
3: Ce qui est souvent mon cas.
2: Ouais.
1: avec très peu de
3: sommeil.
1: Vie.
3: Exactement.
2: Double vie, ouais, c'est vrai.
1: Moi, je trouve ça triste sur le moment et Tana quand on le raconte à ses copines une fois que la journée elle est terminée.
3: C'est vrai.
2: Moi, je trouve que c'est Tana l'énergie de résistance que ça impulse. On compense un peu Tana, quoi.
3: C'est vrai.
4: Ouais, puis en général, tu l'as fait pour pas give up face aux...

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1: C'est triste ou c'est Tana, les commentaires de haters sur les réels?
2: Alors, c'est très Tana, parce que ça fait de l'engagement pour l'algorithme, des commentaires, des réponses, de l'engagement, des vues. Et voilà, c'est très, très Tana. Continuez, continuez à vomir, continuez, continuez, c'est très bien.
3: Dans la limite, quand même. Hein.
4: Moi, j'aurais grave dû prendre ton tour, parce que j'allais demander les commentaires de haters.
3: On était connectés, belle.
4: Mais particulièrement pour Lulu, mais pour vous aussi, moi, je voudrais savoir, les mecs qui s'entendent vraiment très bien, c'est triste ou c'est Tana?
3: Les Brotherhood?
4: Nos mecs qui s'entendent un peu trop bien.
5: Alors, pour le contexte de ces deux, triste ou Tana...
2: Notre vidéo, j'ai mis du temps à comprendre.
5: Pour la promo de cet épisode, on a fait un TikTok réalisé par Baby B ici présent et incarné par nous quatre. Mmh. Où Belle et moi étions... Deux meufs en couple avec nos mecs. Wow. Et on était stressés, on prenait un verre entre copines et on voulait se présenter nos mecs respectifs et on était stressés en mode oh, j'espère ils vont bien s'entendre, j'espère ça va le faire et tout. Et là, cut dans le réel et on n'a pas le temps de dire ouf qui se roule la plus grosse pelle.
3: On avait chaud. On avait très chaud.
2: Ils se sont très très bien entendus finalement.
5: Ce qui a suscité une vague de commentaires, une petite, avec des petits vomis, des emojis vomis.
4: Il y a quelques
2: haters. Oui. C'est une vaguelette, quoi.
5: Une vaguelette, rien du tout.
4: Une vaguelette, moi, j'avoue, c'est... J'ai pas l'habitude de ces riches, là.
2: C'est vrai. C'est très soft. J'ai déjà reçu des commentaires pires que ça.
4: Du coup, si vous voulez une deuxième saison de Club Yaoi, vous pouvez le dire en commentaire. Faites péter l'algo.
3: Si vous voulez la suite de la sex tape,
2: c'est ce qui est arrivé après avec les boyfriends. Oulala.
5: And release.
2: And release.
4: Et ben voilà, j'ai plus de.
5: Très bien. Hein. Moi j'en ai. Le retour de Madonna, c'est triste ou Tana?
3: Oh, c'est Tana à mort.
2: Tana. Oui, c'est Tana.
5: Ouais. Ouais, ça va.
2: Oui, c'est
5: ça
2: super. Va. Ouais.
3: Madonna sur Grindr, c'est Tana. Enfin, avec sa promo sur Grindr, c'est Tana.
5: Hey Grindr. Hey
2: Grindr. Ouvert comme ça, et il y a sa voix qui est sortie hyper
5: bah
2: fort.
5: Ah ouais, dans le tram, au travail. Elle fait un outing globalisé, ah ouais. Quoi.
3: Elle m'a envoyé une tape.
2: Ah oui, c'était un. Elle fait un outing généralisé où elle crie quand on ouvre l'application.
5: C'est incroyable. Ouais, elle a fait une collab, peut-être pour ceux qui n'ont pas Grindr, tout le monde n'a pas. Voilà.
3: Tout le monde n'a pas Grindr.
5: Elle a fait une collab avec Grindr qui fait que quand tu ouvrais l'application à un moment, il y avait sa douce voix qui disait Hi Grindr. Mais c'est-à-dire que ça n'était pas contrôlable. Si jamais le son de ton téléphone il est fort, dans le métro, à ton taf, en entretien d'embauche, n'importe quand, Hi Grindr. Mais enfin, la Madone.
2: Même en mode silencieux, ça
3: fait Tana. C'est OK.
5: C'est incroyable. De l'outing généralisé. Bon, moi j'ai un Tana pour vous, un triste ou Tana. Restez enfermé à l'intérieur de la station avec des invités à la fin d'une émission et alors que la nuit est tombée, car on n'arrive pas à ouvrir le cadenas, c'est triste ou c'est Tana?
2: Ça nous est arrivé?
3: Oui, la dernière fois.
2: Ah, c'est vrai.
3: Avec Petit Loin.
2: C'est Tana. Moi, j'aime rester des nuits dans cet endroit en fait. Donc,
5: c'est vrai.
2: C'est parfait.
5: Ça donne envie d'aller danser.
4: Vous avez trouvé ça comment?
5: Moi, j'ai trouvé ça un peu long à la fin. Ça a duré une dizaine de minutes.
2: Et Laura.
5: On était toutes très fatiguées et on n'arrivait pas du tout à sortir, quoi.
3: C'est vrai.
5: On a commencé à réfléchir à escalader. Enfin, c'était.
3: Ça aurait été triste.
5: L'escalade. Magnifique. Merci tout le monde pour ce petit jeu. Merci tout le monde. Belle, tu nous avais parlé en octobre, dans le premier épisode, de ton projet Le Conte d'Iel. Depuis, il s'est passé pas mal de mois, pas mal de choses. L'EP est sorti il y a un mois chez Parage. On va tout de suite écouter un titre de cette EP et après, on pourra en parler un petit peu.

0: On vient d'entendre le chant d'Yel par Belle. Est-ce que tu veux nous raconter, tu as écrit le texte, tu as composé, tu chantes?
1: Oui, je chante, mais c'est surtout, c'est mon mec qui chante. Il me fallait une deuxième voix.
0: Ça y est, démasqué.
1: Ouais. Outé Michael.
0: Est-ce que tu peux nous raconter comment ça s'est fait, qu'ils viennent chanter là-dessus, comment tu as écrit le texte?
1: Ben ouais, carrément. En fait, là, on m'a dit plusieurs fois que ça manquait d'une chanson à la fin pour conclure la performance. Et j'écoute pas beaucoup les retours des gens parce que je suis très têtu. Mais ce retour-là, il est revenu plusieurs fois. Donc à un moment, je me suis dit, genre, peut-être que ça ferait du bien à la forme. Et le récit de la performance, c'est pas forcément une histoire d'amour, c'est une histoire de communauté, de rencontre quand même entre deux personnages, pas forcément amoureuses, mais en tout cas quand même les personnages s'aiment bien. Du coup, il me fallait un deuxième perso.
0: Ouais,
1: et
0: c'est Mika, important d'avoir deux voix.
1: Ouais, c'est important, ça donnait un peu de sens. Et voilà, Mika, il pousse la chansonnette.
2: Ouais.
1: Plutôt pas mal. Lui, il est plutôt comédien, mais en vrai, les comédiens, ils sont un peu rageants, ils savent...
2: Tout faire.
1: Ouais. tout faire vite fait, quoi.
2: Comédien trauma. Comédien trauma dumping.
1: et voilà.
0: Et ce texte, tu l'as écrit d'une traite, c'était quelque chose qui était facile à écrire. Enfin, comment
1: ouais,
0: c'est venu, l'écriture, ouais.
1: Ouais, en vrai, c'est un poème que je lui ai écrit. Kind of, genre. La base, c'était ça. Et puis, en fait, des fois, les poèmes, ça marche pas en chanson. Là, il y avait deux, trois trucs qui pouvaient marcher. Donc, j'ai retapé ça en chanson. Et voilà, je suis super, super ému, quoi.
0: C'était trop beau de l'écouter ici, dans le studio, avec le coucher de soleil.
2: Entre chien et loup.
0: Sur le périph. L'autotune.
3: Allez écouter l'EP tout de suite. Il est magnifique de A à Z.
0: C'est un ordre.
3: Vous attendez, en fait. Oui, exactement, c'est un ordre.
0: Il y avait la release party il y a un mois, à peu près, au même moment que l'EP est sorti dans la salle de concert L'Adélaïde.
1: Ouais.
0: Est-ce que tu peux... T'étais accompagnée. Il y avait Mika, il y avait toi, il y avait d'autres artistes que tu avais invités à performer, à jouer avec toi. Est-ce que tu veux nous raconter un peu cette soirée-là? Comment tu l'avais pensée? Qu'est-ce qui s'est déroulé?
1: Ben carrément. Alors, j'étais entourée de très bons amis et d'artistes que j'aime beaucoup. En première partie, il y avait Pierre-Antoine, qui est un guitariste de jazz et d'ambiance, et un prof de guitare assez exceptionnel. Il donne des cours à beaucoup de gens autour de moi. Et on travaille ensemble pour un disque que je suis en train de composer, qui sortira l'année prochaine à IES. Et voilà, c'est un ami proche, puis... Qui est proche de moi depuis assez longtemps. C'était assez important qu'il joue. Et après la performance, il y avait Camille et Adrien. Donc Adrien Palot, qui nous aidait à faire nos disques avec Grand Blanc, quand je travaillais en groupe. Je salue mes potes de Grand Blanc. Et Adrien a sorti un album après le dernier album de Grand Blanc. En fait, c'est assez naturellement, on a sorti son disque sur le label qu'on avait monté. Parce que c'était un peu, je sais pas, une suite logique, puis un retour un peu des choses. C'est lui qui nous avait aidé à accoucher de nos chansons et de notre musique pendant 10 ans. Et voilà, on a sorti son disque. Et Camille, du coup, qui chante dans Grand Blanc, a chanté des parties sur ce disque. Et ils ont un live qui est magnifique. C'est un peu... C'est de la musique très ambiante, très synthétique, mais il y a aussi un vieux fond un peu... Il y a un peu de musique sacrée qui se balade au milieu des synthétiseurs. Et voilà. Du coup, c'était un peu une soirée du label et des amis proches. Et je pouvais pas être en meilleure compagnie, en fait. Les gens ont eu l'air de trouver le plateau plutôt cool et cohérent. Le public était grave mignon, bienveillant. Voilà, moi j'étais super heureuse.
0: Et la suite, t'as commencé à nous dire, donc il y a un disque en préparation, ouais. Peut-être dans un an, quelque chose comme ça.
1: Ouais, même un peu moins d'un an. En vrai, si je fais pas n'importe quoi, mais ça a l'air bien parti, il y a un single qui sort le 13 juin.
0: Ok.
1: Et, Et voilà. Et puis je vais le diffuser le 30 mai à la release party de Rose Felicity.
0: Génial.
1: Que j'ai très petitement aidé à faire son disque, mais
0: c'est où?
1: Qui sera à la Cyberance.
0: Ok.
1: Voilà. Et du coup, ben c'est un autre ami. On s'est rencontré d'ailleurs à un event de Club Yaoi avec avec Kelly. Au sample.
3: Mais c'est toi qui m'avais parlé d'elle et on l'avait bookée comme ça, non? Ou c'est Marco?
1: Ah non, moi je
3: crois que c'est Marco.
1: Ouais. Moi je l'ai rencontré vraiment en jouant justement le compte d'IL avec son live et tout. Et puis voilà, du coup, on pourrait découvrir le premier single d'un upcoming album de Belle IRL et surtout l'album vraiment incroyable de Rose Felicity à la Cyberance le 30 mai.
2: On sera là.
0: C'est noté, on sera là. Merci beaucoup, Belle. Baby, je crois qu'il y a quelque chose qui te tient à cœur. Est-ce que tu peux nous en dire quelques mots?
3: Tout à fait. Alors, on m'a demandé d'écrire une chronique. C'est un exercice auquel je ne suis pas très habitué, donc je vous prie d'être indulgente et indulgent avec moi.
0: On sera.
3: Je suis plus doué derrière les platines que quand je prends la plume, et la plupart de vous me connaissent pour ma musique en qualité de DJ. Mmh. Mais j'ai une autre passion qui m'anime depuis que je suis petit, et c'est les mangas. Berserk, Cardcaptor Sakura, Evangelion, Lane Serial Experiments. Aujourd'hui, on va parler de manga et plus précisément de yaoi. Le yaoi, c'est quoi? D'après Wikipédia, le yaoi, aussi appelé boys love, est, dans la culture japonaise, un genre d'œuvre de fiction centrée sur les relations sentimentales et ou sexuelles entre personnages masculins. Son équivalent féminin est le yuri. Bien que centré sur les relations homosexuelles masculines, le yaoi est un genre qui est principalement supposément destiné à un public féminin. Quand on m'a proposé d'organiser des événements, il y a de cela plus de 2 ans maintenant, l'idée de créer un club d'homosexuels destiné au public féminin est venue assez naturellement.
0: Bien sûr.
3: Un concept de soirée pour les girls et les gays, Club Yaoi était né. Un jour au début de l'été 2025, posé sur la corniche à Marseille, on discute avec un de mes gays préférés, Théo, et une bouteille de vin déjà bien entamée. Je lui parle du club et de la proposition de résidence radiophonique qui vient de m'être donnée. Il aimait l'idée de créer une association, de se structurer. Touché par cette idée, je demande à mes girls préférées si elles seraient partantes pour participer. Lulu fait belle, on t'embarque. Et c'est ainsi que nous avons composé avec nos petites mains ces 5 épisodes de Club Yaoi Serial Experiments. Au fil des dîners, des verres au bar ou des sessions d'enregistrement au studio, nous avons écrit et partagé des moments d'amitié avec Anthony, Louise, Tristana, Claude Emmanuel, Lisa, Peggy, Laura et vous trois, Lulu, Théo et Belle, au travers de ce chapitre très bavard du Club Yaoi. Alors j'espère que ce tome vous aura plu autant qu'à moi. J'espère surtout que ceux à venir seront tout aussi croustillants. Je vous aime très fort et vive le Yaoi.
0: Merci pour cette lettre d'amitié.
4: Merci bébé.
3: Voilà, c'était pas vraiment une chronique.
4: Mais si, c'était
0: une lettre, mais si.
4: Une lettre d'amour
0: d'amitié. Tout est chronique.
4: Merci
0: bébé.
4: Trop important.
0: Oh, merci.
4: On t'aime.
0: Baby, t'as eu une année de gig en tout genre, de plein de choses, t'as fait plein de trucs. Est-ce que tu t'es allé jusqu'à Strasbourg?
2: C'est vrai.
0: Dernièrement, t'as été invité jusqu'à par les collectifs Bag Strasbourg et Ascendant Butch.
2: Exactement.
0: Est-ce que tu peux nous dire un peu, nous raconter ce voyage, ces collectifs, cette fête?
3: En fait, on a été bookés avec Alexia, du coup, par le collectif Fags pour la soirée d'Ascendant Butch. À la fin du mois dernier, là, parce qu'on avait fait une vidéo ensemble avec Alexia, et je pense que ça a touché Charles de Fax, et dans le... mais il faut trop les booker. En fait, ce qui se passe pour les soirées comme ça au Carmen Camina, organisées par ces deux collectifs, c'est que si la soirée est organisée par exemple par Ascendant Butch, c'est Fax qui se charge du line-up et des bookings, tout ça, et vice-versa. Donc c'est une alliance vraiment des lesbiennes et des gays qui organisent des événements comme ça, à 4 mains. Et c'était magnifique. Vraiment, ces deux collectifs incroyables que je salue et que je remercie encore de cette chance qu'ils nous ont donnée de venir jouer là-bas. Voilà, quoi, c'était trop bien.
0: Et avec Alexia, vous avez créé un son?
3: En effet, oh là là.
0: On va l'écouter tout de suite et tu nous en parles après?
3: Oui, avec plaisir.
0: Ça s'appelle?
3: Ça s'appelle Stereo Love.
0: Stereo Love, qu'on écoute tout de suite. 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

0: C'était Stereo Love de Baby B et Alexis Chell. Bravo pour ce son. Bravo pour ce son. On me dit que Baby n'a pas de son dans l'oreille. Mais il va en avoir bientôt. Est-ce que tu peux nous dire un mot de la fabrication de ce son avec Alexia? Comment ça s'est fait?
1: Oui, bien sûr, avec plaisir. Alors, du coup, c'est une petite exclusivité. Ça ne va pas sortir pour l'instant, mais sûrement début d'été, assez prochainement. Et en fait, j'aime trop cette musique. Je trouve qu'elle est...
0: Tu l'as sortie des tréfonds de ta mémoire, parce que moi, c'était une de mes musiques préférées quand j'étais adolescente. Je ne sais pas si vous la connaissiez d'avant, Belle.
2: C'est The Belle d'entendre la musique, là.
0: Ah
1: ouais, oui, c'est... Ouais. Quand même. Un classique.
3: J'avais l'air grand classique. Pareil, elle était enfouie.
0: Enfouie. Ouais.
1: Mais elle a un truc vraiment très club et en même temps très éthéral, je sais pas comment dire, qui te.
0: Mélancolique.
1: Ouais, et qui te transporte, qui te donne envie de danser les yeux fermés. Et en fait, j'avais envie de proposer une version au début assez ambiante, genre vraiment très calme. C'est pas mon domaine de prédilection, mais
3: c'est vrai que ça se matchait. Tu m'avais fait écouter une maquette, genre il y a vraiment longtemps, il y avait même pas de drum et tout.
1: Il y avait pas de drum, pas de kick.
3: T'allais faire de l'ambiante, quoi.
1: Ouais, vraiment, j'ai cru à un moment. Ça, en fait. Ça n'a pas duré longtemps. Et en fait, au fur et à mesure, je me suis dit, mais pourquoi pas faire un cover, en fait, et qui pourrait faire un cover avec moi de cette musique? Et j'ai pensé direct à Alexia, on est amis. Dans la vraie vie, elle a une vraie voix de sirène et cette voix de stéréolope de la chanteuse qui est en mode « They're gonna stop breaking my heart ». Elle est vraiment hyper lancinante et parfaite pour Alexia, genre. Et du coup, on s'est vu, on a enregistré des voix, j'ai enregistré des guitares, de la guitare que mes amis m'ont offert pour mon anniversaire. Et voilà, ça s'est fait au fur et à mesure assez naturellement et ça a été mixé par Von Ryu, Victor. Le mix est hyper beau et hyper délicat. Et voilà, on va sortir bientôt, j'ai très hâte, je suis très fier de cette musique qui me touche beaucoup.
2: On veut des closings sur ça, les soirs d'été, en pleurant et en dansant,
0: vraiment.
2: Avec le soleil qui se lève, tu vois.
1: Alors vous êtes bien dansé maintenant, écoutez-moi, je chante.
2: Écoutez, pleurez.
0: Closing, okay. Et avec des larmes de joie, comme sur les joues.
1: Thank you.
2: Thank you.
0: On me glisse dans l'oreillette que la prochaine date de retrouvailles avec Club Yaoi, c'est le samedi 4 juillet, ici même. À la station.
1: Encore une exclusivité.
0: Oui,
1: tout à fait. 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Gardez vos yeux ouverts, on a très hâte de vous annoncer cet événement.
2: Et de danser ensemble.
0: Que hâte. Merci beaucoup Baby, merci beaucoup à Hugo en régie, merci Hugo.
2: C'est formidable.
0: Ces 5 épisodes, merci pour ton aide sur la technique, d'arriver comme ça avec ah mon son il est en watt.
1: Ah oui, comme aujourd'hui, comme pas plus tard qu'aujourd'hui.
2: Et des voix les coulisses.
0: Merci beaucoup. On poursuit avec une playlist qu'on a concoctée avec amour, toutes les quatre. On a choisi 2 titres chacune qu'on avait envie de vous partager. C'est assez mélangé en termes de BPM, en termes de provenance, c'est éclair. À notre image. On vous souhaite une très bonne écoute. On se retrouve donc le 4 juillet à la station. Prenez vos places, venez danser avec nous. Et vous pouvez réécouter tous les épisodes sur Station. On vous embrasse. À bientôt.

0: béton.
1: Romain.
2: C'est l'été, les cigales ronflent, les cloches sonnent mollement. C'est l'été pour Pierre-Paul Ange, qui doit trancher le vrai du faux de son salami.
3: L'été était si tranquille. Nous étions tous les deux, loin des corps de ferme. Les objets du décor ne pesaient pas grand-chose, c'était assez pauvre en matière. Une barrière, une route, une haie, tout ça se longeait. Un champ blond, de l'ombrage, un alignement d'arbres, sûrement des moineaux. Rien de très sauvage, un cours d'eau fragile, caché dans les ronces. Nous n'avons rien à faire, c'était le lieu idéalement nécessaire. Le décor dépouillé et rural, nous étions peinards. Je sentais son regard. Il sentait dans mon regard l'attente ou autre chose. Après ces journées régulières et sociales que j'avais dû subir toute l'année, le farniente, la langueur, et puis directement sa rencontre.

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3: Du coup,
4: le terme condition féminine est horrible, on dirait une maladie.
5: Je n'ai pas de coquetterie concernant l'âge. Je suis située hors du temps.
6: Vous pensez qu'elle a voulu vous passer le flambeau?
5: Non, elle n'a pas voulu me passer. Je le lui ai demandé.
7: Elle me disait, mieux vaut une vérité qui fait mal qu'un mensonge qui fait plaisir.
5: Un seul champ guerrier sur 95 prototypes. Vous ne trouvez pas que c'est extraordinaire?
7: Elle avait une mère qui disait « Ce tatouage que j'ai au menton vaut mieux que la barbe des hommes. »
8: Oui, non, ben.
9: Oui, girl.
8: Et en fait, c'est un peu acide.
9: Oh là là. Juicy, juste comme il faut, les figues, là.
8: Ah, les figues.
10: Elles sont vraiment parfaites.
8: Je vais essayer encore.
10: Tiens, goûte ma figue.
9: Juicy et sucré comme il faut.
8: C'est de saison, hein.
9: Ah oh, ouais, dingue.
11: T'as vu.
8: Franchement...
10: Mais non.
9: Tu préfères fille,
10: les... les reines Claude avec le petit ouais exactement.
9: Le petit goût acidulé.
8: Mais du coup, Caro, tu disais que ce matin.
9: Oui, ce matin, j'ai écrit mes pages de journal intime comme je fais
12: aujourd'hui,
9: tous les matins, tous les soirs.
12: Première émission de la saison 2 de Beautiful Liars. Un très très cher journal. Qu'est-ce qu'on a de la chance aujourd'hui avec Pindouze d'accueillir Barbie Pute. Oh là là là là là là.
8: Parce que tu écris tous les matins. Hein.
9: Ouais, j'écris tous les matins, j'ai dit parfois le soir, mais ouais, normalement ça fait partie de mes morning routines. J'écris au moins 2 pages par jour, ça fait plus de 3 ans maintenant que j'ai pas loupé un jour normalement. Et puis il y a des dessins aussi, donc c'est un peu un cadre. Et ce matin, je réfléchissais du coup à nous, à qu'est-ce qu'on devient, qu'est-ce qu'on fait, qu'est-ce qu'on est devenu depuis qu'on se connaît. Et ça m'a fait du bien là de me dire que on devient, on évolue, on regarde un peu par où on est passé et comment on devient toujours différente.
8: Bah ouais. Bah. C'est vrai que ça, c'était un truc qui marquait beaucoup ta pratique du journal. La manière de t'en réinventer. Waouh. Super.
10: Ouais, petite décharge.
8: De dessiner, d'écrire.
9: Ouais, et moi ce qui m'a vraiment aidée, c'est de me dire, ok, je me mets ce cadre de 2 pages par jour, et puis après j'ai fait ce que je veux, c'est-à-dire que si j'ai envie de faire un grand dessin, je fais un grand dessin, si je gribouille, je gribouille, si je raconte juste ce qui m'est arrivé la veille, je le fais, ou bien si j'ai envie de partir dans des trucs philosophiques et parler loin de ce que je lis, de ce que je traverse et tout, ça peut être le cas aussi, et du coup ça fait vraiment un joyeux mélange, j'adore, et mes journaux ils sont trop précieux, je les adore, ils sont tous roses, je les trimballe partout
8: bien
9: avec
8: sûr.
9: Moi, je les lave avec moi, mon journal.
8: Ah, entre nous après.
9: Bah oui, bien sûr.
8: Barbie, tu veux une date?
13: Oui.
10: Oui, j'ai l'impression que je t'ai déjà vu te poser quand quelqu'un parle, prendre le temps de noter les choses qui restent, les traces des trucs et même les dessins, et c'est tellement stylé.
8: C'est une manière de se raconter aussi.
10: Ouais,
8: mais qu'est-ce qu'on se dit aujourd'hui?
9: Qu'est-ce qu'on se dit aujourd'hui? Bah, on peut dire qu'on est dans une chambre de filles. On pourrait dire, on dirait qu'on est dans une chambre de filles. On dirait qu'on joue à la pyjama party avec Vanessa. On a déjà partagé une chambre, des chambres. Et dans sa chambre, elle m'a fait rencontrer Audrey et puis Julie. On m'a toujours dit que j'étais une femme. On m'a dit, on ne naît pas femme, on le devient. On m'a dit... que j'étais une fille, mais aujourd'hui on jouerait à être des filles, on jouerait à devenir femme et puis ne pas le devenir. On pourrait jouer à devenir toute autre chose en fait.
8: On pourrait devenir une reine Claude.
10: On pourrait devenir une date.
9: On pourrait devenir des reines.
10: Ah oui, je suis la reine. Tu veux de la tisane, Barbie?
9: Oui, merci beaucoup. Alors je me débrouille pour manger ma date et en même temps je vous dis que je suis Barbie, je bricole en texte, en images, en gestes, en sons et en histoires d'amour et de cul. Artiste et pute, j'habite à Paris, j'essaie de vivre le moins mal possible. Je ne sais rien faire d'autre et puis c'est ok en fait.
8: C'est ok.
9: C'est ok. Alors, on dirait que les Barbies ne sont pas des femmes.
10: On dirait que les lesbiennes ne sont pas des femmes.
8: On dirait que les colonisées ne sont pas des femmes.
9: Les racisées ne sont pas des femmes.
10: Les femmes ne sont pas des femmes.
8: Les MSIR ne sont pas des femmes.
9: Les jaunes ne sont pas des femmes.
10: Les putes ne sont pas des femmes.
8: Les congaïs ne sont pas des femmes.
9: Les pauvres ne sont pas des femmes.
10: Les butch ne sont pas des femmes.
8: Alors ?
9: Alors qu'est-ce qu'on devient si on n'est pas des femmes ? Elles deviennent quoi ?
8: Une plante ? Chienne ?
9: Oiselle ?
8: Guerrière ?
9: Beautiful,
8: Beautiful liars. Oh yeah. Yoruna ?
9: Chimère.
10: Bobalinas.
8: Amante.
9: Mante.
8: Oiselle.
9: Mante religieuse.
8: Devenir lesbienne.
10: Gorgone.
8: Fée.
9: Sorcière.
8: Amazon.
9: Cyborg.
8: Cyborg.
10: Araignée.
8: Plante.
9: Devenir rose.
10: Oh.
8: Chicanas.
9: Chippy.
8: Lion.
9: Alien.
8: Gossip.
10: Girl.
9: Devenir femme.
8: Tagne.
10: Alien.
8: Trou.
9: Femme. Femme.
8: Devenir.
9: Trou. Devenir trou.
8: Ogresse.
10: Et.
8: Sériel,
10: sorcière,
9: gorgon,
8: girl,
10: sorcière,
8: gorgon,
9: ship,
8: hydre,
9: araignée,
8: Aïcha, candéchar,
9: baobo, bobo,
10: devenir lesbienne,
8: hydre,
9: devenir menthe, devenir
8: menthe,
9: amante,
8: la menthe,
10: devenir amante, la menthe.
9: Le peuple des amantes, je l'ai croisé quand j'ai lu Wittig pour la première fois il y a plusieurs années, je pense en 2023. Les guerrières, c'est là où apparaît le peuple des amantes. C'est un livre qui date de 1969. Et en 2023, on fêtait les 20 ans de la mort de Wittig et les 50 ans de son livre, de la parution de son livre Le corps lesbien. Et pour l'occasion, j'avais écrit un poème qui s'appelle L'amante. J'avais un plan de menthe, un plan d'amante, chez moi à Pantin, mais elle est morte car je n'ai pas su en prendre soin toute seule. Oh non. On était un peu à l'étroit, elle et moi sur mon balcon pantinois. La vérité, c'est que je n'ai jamais été très à l'aise en monogamie.
8: Monogamie.
9: J'ai tendance à y flétrir et y faire pourrir.
8: C'est tout un drama à chaque fois.
9: La menthe est verte, néon, façon Ratzemer,
8: oui.
9: Tu te souviens. J'ai peint mes ongles de la même couleur et mis des strass pour faire un statement.
10: La menthe se mêle à l'herbe et au début, je l'ai confondue avec l'ortie.

0: pousse en plein camping.
1: En plein camping.
0: Je me dis rien à voir avec la menthe en pot connue plus tôt sur ce balcon où nous nous étions plantées, toutes les deux.
1: Plantées. Alors un temps, je me laisse pousser dans la menthe avec passion. Son vert fluo matche mes mèches roses et on s'en mêle dans l'herbe et les orages. C'est assez facile.
2: Je retrouve la menthe dans un diabolo au Saint-Val de Toutry. Avec la limonade, je la trouve plus piquante que d'habitude. Et puis le temps a dû passer parce qu'un de mes ongles a sauté.
1: Et moi aussi je la pique un peu, ses yeux sans but, même si elle les essuie du bout des feuilles.
0: Ses yeux sans but.
1: À ce moment de l'histoire, je me rends compte que pour elle, c'est moi
2: qui suis la menthe.
0: Et c'est vrai, avec mes bouts de tige vert, mes mollets duveteux, ma chatte poilue, mon sucre et mon mauvais caractère, c'est vrai qu'on se ressemble, la menthe et moi.
1: En terrasse, on tente de démêler nos tiges et nos racines. Mes cheveux trop secs sont entortillés tout autour. C'est un gros paquet de sentiments contradictoires, d'émotions dures et de reproches façon remontée acide. À un moment, je dois crier.
2: Je ne finis pas mon diabolo. Mais c'est pas personnel, promis. Je délaisse mon fond de verre et l'emmente s'en va vexée.
0: C'est triste.
1: Une fois rentrée à Pantin, je ne peux que me dire qu'on a probablement fait de notre mieux, la menthe et moi.
0: Merci Barbie pour ce
1: merci
0: poème.
1: À vous, c'était beau avec toute
0: mais
1: nos
0: oui,
1: voix.
0: Mais oui, c'était trop beau et on n'a pas répété. Donc voilà.
1: Quel talent.
0: Alors, tu étais en relation avec une menthe ou tu étais la menthe de la menthe? Raconte-nous.
1: Oui, j'ai essayé de fusionner avec une plante, avec une menthe. Je suis devenue amante en même temps qu'elle était la mienne. Et ça me fait penser à cette manière dont on peut désirer les autres qu'humains, désirer les plantes, un genre de désir végétal et comment se transforment nos désirs quand on relationne avec une menthe.
0: Et t'as un rapport d'identification où tu t'es trouvé que tu ressemblais si bien que vous fusionnez et que du coup les désirs que t'as envers la menthe c'est aussi des désirs, enfin une forme d'auto-érotisme aussi, est-ce que tu parlerais de ça?
1: Oui, bah, je pense que clairement dans le poème ça s'entend, je regarde et j'admire autant mes pointes roses et mes ongles verts et mes mollets duveteux et ma chatte poilue que les siennes. Et ouais.
0: C'est un désir qui est, on va dire, transversal et qui revient vers toi. Et c'est ça que je trouve trop beau aussi dans ce texte. Parce qu'on a décidé avec Barbie de parler de nos différentes manières dont les désirs, comment dire, transmutent ou
2: circulent.
0: Mmh. Et
2: on vienne.
0: Ouais, exactement. Et on aussi était. Ont parcouru dans ton travail artistique et dans ta vie plus largement,
1: ouais.
0: Avec une première rencontre avec la menthe. Et je ne sais pas, est-ce que le rapport, comment s'est infusé un peu le rapport au végétal dans ta manière d'écrire l'amour, la sexualité ou la relation à cette période-là? Comment tu relationnais avec ton désir végétal?
1: C'est-à-dire qu'à ce moment-là, en plus, mais je le dis dans le poème dès le début, j'arrive pas à prendre soin de ma menthe et de mon amante seule. J'ai un rapport compliqué à la solitude et à la solitude à deux et à la monogamie. Donc j'ai appelé d'autres à venir m'aider. Donc ça part d'une fusion à deux et puis en fait très vite on va vers le collectif. Je te vois manger en même temps, t'as rien Claude et t'as l'air de te délecter, c'est incroyable.
2: Tu fusionnes avec le fruit, c'est très bien. C'est dans le thème.
1: Voilà, là c'est clairement sexuel. Tu fusionnes complètement avec cette reine Claude. Fais-en ton amante. ce que tu disais tout à l'heure, le rapport d'identification, le « je » et le « tu » et le « nous » se mélangent un petit peu. Et puis, je ne sais plus vraiment qui je désire. Est-ce que c'est elle? Est-ce que ce sont les autres? Est-ce que c'est moi dans son regard à elle? Pour faire le pont avec Wittig, y a dans le corps lesbien, il y a ce mélange comme ça du « je » et du « tu » qui se transforme, qui passe de l'un à l'autre. Et ça se matérialise dans le texte par un « slash », comment dire, la typo, quoi, enfin le geste typographique de mettre un slash entre le J et le E de jeu et

0: le T et le U de tu. Et comme ça, on ne sait plus très bien qui est je, qui est tu. Mmh. Et en fait, tout ça, est-ce que ça a d'importance? Parce que dans le désir, on se transmet, on se transfuse comme ça de l'une à l'autre. Et voilà.
1: Donc dans ce, moi je pense qu'aussi d'avoir t'ayant vu dans plusieurs moments et plusieurs parcours végétaux, c'est vrai qu'à à la maison, les plantes tiennent mieux que chez moi maintenant, mais tout crevé. Et en même temps, t'avais un projet où j'ai l'impression que ce devenir, qui est donc un verbe de mouvement, est arrivé à un moment de devenu. Plante, comme si cette fusion était allée à son terme dans son travail artistique ou dans ta vie, et notamment avec une œuvre qu'on va écouter, qui s'appelle « Je voudrais que tu me mouilles », et tu me diras quel jeu, alors, parce que c'est pas un jeu avec un slash, donc comment tu...
0: Si, c'en est un.
1: Ah oui,
2: normalement.
0: Et bah, le si.
2: Là, je l'ai complètement
0: piqué à Wittig.
2: C'est le « Je voudrais que tu me mouilles
1: ah. ». Écoutons.
0: Magnifique. Je voudrais que tu me mouilles.
3: Je voudrais que tu me mouilles. L'idée que tu prennes soin de moi me fait pousser. L'espoir que tu prennes soin de moi me fait durcir. Me fait durcir. L'envie que tu me prennes avec soin fait frémir mes contours. La possibilité que tu m'offres un peu de ton temps, un peu de ton énergie, m'excite beaucoup. Dans mes limbes, couché dans la fraîcheur de ma terre, je t'entends passer. Je rêve que nos corps s'effleurent, que tes yeux se posent un jour sur mes bourgeons, que tu soulèves mes feuilles,
4: une à une,
3: pour respirer mes odeurs, que tes doigts glissent le long de mes tiges,
4: que tu goûtes
3: que mes arômes,
4: goûtes
3: mes sucs. Je suis une succulente. Est-ce que tu voudrais me caresser? Sentir mes textures, granuleuses ici, glutineuses là, glabres ici et scabres là. Sens mes rainures, mes nervures, mes sillons, mes fossettes. Je pivote, je me tourne doucement pour te suivre de mes branches.
4: Est-ce que tu veux bien me déposer
3: dans un rayon de soleil? S'il te plaît, s'il te plaît.
1: Avec les travaux. Incroyable.
5: Est-ce que tu pourrais nous dire, du coup, si tu as poussé, si on t'a mouillé?
0: Oui, donc c'était dans le cadre d'une expo autour de Wittig et le végétal en 2023, organisée par le collectif des jaseuses auquel j'appartenais. Et donc moi j'ai déposé cette plante à laquelle j'ai prêté ma voix, à laquelle je m'identifiais, pour demander aux gens de m'aider à pousser et notamment de me mouiller. Et alors j'ai poussé, j'ai été mouillée, j'ai été très très mouillée parce que tout le monde avait très envie de m'arroser et limite un petit peu trop. Donc j'ai le regret de dire que la plante était trop arrosée et que ça lui a pas fait du bien. Mais
5: ça c'est décevant, être trop mouillée.
0: Voilà, c'est ça, c'était trop,
5: et c'était ça
0: trop,
5: ne fonctionne pas.
0: Trop d'attention, too much. Donc voilà, dépérir en monogamie, mais bon, dans une orgie où tout le monde y met du sien, c'était too much aussi, en fait. Pour la plante.
5: Et est-ce que, du coup, tu peux peut-être nous parler un peu de ce rapport à l'eau que tu peux avoir, au fluide, à cette eau qui t'a mouillée
0: Ouais, l'eau, alors... Bah, ça me fait penser à, avec un ami, un aimé, là on parle beaucoup de la sécheresse de cet été et de comme c'était effrayant, tous ces incendies, tout ça, et qu'il n'y a plus d'eau. Donc voilà, tout de suite là, ça me fait penser
2: que l'eau, c'est normalement pas mon élément, mais j'y ai quand même beaucoup pensé et ces derniers temps. Et l'eau, c'est aussi un état, quand t'es sous l'eau, c'est aussi l'état de avant la naissance. Enfin, je sais pas, il y a un truc de flotter et aussi de... Après la mort peut-être, enfin je sais pas, il y a un truc vraiment magique je trouve dans le moment où tu flottes au fond de l'eau ou à la surface de l'eau, et à la surface quand t'es pile entre la terre et le ciel et un peu sur cette ligne d'horizon quand tu fais la planche, et ça c'est peut-être mon endroit préféré quand même.
1: L'entre-deux, j'adore. Mais t'avais, je crois que c'était une amie à toi qui m'avait dit aussi un truc qui m'est resté, il me semble que c'était à la maison, que quand t'es dans l'eau, c'est le, enfin vraiment sous l'eau, c'est le moment où tous tes contours sont parfaitement touchés. Enfin, qu'en fait, l'eau prend parfaitement, enfin, à la forme de ton corps, je sais pas si je suis claire. Toute ta surface est touchée parfaitement. Et j'ai trouvé ça magnifique. À chaque fois, j'y pense quand je suis dans une rivière ou dans la mer. Ou... En fait, c'est aussi un rapport tactile de être touché complètement, parfaitement, parce que l'eau a cette capacité. Plastique, on va dire, elle se laisse traverser par d'autres corps et d'autres formes. Et ça m'avait beaucoup marqué parce que je trouvais qu'il y avait aussi cette. Ça n'arrive jamais en fait. Ou l'air, on le sent pas tellement. Enfin, je veux dire.
5: Non, c'est pas pareil.
1: Et donc, un rapport aussi très tactile que des fois, on, je sais pas, j'ai l'impression que c'est pas si. Mis en avant, on va dire.
2: D'être touché entièrement partout en même temps et de tout toucher avec ton corps, et ça me fait penser à aux travaux d'Anna Mendieta. Moi j'ai travaillé sur Anna Mendieta quand j'étais à la fac, et c'est une artiste américano-cubaine qui est connue notamment pour sa série des Siluetas dans les années 80. Elle est morte maintenant, mais c'est une série de vidéos / performances / photographies, en fait on sait pas trop, c'est un peu du land art, un peu du body art, et en fait ça, elle pose sa silhouette dans plein de paysages, et notamment dans l'eau, elle en a plein de séries où elle se pose dans le sable et le sable prend la forme de son corps et la vague vient remplir le trou de la silhouette, et la silhouette laissée poser, enfin déposée comme ça dans le sol, et petit à petit la silhouette s'efface puisque l'eau vient remplir et faire s'écrouler et tout, et c'est absolument magnifique, et ça me fait trop penser, enfin ce corps vraiment immergé, puis elle le fait dans plein de paysages et avec plein d'éléments, il y a aussi des silhouettes en fumée, des silhouettes en flammes, et où vraiment entre le corps et la terre tout se mélange.
1: Oui, c'était. Mais c'est un autre. Dans le cadre d'un autre devenir de ton travail aussi, je me souviens que tu avais travaillé sur ça. Et aussi dans, la question de l'eau aussi, qui avait chargé, on va dire, sexuellement, cette question d'être mouillé aussi, comme on l'entend si bien dans ta performance ou ton installation, je sais pas.
2: Là, c'était une installation.
1: Une installation.
2: Parce qu'il y avait la plante.
1: Avec la plante et l'audio.
2: Oui, voilà, c'était juste la plante et l'audio.
1: Et qui est aussi ce désir de l'eau, qui est aussi très chargé dans le désir qui appelle un mélange ou à une érotique particulière. Ouais. Et on l'entend bien dans ton installation. Ouais.
2: Ça me fait penser, une fois j'ai entendu parler l'artiste peintre, mais sans doute plein d'autres choses aussi, Virginie Jourdain, qui parlait de ses aquarelles et qui en parlait d'une manière hyper érotique, et c'était à la fois super drôle et super sexy. Et elle disait une aquarelle, c'est fini quand ça mouille plus, enfin. Et c'était juste trop beau, enfin elle disait vraiment que quand tu peins avec l'eau, il y a un truc de désir, l'eau désire où elle va, et toi tu fais que suivre et essayer de lui donner un contour, une silhouette, mais en fait finalement ton rôle il est second, parce qu'elle fait absolument tout ce qu'elle veut, quoi.
5: Ouais, une liberté, c'est une manière de s'imaginer, mais c'est ce que tu disais de manière très belle, t'as plus de contours en fait, vraiment. C'est cette expérience là d'être vraiment pleinement dans le monde, elle est trop belle, et elle est grave sexy aussi.
2: Ouais, grave, d'être perméable.
1: Voyons comment ta plante a continué à séduire ses visiteurices de l'exposition.
2: Allez.
3: J'ai envie d'entendre ta voix, que tu me racontes tes histoires, que tu me baigne de compliments. Tu vois, les mots doux et les chansons stimulent mon radicule. Et quand tu me chuchotes des mots gentils, mes poils papillent pour toi. Si tu les touches de la manière que j'aime, tu m'ouvrirais peut-être. Je suis hirsute et douce et soyeuse. Je suis Veltineuse. Touche mon ventre si tu veux et sens comme je suis veloutée. Tu sais, je suis une vraie vivace, moi. Et j'aime quand tu me le murmures, que je suis cornue, volubile et polymorphe. Dioïque pour dire queer chez les végétaux. Plantée en août et plante outée, en septembre je persiste et mes feuilles pédalées s'imbriquent, s'intriquent et se diffusent en étoiles. Herbasse-moi. Je voudrais que tu me mouilles, que tu me gorges de liquide hyalin. Je fléchis sous toi pour boire ce que tu déverses sur moi. Alors par grappes, mes folioles, mes pétioles et mes grelots se détendent, mes nœuds se défont, comme je sens couler de toi et sur mes côtés l'eau qui me fait me dresser, m'épaissir et me déverser à mon tour. Je m'abreuve, je suis trempée de l'ombrelle aux racines, je déborde de mon pot, ma sève est guillerette et jaillit. Je jouis. Tu m'as donné tout ce dont j'avais besoin, tout ce dont j'avais le désir.
5: En y introduisant la dimension désirante, l'écosexualité nous offre ainsi la possibilité de redevenir un peu plus liquide et de les éprouver physiquement, pisse, salive, cyprine, pluie, sperme, torrent, larmes, rivière, neige, océan. Écosexualité, une histoire de perméabilisation. Être perméable. Voilà encore une autre manière de nommer cette même histoire à laquelle je reviens inlassablement, tantôt en vous la racontant par les trous que l'on veut bien se donner la peine d'ouvrir, ou par les épistémologies de la translucidité. Beaucoup de mots à la fin. Mais c'est une citation du magnifique ouvrage de Myriam Bahafou, Héropolitique, qui nous a pas mal inspiré pour... ce cycle, cette saison de Beautiful Liars. On y reviendra peut-être après, mais c'est cette idée de la perméabilisation, se rendre perméable, s'ouvrir. On parlera du trou plus tard, mais quelles sont les manières en fait, de se rendre poreuse au monde et qu'est-ce que le fluide des rangs, justement, dans nos manières d'imaginer ce que c'est être une individu. Comment est-ce que ça vient justement... déplacer ça, déplacer ce qu'on croyait être imperméable pour nous rendre poreux, poreuses.
1: Oui, c'est ça. Et Barbie, ton travail et ta manière... Enfin, je sais pas comment dire, mais qui tu es, ce que tu es, ce que tu fais, incarne... Enfin, pas incarne, mais je sais pas comment dire. Je trouve que c'est quelque chose que tu développes et que tu mets en forme dans tes travaux aussi merveilleusement bien. Et qu'on a été aussi très touchés par ce livre ensemble en se disant l'ouvrage de Myriam, c'est le croisement de nos... je sais pas comment dire, nos engagements respectifs, puisqu'elle parle de plusieurs endroits, et notamment des questions, les grandes questions, patriarcal, capitaliste et colonial, mais que ça, dans cet ouvrage-là, et qui, assumons-le explicitement, est le thème de la nouvelle saison,
5: Disons-le.
1: Et notamment dans cet extrait où elle parle d'écosexualité aussi, dans la question d'un devenir ou d'un redevenir liquide. Et ça, j'aime beaucoup l'idée de redevenir aussi comme réembrasser quelque chose qui est de toute façon en nous ou qui est ce qui nous compote. Ouais, c'est grave.
5: Exactement. Toutes les théories humanistes et tout a été nié, alors qu'en fait, c'est notre manière de nous connecter les uns une aux autres et au monde, en fait. Ouais. Et Vanessa joue avec. Vous entendez Barbie sirène. C'est ça qui flippe.
1: On a parlé d'eau, on a parlé d'être mouillée. Moi, je suis desséchée. On s'est dit, oh non, my god.
2: Ah oui, non, pas ça. Celui-là.
1: Mais on s'est dit que c'était peut-être le temps de nous hydrater aussi et de voir ce qu'on allait devenir après. Oui, de changer peut-être nos peaux.
2: Oui, on est tellement mouillés qu'on en devient fripés comme des...
5: Fripés comme des bébés. comme des bébés dans le bain. Voilà.
2: Nos peaux tombent et puis on mute, on devient vouivre. Donc là, on va se faire des masques de beauté. Vanessa hésite entre la bave d'escargot et le...
1: Absolument pas. Le collagène. Le hacha berry. Je crois que je vais prendre le collagène.
5: Phobie escargot.
1: Alors, tu as dit la vouivre. C'est quoi la vouivre?
2: Oui, la vouivre. Alors, moi, je ne savais pas ce que c'était une vouivre il y a quelques années. Et puis, on m'a confié un document, un ensemble de documents d'archives, de témoignages de personnes qui assurent avoir vu la vouivre ou l'avoir aperçue. Ce que vous entendez, ce sont les masques de beauté que les filles sortent délicatement de leur packaging.
4: Le mien, c'est Beta. Ça y est.
2: Yes. Et donc, la vouivre... C'est une créature mi-femme, mi-serpente qui a la capacité de se transformer, de passer d'un état à un autre.
5: Audrey, t'as l'air dégoûtée par ce que tu trouves dans le, dans le petit paquet.
6: C'est tout mouillé. Je vais
2: très,
6: continuer
2: très mouillé.
6: Dans le liquide.
2: La vouivre vit dans les points d'eau et elle vit dans les sources, dans les rivières.
5: Vanessa, il faut que tu le descendes le masque, parce que là, t'as le nez à la place de la bouche.
6: C'est dommage que vous ne voyez pas ça, mais on est en train de se mettre des masques sur la tête, là.
2: C'est magnifique.
1: Ok, c'est bon.
2: Et oui, la vouivre vit dans les points d'eau, les puits également. Et les puits, moi, ça m'intéresse parce que les puits, ce sont aussi des lieux de rencontre des putes, ma communauté. C'est-à-dire que traditionnellement, le puits, c'est le centre du village et c'est là où tout le monde se croise. Et donc, c'est là où la pute attend les clients. Et la vouivre, eh bien, elle cherche aussi les points d'eau et notamment les puits. Et même étymologiquement, puits et pute, ça pourrait être lié. C'est une des possibilités. La vouivre n'est pas pute, mais la vouivre est mauvaise femme. Magnifique. Et voilà, moi, on m'a confié cet ensemble de documents, cet ensemble de témoignages de gens dans plein de régions différentes qui ont vu ou entendu ou aperçu la vouivre d'une manière ou d'une autre. Elle a la particularité d'avoir un trésor. Elle a une pierre précieuse. Parfois, c'est un rubis. Parfois, c'est un diamant.
6: Comme la Barbie.
2: Comme la Barbie. Quand on appuie sur son collier, elle brille de mille feux. Waouh. Et cette pierre précieuse, chez la vouivre, on l'appelle son escarboucle. Et elle protège son trésor comme elle peut. Et notamment, en dévorant celles qui voudraient s'en emparer. Et donc, elle m'a inspiré le texte qui suit.
7: C'est dans sa salle de bain, entourée d'eau, qu'elle se scrute le mieux. Alors, elle constate des écailles poussent le long de sa colonne vertébrale tordue. En tentant de se contorsionner pour les observer dans le miroir, la femme qui écrit tourbillonne soudain. Son cou s'allonge et s'enroule plusieurs fois autour de ses épaules. Le nez face à ses omoplates, elle regarde les petites écailles vertes et brillantes en rangées désordonnées partant du milieu du dos. Ses yeux clignotent pour faire le point. Ça bouge, ça se transforme. D'autres écailles sortent de la peau rose et se chevauchent, s'étendent maintenant presque jusqu'aux hanches. Elle passe une main dans son dos en déplaçant son cou désormais proéminent, tâtonne et touche la surface de la mue toute neuve. C'est froid et humide, souple et doux sous la paume de la main.
1: D'un tour de tête, elle se désentortille et plonge ses pupilles désormais fendues dans le miroir. Son iris est un peu plus jaune que d'habitude. Elle se cogne à son reflet en voulant le regarder de près. Les mains agrippées au lavabo pour retrouver l'équilibre, elle voit son cou remplir une grande partie du miroir et se recouvrir peu à peu des mêmes écailles qu'elle a surprises dans son dos. Les couleurs se courent les unes après les autres. Elle voit du vert, du rose, des marrons et toute une déclinaison de jaune. Tout bouge et rien ne se fixe. Demi-tour, elle glisse jusqu'à la porte d'entrée, attrape un manteau et sort dans la rue, toujours confuse, mais maîtrisant de mieux en mieux ses mouvements. Entre les voitures, les piétonnes et le froid du mois de janvier, elle zigzague et à chaque pas sent son pantalon collé à sa nouvelle peau, qui en remplace une autre. Il faudra penser à trouver des vêtements plus adaptés ou bien cesser d'en porter. Au milieu du front, une chaleur, une tension, une sensation agréable la pousse vers un but inconnu, la met en mouvement. Le soleil cogne en dedans et la fait briller. Les gens lorgnent sa lumière lorsqu'elle les croise en ondulant. Dorénavant, c'est ce qui la guidera dans les multiples mues et transformations qui resteront à écrire. Son escarboucle.
0: Son escarboucle.
1: La femme qui écrit tourne au coin d'une rue. La voilà, sur le trottoir d'en face, sous les gouttes de neige fondues dégoulinant de l'auvent d'un café qu'elle dépasse en ondoyant. La vouivre.
0: Une vouivre.
1: Une vouivre.
0: Une autre vouivre.
1: Une autre vouivre.
0: Une autre vouivre. Une vouivre. Dans une grande inspiration, elle allonge le cou pour mieux exposer ses écailles pailletées. Elle veut l'appeler, ouvrir la gueule et en sort une langue bifide qu'elle ne se connaissait pas encore. D'un clin d'œil fendu, l'autre lui répond tendrement. Émerveillée, la femme qui écrit s'élance vers elle mais remarque au même moment un autre coup de serpente prolongé d'un corps reptile glissant sur un passage piéton. Et sur le toit d'un immeuble, une autre dragonne étend ses ailes dans la lumière du soir. Sinuant en tous sens, voilà qu'elle découvre d'autres écailles, d'autres yeux jaunes et d'autres langues sifflantes, d'autres vouivres éparpillées dans la ville, qui s'adressent des signes de loin ou bien s'enroulent joyeusement les unes avec les autres. La femme qui écrit apprend qu'elles sont nombreuses à se transformer et toujours en mouvement. Il recommence à neiger et leurs escarboucles brûlent dans la nuit qui vient de tomber. Entre mon stress,
1: on se croise,
0: on se reconnaît
1: et on serpente
0: parfois dans des
1: directions
0: opposées.
1: De plante, on passe à la vouivre.
0: Mm-hmm. Oui, la vouivre et puis toute, enfin là c'est la vouivre, mais toutes les chimères, toutes les femmes tiraient quelque chose d'autre. Mais c'est vrai que la vouivre m'a intéressée pour son rapport à la peau, puisque la serpente mue et mute tout le temps. Et quand je travaillais du coup avec cet ensemble de documents qu'on m'avait confiés, je faisais ça avec mon ami Milo Pénicaud. Et on est tombé comme ça sur le site internet d'une vouivre. Une vraie vouivre. Une vouivre qui avait aussi la particularité d'être travailleuse du sexe comme moi, mais elle est domina. Et donc c'est une vouivre qui reçoit dans son donjon, qui est une cave, donc près de l'eau, souterraine, à Paris. Et moi je suis devenue complètement obsédée par cette vouivre. Je voulais tellement la rencontrer, je voulais tellement qu'on devienne amies, parce que je voulais qu'elle me montre comment être une vouivre aussi. Moi j'écrivais sur le devenir vouivre et sur le rapport au sexe aussi, dans ces mutations là, ces métamorphoses là. Et donc je lui ai écrit de toutes les manières que j'ai pu trouver, et je pense que c'était too much, mais bon, elle m'a jamais répondu. Mais donc elle a fait quand même, elle a habité mon esprit pendant longtemps et encore maintenant. Et c'est comme ça que de une vouivre, qui est donc cette créature légendaire unique, même si on la retrouve dans plein de cultures sous plein de formes différentes en fait. Mais bon, normalement il n'y en a qu'une. Je me suis mise à imaginer une armée de vouivres elles s'enroulent toutes joyeusement les unes aux autres. Encore une fois, une orgie de vouivres, on ne sait pas trop. Mais en tout cas, elles se mélangent, elles se reconnaissent. Elles avancent ensemble, elles se transforment, elles deviennent tout ensemble.
5: Oui, c'est trop beau. Il y a vraiment dans le texte la joie, non seulement de muter, de devenir multiple, et la joie de la communauté, quoi. Enfin, on y arrive, on se reconnaît, on se rend compte et on
6: mutent ensemble.
2: Ouais.
6: Et ça, c'est vraiment trop chouette.
1: Puis le texte qui est accompagné d'une photo.
2: Oui, d'un dessin tiré d'une photo, en fait. Enfin, d'un selfie en vouivre. Donc, c'est un nude que j'ai recouvert d'écailles.
1: Qui s'intéresse un peu, comme le texte ou le passage, en tout cas, qu'on vient de lire à ce moment de la mutation. Mmh. Genre, dans « Je voudrais que tu me... » Enfin, je ne vais pas le dire aussi bien que toi. Mais... c'est aussi cette, on va dire, l'état du devenu plante. Où, Et là, c'est aussi très beau dans le texte de voir comment c'est le moment de la mutation et aussi de la réaction qui va avec, l'étonnement... en même temps l'apprivoisement de ce mouvement et c'est ça aussi que je trouvais intéressant, c'est comment il y a des désirs choisis, des devenirs pardon choisis et des comme dans le texte on a l'impression que ça lui tombe dessus entre guillemets même si le texte est plus long et raconte c'est seulement un extrait et ce lien avec la vouivre, mais il y a aussi une incompréhension de ce qui est en train de se passer et en même temps, du coup, une appréhension et une appropriation.
6: Je vous vois savoir qu'on a des masques sur la tête, là.
1: C'est hyper dur.
6: Moi, je mange de la crème de mon masque.
1: Mais,
6: c'est pas mal.
2: Mais ça devrait mieux.
1: De ce moment, en tout cas, de aussi... des fois, on est pris... On est pris dans des mouvements. Oui, mais qu'est-ce que tu fais à ne pas en avoir sur le visage ?
2: Il y a vraiment que je
6: mets le masque escargot.
1: Oui.
2: Le masque escargot.
6: Barbie met le masque escargot.
1: Et oui, voilà cette histoire de transmutation et de l'entre-deux, de le moment où ça se passe. Quoi,
2: avec les grands mots, j'avais appris qu'on appelait ça l'état luminaire. Donc c'est, par exemple, l'adolescence, c'est un état luminaire entre enfance et âge adulte. Et c'est Camille Ducellier qui en parle très bien comme un état de bascule, un état où on se... Enfin, elle parle de la figure de la sorcière, notamment, et la sorcière, c'est celle qui choisit de rester dans l'entre-deux, ou qui subit peut-être, mais en tout cas qui se balance comme ça entre deux états, entre deux communautés, entre deux devenirs. Et bah, moi, c'est une figure, la sorcière, et notamment dans, dans la lecture faite par Camille Ducellier qui m'a beaucoup inspirée. Et les sorcières ne sont pas des femmes, et notamment parce qu'elles sont légèrement à côté, légèrement au-dessus. Bah, comme je reviens à cette image de quand on fait la planche à la surface de l'eau et où notre silhouette est à moitié touchée par l'air, à moitié touchée par l'eau, et on appartient à deux états en même temps.
1: Mais c'est aussi ce qui est, donc toute cette mise en scène à moitié réussie, à moitié ratée, c'est aussi un hommage à un travail que tu fais par rapport à la mutation aussi, où tout est masque de beauté. Enfin, pas tous, mais... Ce que je trouve intéressant aussi avec le texte de la vouivre, par exemple, c'est aussi qu'est-ce qu'on fait des vieilles peaux ? Qu'est-ce qu'on fait du nous d'avant, d'avant la mutation ? Et que dans ton travail plastique aussi, tu gardes tes... Enfin, tu vas le dire mieux que moi, mais c'est ce qu'on a actuellement sur le visage, pendant que tu le mets d'ailleurs, très méta, et que tu les scannes, en fait, ce que tu appelles tes vieilles peaux roses.
2: Voilà.
1: Et donc tous les films qui moulent ton visage et qui aussi gardent une période de toi.
2: Puis ce sont des masques rajeunissants. Hein.
1: Voilà.
2: Quoi d'autre ? Le but, c'est de préserver un état fixe de jeunesse. Donc moi, je prends le contre-pied. Comme beaucoup d'autres personnes, j'ai envie d'avoir l'air jeune. Donc je fais ces masques et ensuite je les garde tous comme la preuve de... mon impossibilité de rester jeune, justement, et de rester fixe, de rester fixée, et comme ça on les garde tout. Donc, je les scanne, je les encadre pour certains. J'ai une petite préférence pour ceux qui sont roses ou ceux qui ont des petites paillettes, tous les masques action ou normal. Mais je sais qu'il y a toute une tradition du masque de beauté. Donc, moi, ceux qui sont les miens, c'est les masques roses en plastique. Mais quand on vivait ensemble, Vanessa, toi, tu te faisais souvent des masques d'argile, des huiles, des choses
1: du café. Oui, c'est une manière aussi qui s'est très liée à la pratique du recyclage. C'est-à-dire, ça me faisait mal de jeter genre le marc de café. Alors, tu peux te le mettre sur le corps ou la gueule ou ce genre de truc. Mais oui, et c'est moi, du coup, je garde moi. Mais je nettoyais les canalisations en même temps.
6: C'est vrai que c'est aussi... bien pour les canalisations.
1: Voilà, exactement. Ouais. C'était très... éco-responsable.
0: Mais oui,
1: mais, mais oui, et c'est, j'aime bien, enfin je me dis, j'aimerais trop envie de, j'espère qu'on gardera cela, qu'on a aussi, et que c'est des rapports aussi de savoir-faire dans les transformations ou dans les moments de mouvement de ce qui nous compose dans la vie. Enfin, je veux dire, quand on dit, en fait, on utilise là vachement de manière très comment dire, désabusé le mot devenir, comme si c'était un acquis, le devenir machin, mais c'est pour dire aussi des choses vers lesquelles, comment dire,
6: on est, on veut tendre, on est appelé.
1: Et ouais, on est appelé, ou des choses qui nous traversent, ou des choses qui sont comme des points vers lesquels on va. Et il y a aussi pour certaines, on va dire, toutes ces pratiques-là, c'est aussi des savoir-faire qu'on partage et des manières de savoir comment se transformer, si on le veut ou ne pas. si on le veut, et qui peut, enfin qui sont aussi nécessaires et qui sont aussi des rapports de transmission et des savoirs de manière de le faire, et le tout c'est de voilà pouvoir les orienter vers des devenirs qui nous appellent.
0: Bah complètement, et il y a le masque de beauté, mais il y a le maquillage aussi qui est un acte de préparation à sortir en plus, enfin c'est souvent avant de sortir, donc c'est dans l'entre-deux, dans le entre chez moi et l'extérieur, entre le repos et la et l'activité qu'on se part comme ça, qu'on crée ce masque. Et puis ça me fait penser à cette trend TikTok qu'il y a eu il y a quelques années de filles qui retiraient leur masque de fond de teint, en fait, et qui faisaient croire à leur copain 6-7 qu'elles étaient en train de muter et qu'elles perdaient leur mue, quoi. Voilà. C'est tellement vouivre, tellement magnifique, tellement chimère badass. J'adorais.
1: Et oui, et c'est aussi comment retourner, on va dire, l'injonction à une forme de beauté féminine aussi qui... Enfin, c'est un outil, on va dire, à subvertir, parce qu'il peut être aussi enfermant.
0: Ouais.
1: Et donc, c'est comment... mais aussi dans ton travail, Barbie, en fait. Tout ce travail de réussir à subvertir le make-up.
0: Bah oui, c'est ça. Mais comme tu disais très bien tout à l'heure, c'est aussi reconnaître la valeur de ce savoir-faire qu'appartient aux communautés de personnes sexisées, en fait. On sait faire, on sait prendre soin des peaux, on sait se transformer, on sait se métamorphoser. Les make-up artistes, c'est... Enfin, moi, j'en suis plein et je trouve ça absolument incroyable la manière dont on peut transformer un visage. Enfin, c'est un art, quoi. Et ça, c'est quand même un savoir qui est moqué, qui est ridiculisé, qui est dévalorisé, et notamment sur TikTok, YouTube et tout. Et je crois qu'on va en parler. Moi, j'ai fait une perf qui s'appelle « Tuto make-up pour devenir une chimère misandre », où j'essaye de redonner un peu ces lettres de noblesse. C'est trop bizarre comme expression. au tuto make-up, qui est quand même la chose la plus... ou au « Get ready with me ». Ça, c'est aussi le format pour les plus jeunes. Mais... qui est quand même fascinant comme moment d'entre-deux, de transformation, et où vraiment on va suivre pas à pas la métamorphose d'un être. C'est trop bien.
1: Mais grave, mais on a trop envie d'avoir le tuto pour devenir
6: une chimère misandre.
1: On va en écouter un fragment.

0: avec le rouge à lèvres, le miel, la terre, l'huile, les paillettes, les confettis, les poils, les plumes, les feuilles, les vers de terre, les gouttes de pluie, les fringues, le coton, les seins, les tétons, les dessins, les chansons, les animaux, les livres, les mots, les cailloux, le sang, la peinture, les teintures, la broderie, les prothèses, les godes, les coquillages, les astres, les cartes, les hormones, les affiches, les slogans, la science, les voix, les herbes, les cornes, les ailes, le tricot, les podcasts, les oranges, les hyènes, les dents, le ciel, les licornes, les monstres, les cyborgs, les chimères, les oiseaux, les oiselles, les noms d'oiselles, les mythes, les histoires, la préhistoire, les ordinateurs, la lune, internet, le porno, la poésie, les tutos make-up, les tutos make-up et les tutos make-up.
1: Ouais, cette perf, c'était donc une tentative de tuto make-up en live sur scène. Sauf que le make-up, en l'occurrence, c'était des éléments magiques que j'étais allée chercher. C'était avant que j'assume mon amour du plastique et du rose chimique. Donc je croyais que pour que ça fasse magique, il fallait que ce soit de l'argile verte, des plumes. Mais c'était aussi ma grande période Anna Mendieta, dont je parlais tout à l'heure. Donc je m'inspirais beaucoup d'elle. Et donc, à l'aide de plumes, d'argile verte, de rouge à lèvres. Le rouge à lèvres était quand même déjà là, d'huile, de miel. Je venais comme ça transformer mon visage et mon corps. Ah, ça, c'est un petit gloss que vous entendez.
2: T'es mieux à me mouiller.
1: Et je venais comme ça donner de nouveaux attributs, de nouvelles intentions magiques à ces éléments en les appliquant sur moi pour essayer de me transformer et me préparer à sortir de certains états tristes, de sortir de chez moi, de sortir de mon lit, de sortir de dépression, de sortir pour aller marcher dans la rue, pour lutter, pour sortir du placard aussi. Dans le texte qu'on a entendu, je fais référence aussi à plein de mutations. Je parle de cornes, je parle d'hormones aussi, évidemment. De la métamorphose à l'aide d'outils, à l'aide de savoir-faire, c'est aussi le savoir des personnes sexisées, mais notamment des personnes trans. Et voilà, j'avais envie que ça fasse partie de ce texte-là, donc je l'ai mentionné.
3: Et on t'entend chanter derrière ?
2: Magnifique, trop trop beau.
1: Ouais, c'était un peu hésitant.
3: Une performance acoustique.
2: Magnifique.
3: Je trouve qu'il y a un implément de cette dimension rituelle, mais aussi collective. En fait, c'est toi plein de fois. Ouais, genre, c'est une polyphonie de toi.
1: Tout est toi.
3: Ouais. Et ouais, ça, c'est aussi un. Ah,
2: non !
3: Le reveal !
2: Le masque.
3: T'as l'air super jeune en tout cas.
1: Thank you.
2: On est toutes luisantes, j'adore.
1: Mais oui, ce chant, c'est un chant qui est assez connu dans ce qu'on appelle les communautés écoféministes. C'est le chant de la déesse. Moi, je l'ai appris, on me l'a transmis dans le cadre d'un projet qui s'appelait Coven, mené par la chorégraphe Nina Santès, auquel j'ai participé pendant plusieurs années. J'ai eu trop de chance de participer à ce projet parce que c'était incroyable. C'est vraiment une de mes premières expériences de sororité et d'autogestion aussi. On était un groupe de femmes qui se retrouvaient pour créer ensemble, manger ensemble, apprendre ensemble. On se proposait des ateliers, des trucs. On s'est massé, on a chanté, on a dansé. Et donc notamment, Nina nous a transmis ce chant. C'est un chant qui relie, Starhawk et toutes ces penseuses-là et sorcières-là habitent ce type de chant, donc le chant de la déesse. Et je sais que dans le groupe dans lequel, dont je faisais partie, cette parole de My body is the body of the goddess, il posait problème à certaines parce que la déesse, ça pouvait être blasphème. Parce que c'est pas Dieu, et donc ce qui est l'inverse de Dieu, c'est blasphème. En tout cas, ça venait heurter certaines personnes, certaines femmes à son droit de leur croyance. Et donc, on a changé les paroles. Et il y avait un truc hyper beau aussi de se dire, bah voilà, qu'est-ce qu'on peut mettre à la place. Et le groupe a choisi Woman. My body is the body of a woman. Alors moi, j'étais un peu genre, c'est quoi a body of a woman? Et en même temps, il y avait un truc de le groupe. Pour que le groupe aille bien, il fallait changer la parole, les paroles, et c'était beau en fait. Voilà, donc je l'ai gardé. Je crois que dans le chant, on l'entend des deux versions. On entend la goddess et la woman. Et je trouvais ça beau comme ça. Et c'était vraiment une façon de me relier à ce groupe qui a quand même existé pendant 3 ans, où on se rejoignait comme ça 2 semaines par an. Parfois, on vivait ensemble, puis sinon, on se rejoignait tous les jours pour danser, cuisiner, marcher et faire des trucs magiques, un peu secrets. C'était trop bien. Notamment, une fois, on a jeté toutes nos pensées, enfin, toutes les choses toxiques de nos vies. On les a jetées dans un grand trou. Et c'était trop beau. C'était trop, trop beau.
3: Vous les jetiez comment? Vos intentions? Vous aviez un rituel magique qu'on peut pas dire?
1: Voilà, c'était c'était au milieu de la nuit. Ouais. Il y avait des bruits bizarres, il y avait des cris. Et tout. Enfin, là, vraiment, on se sentait tellement sorcières. Je pense que les gens autour, ils avaient trop peur. Enfin, les gens dans leur maison et tout, parce que vraiment, il se passait un truc magique, quoi.
3: Et ça fait du bien de faire peur des fois.
1: Ouais.
2: Bah ouais.
1: Ouais. Ouais, je découvre ça,
3: n'est-ce pas? On va faire une petite interlude musicale le temps qu'on rince nos visages.
1: Oui.
3: Et on revient après.

0: Ah ouais, on avait dit que on ferait une symphonie d'aboiement, donc nous y voilà.
1: Waf waf.
2: Toutes les chiennes avec lesquelles j'ai parlé s'accordent sur le point suivant. La volonté de se construire depuis le plaisir, exhiber notre bonheur me paraît subversif. En explorant le tortueux chemin de la chiennerie, nous avons découvert, soulagés, que nous pouvions rentrer chez nous, les doigts imprégnés d'une orgie, et nous sentir juste délicieusement sales et pleines. Parfois, en baisant et en riant, une explosion libératrice se secoue de l'intérieur. Comme si tu détruisais, une fois pour toutes, le sortilège patriarcal qui nous a rendus esclaves, craintives, avant même notre naissance. Bravo, c'était magnifique.
0: Ah. Après la vouivre, la chienne...
1: Mais Barbie, que s'est-il passé?
0: Il faut savoir qu'Audrey porte de magnifiques oreilles de chienne en ce moment même.
2: Ça avait été trop forte.
0: Elle devient chienne.
2: On parlera de quelle espèce après.
0: Ouais, donc dans le grand bestiaire de nos devenirs, il y a des animaux reptiles comme la vouivre et puis canines comme la chienne. Donc moi c'est vraiment une figure que j'aime particulièrement, et ma chienne elle a la particularité d'être rose, je suis une chienne rose. Voilà.
2: Au pelage frisé, lisse, épais.
0: Au pelage rose.
1: Et ben
0: rose, un peu sec, mais on essaye.
1: Il faut faire le masque de cheveux.
0: Voilà, exactement. Ben, on va brosser les cheveux. Là.
1: Ah oui, on va brosser le poil. Venez ça.
2: Putain, c'est sec. Là, je peux pas me cacher.
1: Ça fait du bien d'explorer nos parts autres qu'humaines, quand même. Oui. Vous ne trouvez pas?
0: Complètement. Et que ce soit dans, là, entre copines, faire les petites chiennes. Mm-hmm. Que ce soit dans la sexualité, peut-être on va en parler tout à l'heure. Ou bien peut-être, j'ai fait la petite chienne rose dans plusieurs travaux. Notamment la dernière fois, c'était dans une performance que j'ai faite pour Michel Jokai lors du vernissage qu'il a fait dans son expo Sheds of Fictions. C'était l'hiver dernier. Et ça s'appelait Chienne for Chienne ou les socialités joyeuses de Green Dog. Et pour l'occasion, j'avais créé un Green Dog, c'est-à-dire un grinder de chien sur lequel on pouvait... Non, ça marchait pas pour de vrai, mais je donnais l'impression d'avoir créé un Green Dog. Avec des images de chiens, des profils de chiens et de chiennes pour trouver son amour canin. Et en même temps, j'étais du coup en chienne et j'invitais les gens à regarder mon Green Dog, à interagir avec moi, à faire des selfies. Et j'aboyais.
1: Magnifique aboiement.
2: Et tu venais un peu perturber l'ordre de la visite.
0: C'est ça. Et j'étais pas la seule animale d'ailleurs, parce que dans ce vernissage, il y avait aussi une agnelle, une brebis, qui était incarnée par Grand Gaillard, qui est une drag queen absolument incroyable. Et donc voilà, moi je chiennais, elle agnelait, et c'était vraiment très très beau. Et on venait perturber comme ça. Et ce qui était vraiment drôle, c'était les personnes qui interagissaient le plus avec nous, c'était les enfants. Qui était à la fois fascinée, donc, et c'était parfois gênant parce qu'il y avait un sous-texte sexuel,
1: oui.
0: À ma performance, mais du coup ce qui était bien c'est que je pouvais complètement l'adapter, et là en l'occurrence le petit enfant qui voulait venir toucher mes oreilles de chien c'était super bienvenu, et voilà, on pouvait complètement décaler le sens et expérimenter d'autres manières d'être chienne.
1: Non, mais c'est trop chouette. Ça montre que dans l'enfance, c'est aussi un moment beaucoup plus fluide, en fait, où les choses ne sont pas si rigides, figées, les identités ne sont pas si figées. En fait, là où justement ça trouble beaucoup l'expo, je pense que ça trouble socialement même les personnes. Pour les enfants, c'est presque plus playful, naturel, et c'est trop... Enfin, naturel, ça ne veut rien dire, mais... Ça décale moins, c'est directement du registre du jeu, et c'est plus fluide, et je trouve ça chouette de voir que ça... Ça existe encore dans la France, et ça se perd un peu. ça se perd un peu plus tard.
0: C'est ça, bah, c'est encore un état d'entre-deux. Ouais. Les enfants ne sont pas encore devenus adultes, ils ne sont pas encore des femmes, des hommes, etc. Mmh. Et donc, ouais, il y a un truc... Il y a un truc magique avec les enfants, je trouve.
2: Et donc, dans le... t'es dans l'aboiement, qui est une pratique que je maîtrise extrêmement bien.
0: Audrey également.
2: Audrey, mais grande révélation. Et comment s'exprime pour, dans ton travail ou dans ta vie la chienne rose? Est-ce qu'elle intervient tout le temps? Est-ce qu'elle est... quelque chose qui te compose elle.
0: Ben disons que je la recroise à plein de moments en fait. Parfois elle s'impose vraiment à moi parce que ben là j'y pensais quand on parlait des enfants. Je crois l'enfant étymologiquement c'est celui qui parle pas, qui n'a pas encore le langage. Je crois que c'est ça. Et le chien aussi. Donc il y a un peu ce truc là de l'aboiement, le babillement. C'est autre que des mots.
1: À côté du langage.
0: À côté du langage, je crois. Clairement. Ça se trouve j'ai dit une bêtise, mais en tout cas il y a quelque chose là-dedans. Et moi, il y a une figure qui m'habite depuis très longtemps et que j'aime énormément, qui s'appelle Bobo, Baobo. Donc, c'est une figure mythologique, elle a toute une histoire, mais notamment étymologiquement, son nom, il peut vouloir dire chatte, utérus, vagin, plein de vulves. Enfin, ça dépend du coup quelle partie de la vulve on parle, mais voilà, ce mot-là. Et il peut aussi vouloir dire waf waf. Donc, chienne. En fait, baobo, ça viendrait de bao bao, ao ao, waf waf, une ancienne onomatopée pour dire l'aboiement. Et donc ça, moi, quand j'ai découvert ça, je m'intéressais à Bobo d'abord pour ce qu'elle disait de la chatte et de...

0: avec des chiens donc, et des chiennes, puisque les malades et les blessés pouvaient venir prier Goula et faire lécher leurs plaies par les chiens. Et les chiens ont des pouvoirs guérisseurs.
1: De guérison.
0: Okay. Et voilà, donc, et Goula, l'un de ses autres noms, c'est Bab. Alors, j'ai peur de dire une bêtise, mais je crois que c'est Baba, et donc proche de Bobo, et voilà, tout se recroisait. Donc voilà, des chiennes mythiques, mythologiques, il y en a dans ma constellation. Il y a la canicule aussi, canicule qui veut dire petite chienne. C'est le nom d'une constellation, justement. Et donc, voilà.
1: Incroyable. Mais non.
0: C'est la constellation qu'on voit quand, lors des fortes chaleurs, enfin, okay. Chaque été. Et du coup, en fait, elle a gardé le nom de canicule, canicula, petite chienne. Canine. Voilà. Et sinon, la chienne, c'est aussi une pratique kinky. C'est le pet play. Donc, c'est à la fois dans ma sexualité privée et puis une prestation que je donne en tant que TDS, en tant que travailleuse du sexe. J'ai une laisse, j'ai mes petites oreilles, j'ai un plug queue et je joue à être une chienne. Mais en l'occurrence, je suis une gentille chienne, bien dressée, bien docile. Et on est loin de la chanson de tout à l'heure qui disait, de la citation de tout à l'heure, on l'a lu.
1: On en a lu une, on pourrait en lire une autre.
0: Et Myriam Bahafou qui parle de chiennes dangereuses, c'est Artiga également, où on est plus dans des chiennes qui font peur, et on parlait du pouvoir de faire peur. Et c'est vrai que je l'ai moins exploré avec la chienne, mais je sais que c'est là, et c'est un devenir possible de ma chienne rose.
1: On peut lire la citation, peut-être.
2: Devenir chienne, comme est titré le formidable livre d'Itiardiga, n'est pas une simple métaphore pour se dire « c'est fabriquer une subjectivité politique depuis une espèce qui continue de troubler nos histoires et qui demeure une insulte à l'humanisme ». Être une chienne, troubler l'ordre public et ses valeurs humanistes, révéler notre appartenance autre qu'humaine. Attention, chienne dangereuse, voilà une bonne pancarte féministe.
0: Et entre la attention chienne dangereuse et la petite chienne qui fait bien ce qu'on lui dit, moi je trouve qu'il y a une subversion commune en fait, puisqu'on est déjà dans l'autre qu'humain et même dans la docilité. Enfin, moi, il y a un truc qui me fascine un peu dans l'exagération, l'exacerbation des qualités dites féminines, dont la docilité, dont la douceur, tout ça. Je trouve que ça peut en devenir dangereux à force d'écœurement. Enfin, on en reparlera peut-être tout à l'heure, mais et notamment dans des pratiques kinky, sexuelles dites déviantes, devenir un animal dans le sexe, c'est déviant et ça fait peur. Voilà.
1: Et même en étant et c'est ça aussi de tout ce travail de la saturation du, parce que la question de le respectable, c'est l'enjeu d'un équilibre. Enfin, c'est d'un, il y a un spectre très faible finalement entre ce qui est respectable et donc l'excès d'un côté ou de l'autre de ce spectre là dans les critères de féminité ou de toute autre chose en fait se retrouve en fait sur les deux pôles en termes de se retrouve dans cette lutte en tout cas ou dans cette manière de faire autrement et de se dire autrement et de pratiquer autrement et même si c'est des fois c'est aussi compliqué ça semble très différent, ça semble très éloigné mais finalement ça se retrouve à cet endroit là et...
2: ouais, c'est deux polarités du trouble à l'humanisme dont parler la citation qu'on vient de lire et c'est ça qui est grave intéressant, c'est que ça décale des cases, que ce soit la chienne good girl ou la chienne menaçante en fait, juste ça vient troubler et ça fait du bien je pense de troubler de troubler les catégories un peu trop fixes.
0: Ouais, complètement.
1: Et dans ta performance il y a eu la performance dont tu parlais où tu venais quand même troubler, donc c'était la Good Dog, qui va vers les gens, very nice, mais qui du coup finalement perturbe par une sorte de, je sais pas le public, mais on va dire gêne présumée. Ouais.
0: Sauf les enfants qui étaient trop contents du coup. Oui, mais sinon, oui, les adultes étaient un peu genre, qu'est-ce que c'est ?
1: Et la chienne rose, occurrences
0: Ouais, la chienne rose, c'est la moitié d'un duo qui s'appelle Kevin et la chienne rose. que j'ai avec mon coloc, super copain, Isaline Dupont-Jacquemart,

0: Et donc Kevin est un cow-boy et la chienne Rose est une alien, et également une chienne. Donc là, on est complètement dans l'autre cumin puisqu'elle est vraiment, elle vient d'une autre planète. Et en fait, ils se rencontrent et ils ont envie de faire n'importe quoi ensemble et notamment de chercher des trous. Ça, c'est toute une histoire. Donc, c'est un duo qui se veut post-porn ou en tout cas pornographique et méta-pornographique. Et donc on a fait plusieurs performances de Kevin et la chienne Rose, on a fait plusieurs séances photos, plusieurs textes, et puis on a été invité par le collectif YouPron à venir en résidence dans leur bendo, leur maison, le bendo YouPron, où on a passé un petit peu de temps et où on s'est mis en tête de chercher tous les trous qu'on pouvait trouver. Parce qu'en fait, l'histoire, c'est qu'avant de venir, notre copain Edith nous avait dit « Ah, vous allez au bendo YouPron ? Ah, vous allez voir là-bas, il y a un super trou. » Donc nous, qui faisons du porno, on était genre... Enfin, on était déjà obsédés par les trous, évidemment. Déjà, ok, un super trou, trop bien. Et donc, il parlait, lui, d'un trou géographique, géologique, un trou, une source, en fait, qui est très impressionnante puisque très profonde. Mais nous, on l'a pris au mot et on s'est mis à chercher tous les trous du bendo. Ce qui a donné lieu à un fanzine qui s'appelle Kevin et la chienne Rose en quête de trous, et qui est disponible à la commande. Et qui est hautement pornographique avec également des citations telles que « Let me be a true for you » et « True for you, true for true » ou « Je suis comme un toutou devant tes trous ». Voilà. Qui est d'ailleurs tiré de Grindr.
1: Et où tout et n'importe quoi était un trou et un bâton.
0: Voilà,
1: et...
0: c'est ça. Mmh. L'idée, c'était de trouver, d'interagir avec les trous de la maison, donc qu'on trouvait. Tout et n'importe quoi pouvait être un trou. Nos propres trous, les trous de l'autre, également nos narines, nos oreilles, également nos chattes, nos culs, mais de ramener tout ça à tout est trou. Les pores de notre peau sont des trous. Là, avec les fruits, on a fait des petits bruits tout à l'heure et tout. Je suis sûre qu'on pourrait jouer à mettre nos doigts dans les trous des fruits. Mmh.
1: Let's try.
0: Et on pourrait chercher tous les trous du studio et ça pourrait être très drôle.
1: Oh.
0: Waouh.
1: Ça marche bien.
0: Magnifique. Et donc là où tout est trou, tout est aussi bâton. Voilà. Il y a des bio-bâtons, des bâtons god, des bâtons pénis, des bâtons doigts, bâtons bras, bâtons jambes. Bah, ton crayon.
1: Mais c'est hyper intéressant dans l'enjeu de... Il y a ces rapports à la chienne Rose, l'animalité, la quête du trou, mais où du coup, il y a un rapport aussi un peu d'objectivation, dans le sens où les membres du corps peuvent être des objets. Si on cherche à ce que n'importe quoi devienne un trou, un bâton, pardon.
0: ou un trou,
1: en fait, au final. Il y a un truc de... devenir cette... tige, ce bout de bois, et il y a un truc aussi qui est intéressant dans le plus qu'humain vers l'objet aussi, et quelque chose qui est là, qui est incarné, enfin qui est que tu as fait avec la chienne Rose, qui est aussi une forme d'animalité, mais qui pousse une forme de mutation vers un devenir objet, peut-être devenir plastique.
0: Devenir objet, devenir poupée, devenir plastique, plastique fondu, plastique moulé. Et c'est comme ça qu'on arrive à Barbie, je pense.
1: Que Barbie est un bâton, finalement. Oui, c'était une transition très utile.
2: Ça l'a fait, hein.
1: J'ai intellectualisé le bâton.
2: C'est vrai qu'on a les Barbie devant nous et elles font très bâton. Mais tu vois.
0: Ah bah, tout à fait. Moi, j'ai des souvenirs d'expérimentation masturbatoire petite avec mes Barbie. Clairement, où Barbie faisait office de bâton. Et donc Barbie, c'est mon nom d'artiste, mais c'est aussi mon nom de pute. Donc c'est le nom qui a accompagné mon devenir Barbie, mon devenir objet, mon devenir poupée, a accompagné mon devenir pute, et donc devenir chienne, puisque pute et chienne sont quand même très proches.
1: Ouais, on a une dans le livre de Myriam encore une fois, mais qui nous guide pas mal et qui permet d'amorcer beaucoup de son travail, ce lien elle-même qu'elle fait entre la pute et la chienne. Est-ce que tu veux le lire, Barbie?
0: Allez,
1: allez,
0: si vous voulez. La pute n'est pas humaine. La chienne non plus. L'amazo, encore moins. L'admiration de la monstruosité de l'autre me ramène encore, je maintiens, en espace queer. Je ne suis plus une femme depuis longtemps, et certainement pas désirée en tant que telle. Encore une dialectique de l'indignité. Le care, ici, n'est ni du respect, ni de la sécurité, mais un amour de l'inconnu, du risque, et de l'autre en tant qu'univers que je ne saisirai jamais. La vulgarité réside dans ma capacité d'admettre ceci. Cet héros politique se tricote depuis les marges, les monstres perverses BDSM qui dépassent la logique top-bottom, dominant-dominé, pour faire advenir des relations qui dépassent tout cadre. Elles nous font contempler le vertige et l'opacité insaisissable de l'autre et de nous-mêmes. En nous faisant confiance mutuellement, nous sommes déjà en train de quitter le régime de la honte.
1: Wow. Rien, bah, fou héros politique, encore une fois.
0: Évidemment, bah, on a commencé en citant Wittig et je pense que le mot queer, il devait arriver dans notre conversation. Les lesbiennes ne sont pas des femmes, les chiennes ne sont pas des femmes, les putes ne sont pas des femmes. La pute n'est pas humaine et la chienne non plus, comme dit Myriam Bafou. Et la mazo encore moins. Tout ça, ça nous amène à penser la queerness, à penser une sortie de l'hétéronormativité. Et là, on joue avec les petits gloss. Savoir que j'ai une collection de gloss roses absolument incroyable. Là, je vous en ai amené que 4.
1: C'est honteux. C'est honteux. Et donc, le nom Barbie, comme tu dis, c'est ce double nom qui est aussi, on va dire, une de tes mutations, un de tes devenirs et qui est aussi bah, ton nom pour ton travail de travailleuse du sexe. Et comment tu mêles ces deux, on va dire ces deux pratiques,
0: ouais,
1: avec le même nom. Et est-ce que c'est pour toi un choix? Est-ce que c'est pour toi un enjeu?
0: Ben oui. Et je peux dire déjà que Barbie, c'est un nom qu'on me donnait dans la rue assez facilement parce que je suis toute rose. C'est vrai qu'on l'a pas encore dit.
1: Ouais,
0: je suis toute rose. Je suis habillée toute en rose. J'ai les cheveux roses. Et donc voilà. Les hommes notamment dans la rue, mais pas que, les gens dans la rue, les enfants aussi, les femmes, tout le monde m'appelle Barbie, a envie d'interagir avec moi comme ça. Et donc je l'ai pris un peu comme un retournement. C'est pas que une insulte, il y a aussi quand les enfants disent « Maman, il y a Barbie, je peux la toucher !» Enfin, je suis trop contente, c'est trop marrant, ou « Je voudrais être comme elle, Barbie, est-ce que moi aussi je peux avoir les cheveux roses et tout ?» C'est trop bien. Donc c'est pas que un retournement d'insulte. Et même quand c'est dans la bouche d'un homme qui dit hey, « Hé, jolie Barbie eh », ben, des fois, ça fait plaisir. J'ai pas de problème à dire ça. Et, donc bref, j'ai retourné. En tout cas, je me suis réapproprié le geste de m'auto-nommer Barbie. Et dans mon, à la fois dans ma pratique artistique et dans ma pratique pute. Ce qui amène des enjeux, en effet, comme tu disais, lorsque je fais un événement en tant que Barbie pute artiste, j'ai toujours un peu peur, on ne sait jamais, qu'un client tombe sur l'événement dans la com, etc., et se pointe, sachant qu'en tant qu'artiste, je m'adresse plutôt à un public, ben, les miens en fait, donc les miens, les miennes, les queers, les déviants, et pas mes clients qui sont très très très majoritairement des hommes 6-7 plus vieux, blancs et plus riches. Et puis de la même manière, c'est arrivé qu'on me croise dans la rue et que des clients potentiels ou en tout cas des hommes qui m'ont vu sur mon site d'annonce me reconnaissent et fassent ensuite le lien avec ce qu'ils trouvent sur internet en tant qu'artiste quoi. Donc voilà, c'est ou bien aussi bah, la peur, je peux pas vraiment parler de mon travail artistique à ma famille, enfin, ou en tout cas avec les personnes avec qui je suis pas out, puisqu'ils tomberaient immédiatement sur toute la partie pute. Voilà. Voilà, mais bon, c'est quelque chose avec lequel j'ai envie de jouer, avec lequel j'ai décidé d'être à l'aise. Et d'ailleurs, ce que j'adore, c'est mon site pute et mon site artiste se ressemblent énormément et jouent avec les mêmes codes d'ultra rose, de ultra camp. Et il y a un truc, moi je trouve ça hilarant parce que pour moi, c'est tellement femme, tellement queer et tellement over the top et kitsch et tout. Et les clients, ils achètent quoi. les mecs, tant mieux pour toi. Ils kiffent Barbie, ils veulent que je l'appelle, que je les appelle Ken. Ça, ils, voilà, ils rentrent dans le dans l'esthétique, dans la DA, et, et je trouve ça hilarant, comme ils se queerisent à mon contact. Quoi.
1: C'est un super pouvoir. Tu as un poème
0: oui.
1: qui décrit et peut-être ouvre très bien
0: oui.
1: ce thème-là.
0: Oui, c'est un poème qui s'appelle Femme Plastoc, puisqu'on parlait de la plasticité de nos devenirs aussi, hein, et notamment de Barbie. Les gens me demandent souvent si je suis Barbie. Je suis plastique et je suis rose. Je m'habille comme j'habillais Barbie quand j'étais petite. En plus pute quand même. Les fards et les paillettes sur mes yeux, et elle me dit que ça rend mon visage compliqué. La couche de gloss sur mes lèvres roses, et elle ne sait pas si elle peut m'embrasser. Je sens la fripe, le monoeil et le shampoing sec. Je secoue ma queue de cheval rose quand je flirte. Je suis une femme en toque, je ne porte pas de talons. Je transpire des paillettes et ça agace les butches. Dans mon sac léopard, je transporte des pastels, des biscuits, des capotes. Je suis la femme rose qui marche beaucoup. Entre le périph' et le canal de l'Ourcq, tu m'as vu, je fais les poubelles du Biocop. Les clients, ça va. Je commence à savoir les choisir. Mais il arrive encore que l'un d'eux s'étrangle devant mes poils d'aisselle. Cheap femme et pute pas chère, il y a des choses que je ne fais pas. Les restos, l'escorting, être classe et tout ça. Non, je suis Barbie wokiste, je ne me déguise pas. Dans mes annonces et sur CoStar, je m'appelle femme rose. Les clients ne comprennent pas ce que ça veut dire. C'est qu'ils ne pratiquent pas la langue gwyn. Moi, je pratique la langue gwyn avec pas mal de monde. Je femme for butch, femme for flouch. Et puis je femme for client 6-7, mais alors est-ce que je femme quand même? Je lis, j'écoute les autres queer TDS. Je lis, j'écoute les autres femmes qui putent. Et j'efface peu à peu le bi de mon bigwin. Sans trop y penser, je garde seulement femme. Je suis une femme plastoc, je bouge, m'hybride et me transforme. Je me moule et démoule dans des clichés mainstream. Femme plastique glisse entre tous les doigts.
1: Merci Barbie.
0: Merci.
1: Bah, dans ton poème, c'est une sorte de, d'autobiographie, enfin pas d'autobiographie, mais de, non, comment on dit ? Une bio, ouais, une bio d'artiste Eve qui résume. Et c'est une phrase notamment qui m'interpelle, je me moule et me démoule dans des clichés mainstream, et ça revient à ce qu'on disait tout à l'heure sur la question de... Parce que justement, en femme, l'ultra femme, high femme, c'est trop féminine. Enfin, c'est ce aller si loin dans la féminité que ça devient plus féminin. Donc, c'est la contradiction absolue du patriarcat, tout en ayant en plus, avec Barbie, la question de la good girl et de la bonne fille, on va dire, respectable, enfin, dans l'imaginaire de Barbie. Et que dans cette question de la plasticité, enfin, c'est aussi être plastique, c'est aussi être malléable, enfin, se mouler, se démouler, cette, comment on dit, cette capacité à, c'est pas à switcher, mais à, comment dire, glisser d'une forme à une autre. Et je trouvais que dans cette phrase-là, dans ce vers-là du poème notamment, ça réunissait un peu tout ce qu'on se disait juste avant.
0: Ouais, bah c'est vraiment ça que font notamment les Gwyn femmes, mais toutes les femmes qui incarnent des féminités déviantes, dissidentes. Parce que comme tu dis, oui, trop femmes, il y a une idée de la surenchère et de l'exacerbation.
1: Mm-hmm.
0: Ouais, c'est ça. Une féminité exacerbée jusqu'à ce qu'elle en devienne dangereuse. Et pas seulement dans les codes vestimentaires, dans le maquillage, etc. C'est aussi dans... tout ce qui est ramené à la féminité, la gentillesse, le care, la soumission, la docilité. Qu'est-ce qui se passe quand on incarne tellement ça que ça en fait peur, en fait. Mmh. Que ça en devient complètement de mauvais goût, que ça en devient pas attendu. Et dans un cadre qui est le nôtre, et moi, en l'occurrence, mon cadre, ben, je me fais payer pour ça. Et qu'est-ce que ça fait d'être payée pour savoir si bien faire la féminité normée, en fait. Et en fait, elle en devient complètement déviante. Parce que le cadre, je l'ai choisi. Mmh.
1: Voilà. Il est tarifé.
0: Il est tarifé.
1: C'est aussi assumer cette dimension de la facticité. Enfin, pas de la facticité, mais de la...
0: Performance.
1: Ouais, performance, exactement. De la performance de cette pratique-là. Mmh. Et de... Enfin, après, c'est beaucoup plus complexe dans son travail et dans ta vie, mais à cet endroit-là, en tout cas, te dire, ben, je quitte à le faire, je vais aussi en gagner de l'argent,
0: ouais.
1: et assumer cette mise en scène, en
0: oui,
1: fait, qui peut être pour toi, pour la communauté, mais aussi qui peut être financée, ouais. Tarifée pour d'autres.
0: Ouais, c'est ça. Et puis j'aime bien appeler ça la féminité surjouée. Mmh. Et en plus, il y a cette idée de jeu. Là, on est là à jouer avec des filles, on s'est fait des masques, on joue à la Barbie et tout. Ça fait complètement partie de cette féminité surjouée, surjouée jusqu'à l'excédent, quoi.
2: Ah ouais, c'est intéressant parce que ça déplace en fait la dichotomie aliénation-émancipation. En fait, t'es plus ou émancipé ou aliéné, comme si aussi c'était possible d'être complètement dehors ou complètement dedans et que t'étais pas traversé par tous ces systèmes-là. Je trouve que ça permet de penser à côté et d'être à côté, en fait, et c'est grave intéressant pour ça aussi.
1: Trop bien. Et aussi dans Barbie, il y a la good girl. Alors qu'est-ce qui, pour toi, te parle dans la good girl, good doy, good dog, et pas, je sais pas, la brasse ou... Voilà, le côté.
0: T'as dit la brasse. La brasse.
1: J'ai dit la brasse.
0: Brasse.
1: Qui est, on va dire, le evil de l'autre côté. Quoi. Qui est, parce que voilà, les deux, il y a cette forme de dangerosité, mais qui est du coup pas du tout la même. Et je me posais la question.
0: Oui, moi je suis du côté de Barbie, là où les poupées brats, pour le coup. Parce que du coup, brat, ça veut dire sale gosse. À la base, c'est aussi le nom d'un kink, enfin d'un rôle sexuel qui est la soumise mais qui fait pas ce qu'on lui dit de faire, qui refuse de faire ce qu'on lui dit de faire. Et puis c'est aussi le nom des poupées brats, qui sont beaucoup plus explicitement sexuelles. En tout cas, c'est des baddies et elles sont, elles sont pas explicitement sexuelles en fait, elles sont juste badass.
2: Elles ont des yeux un peu comme ça, avec des maquillages qui partent et tout.
1: Et les corps, pas hyper... Enfin bon, ça, c'est clairement pas proportionné non plus, mais...
0: elles ont plus de fesses, plus de
2: seins.
0: Voilà.
2: Barbie,
0: elles sont... notamment.
1: Ouais.
2: Elles sont très...
1: plus curves.
0: Et...
2: j'ai l'impression qu'elles avaient des jambes encore plus longues, mais elles ont déjà des...
1: Des jambes
2: pas non plus finir.
0: Ouais. Barbie, c'est la minceur bien hétéro-normée. Voilà, il faut pas des seins trop gros. Là où les brats, elles sont pulpeuses. Et je sais pas pourquoi. Pourquoi on a les kinks qu'on a. Pourquoi on est plus Barbie que brat. En tout cas, l'une n'est pas moins subversive que l'autre. Ça, j'en suis persuadée. Et être Barbie, que ce soit dans le sexe ou dans mon travail ou au quotidien, n'est pas moins subversif que être une baddie. Parce que baddie, c'est un mot qu'on entend beaucoup aujourd'hui. J'adore les baddies. Moi, je suis pas une baddie. Moi, je suis une good girl. C'est-à-dire que j'ai souvent peur. J'ai souvent envie de me sentir toute vulnérable. Enfin, pas envie, mais je me sens souvent vulnérable. Là, je suis un petit peu intimidée d'être ici aujourd'hui et tout. Et je trouve que ça a de la puissance de le revendiquer et de pas faire semblant, pas toujours essayer d'être forte, en fait. Voilà, je trouve que ça a de la puissance et je trouve ça beau. Et quand je vois d'autres femmes faire ça ou d'autres personnes faire ça, en fait, moi ça me donne grave de force, quoi. Et puis il y a des Barbies qui sont pas, bien sûr, il y a aussi que Barbie, elle incarne une forme de perfection, mais il y a des Barbies tordues, et moi je suis une Barbie tordue. Il y a des Barbies fondues au soleil, il y a des Barbies qui s'émiettent un petit peu, il y a des Barbies avec qui on a trop joué, ou joué un petit peu trop violemment, et du coup elles sont...
1: La weird
2: ou
1: Barbie,
2: des idées un peu trop
1: dans le film.
0: Exactement.
1: Ouais.
0: Et j'ai un fanzine qui s'appelle Barbie tordue, qui dit vraiment ça, ma fierté d'être une weird Barbie, et même si c'est parce que soit on a joué trop fort avec moi et ça m'a laissé des marques, soit moi-même je me suis fondue au soleil parce que j'ai fait un peu nimp, et je reste une Barbie quand même.
1: Ouais, T'es devenue trop rose au soleil.
3: C'est allé trop au bout. Voilà, après le masque, plus ta chaleur, je pense que je suis très très rose là.
1: Et du coup, c'est aussi une... enfin, ce qui est intéressant, je me souviens qu'on avait eu cette conversation à la coloc à un moment, de la question de l'accumulation, des objets aussi qui va avec, on va dire, une certaine forme de féminité, et qui est aussi des choses liées à des classes sociales. Enfin, moi, ça m'avait beaucoup marqué aussi comment on dit le mauvais goût et le kitsch. Enfin, c'est aussi intéressant de le mettre dans le contexte de la hiérarchie des classes sociales, et que c'est plutôt du côté des classes populaires, des classes les plus basses, et que du coup il y a aussi une... Alors après, c'est toute la question de est-ce que ça arrive à avoir quelque chose de positif sur les classes populaires ou les personnes venant ça, mais un truc que moi j'essaie de fuir, de l'accumulation d'objets par exemple, et de voir, moi ça m'a aussi beaucoup inspirée, de voir comment il y avait une manière de le... pas de le revendiquer ou de le pratiquer d'une autre manière, et de pas forcément essayer de s'en écarter, mais de trouver ce qu'il pouvait y avoir d'impuissance dans ça, et qui est aussi quelque chose qui est très lié à une consommation capitaliste qui nous borde, qui nous traverse. Et comme tu disais, il y a des formes d'aliénation, enfin tout en fait, dont tu peux pas t'extraire, tu peux pas vivre en îlot de ça. Donc ça, c'était assez puissant aussi pour moi de voir ça. Parce que je partais d'un autre endroit et que je diabolisais un peu. Et du coup, de voir comment, justement, tout ce plastique même, tu vois, parce que aussi, je pense que, bon, après, interprétation à voir, mais il y a un truc aussi très bourgeois, bonne classe, d'avoir des choses très naturelles, très bio, etc. Grave. Ouais. Ou une autre culture. L'Occident aussi, qui ont d'autres habitudes, mais de se dire aussi, mais... En plus, le plastique nous borde. Non, mais attends, on mange une carte bleue par semaine. Moi, je suis choquée, j'ai appris ça. Ouais. On est aussi notre corps naturel et composé de plastique. Ouais. Et donc, c'était quelque chose qui, je sais pas, moi, m'a beaucoup marqué aussi et ouvert. Déjà, merci Barbie pour ça. Et que ça pose, oui, des questions aussi de consommation.
0: Ouais, complètement. Bah, l'accumulation... de bazar. Oui, alors je vais dire, le premier truc, c'est en effet, c'est très féminin. Accumuler des trésors, des trésors qui n'ont aucune valeur, accumuler des gloss à 1 euro, 2 euros ou des trucs qu'on ship, qu'on vole, machin. Donc, moi, il y a quand même le vol et faire les poubelles. C'est une manière d'accumuler de manière anticapitaliste, je crois. Et donc, beaucoup de ces trésors ont été glanés comme ça, ou alors on me les donne. Enfin, voilà, là, il y a un truc de... C'est assez magique quand tu deviens rose, tous les gens autour de toi te disent « Ah, j'ai un truc rose !» J'ai pensé à toi,
3: j'ai tellement fait ça, je t'ai volé un t-shirt et un sac rose, je sais plus quelle expo.
0: Donc ça, c'est super. Donc, il n'y a pas que acheter. Ça vient à toi. Il y a un autre truc, c'est... Oui, bah évidemment, ça atteint ses limites. Là, cet été, c'était grave la mode sur les réseaux sociaux du whimsical.
1: C'est quoi?
0: Bah, c'est le magique, quoi. Whimsical, c'est le magique... Ouais, wouh. C'est genre les paillettes. C'est hyper féminin. Et sauf que ça s'est transformé en... Enfin, c'est assez proche du magique sorcière. Faire des herbiers et tout, à la base. Faire des herbiers, avoir des fleurs séchées. Toi, Vanessa, t'adores les fleurs séchées. Enfin, voilà. Mettre des petits éléments magiques qui font du bien et souvent ultra féminin dans sa vie. Sauf que ça s'est transformé, cet été, on l'a bien vu sur les réseaux sociaux, en truc où on colle des paillettes sur d'autres trucs, enfin des trucs en plastique sur d'autres trucs en plastique. Et voilà, c'était juste devenu, notamment les masques de beauté qu'on a vus là. Il y avait des trends où des personnes collaient des strass en plastique sur leurs masques de beauté, encore plus, pour être encore plus whimsy. donc, bon, à un moment, on perd...
2: Ultra whimsy.
0: Voilà, ultra whimsy. Il y avait même le terme de whimsy maxing
2: apparu.
0: Donc voilà, il y a des limites, enfin il y a une appropriation de notre whimsical, de notre magie, je sais plus comment le dire, mais par le capitalisme, ça c'est constant. Mais il y a des alternatives. Et moi, les poubelles, vraiment les poubelles, et le nombre de Barbie que j'ai trouvé dans les poubelles ou dans les, la récup, le vol, et puis les secondes mains. Donc il y a rien de mieux qu'un gros Emmaüs pour trouver plein de trucs en plastique qui vont venir peupler après mes perfs, etc. Et puis les cadeaux, les gens qui pensent à toi quand ils trouvent des trucs et trouver dans la rue et tout. Donc il y a une chasse une chasse au petit truc rose qui va changer ta journée, qui est quand même assez fascinante quand même. Voilà. Et je sais plus où je voulais en venir. Mais oui, se mouler, se démouler dans les clichés mainstream, bah c'est peut-être ça. Le cliché mainstream de les filles, c'est trop capitaliste, ça achète plein de trucs roses et plastiques et ça se les met sur la gueule. Ouais, mais en fait, j'ai fait les poubelles du Biocop. Il y a ça aussi, tu parlais du bio et tout, il y a ça aussi. Moi, je revendique que c'est pas parce qu'on n'a pas de sous qu'on ne peut pas bien manger. Donc, voler... faire les poubelles, je sais pas trop où je vais
1: demander à des gens, non mais je... Mais oui, c'est ça aussi, et c'est en fait voir comment il y a cet accès-là et comment, enfin, il y a des quêtes d'autres versions, d'alternatives et que du coup c'est enfin, Barbie poubelle
0: ouais, Barbie poubelle ouais, Barbie poubs, il y a avec un aimé on fait les poubelles ensemble et on a ce projet de porn poubs où vraiment on aurait une DA, enfin on a déjà commencé à avoir cette DA de porno poubelle, Barbie porno poubelle, voilà.
2: Et ça va à fond dans le truc plastique de refus de se purifier. Enfin, et ce truc que tu disais très bourgeois de bah on va s'extraire de tout, on n'aura plus rien. Mais en fait non, on bouffe une carte, c'est ce que tu disais, une carte de crédit par semaine,
1: selon ton alimentation après aussi, hein, mais oui.
2: Ouais, mais enfin c'est comme si on respire tous le même air, hein. Donc c'est de faire comme si c'était possible de s'extraire alors que c'est une illusion totale, et je trouve que du coup d'embrasser ça à fond en disant bah enfin de toute façon c'est là,
0: de toute façon c'est
2: grave, mais de toute façon on pourra pas s'extraire, on peut pas, c'est
0: Et c'est là où des figures comme la Clean Girl, qui sont en train de revenir à fond, la Tradwife, la Clean Girl, et qui sont des figures facho, hein, de féminité, d'ultra-féminité, mais extrêmement liées à la droite, quoi. Moi, ma Barbie à moi, elle n'est pas Clean Girl du tout.
3: Elle vient de la poubelle.
0: Elle est Clean Girl, mais pas Clean Girl.
2: Elle est boobs.
0: Peut-être not a girl at all, on ne sait pas trop. Elle est tellement girly qu'elle n'est pas une girl du tout.
1: Mais c'est une très bonne question. Faudrait qu'on creuse. Mais en fait, la prochaine fois, il faut qu'on fasse en vidéo. Il faudrait qu'on fasse une émission télé.
2: Voilà. Avec nos masques, c'est dommage que personne n'ait vu ça. Quoi. Ouais. Enfin, nous, ça a été chouette pour nous.
0: Pour nos yeux. C'est la féminité adressée à nous-mêmes.
1: Exactement. Exactement. On a parcouru... Plein de mouvements, de formes, et c'est hyper beau aussi de réussir à le mettre en scène, enfin pas le mettre en scène, je veux dire, à le summarize dans un moment où on a fait une traversée avec toi, une traversée de toi, et qu'on a pu embrasser toutes tes formes, et merci de nous avoir généreusement ouvert les portes de ta chambre, et de tes histoires, et de tes poèmes, et de tes œuvres. Et dans toutes ces mutations et dans tout ce cheminement, c'est aussi quelque chose que j'ai vu au jour le jour dans la pratique que tu as du journal. Et c'est un peu le dernier truc sur lequel peut-être on peut revenir. C'est de comment ces mutations, c'est aussi une manière de se sonder, une manière de s'écouter, une manière d'être... à l'écoute, et nous c'est vrai que c'est une idée, un concept qui nous marque beaucoup, faisant par ailleurs des projets de composition sonore et de performance sonore, où comment on a envie que être à l'écoute soit une attitude active, une activité, et en même temps que ça embrasse tout ce que être à l'écoute d'un point de vue éthique et d'un point de vue politique signifie aussi. Et souvent, j'ai l'impression, en tout cas moi, comment je le vis dans ma vie et comment je l'interprète, c'est être à l'écoute des autres, tu vois. Genre d'être vraiment en mode, être attentive, être à l'écoute, déjà l'extrême, l'hypervigilance, toujours se dire, mais j'aurais pas dû faire ça, enfin bref, tu vois. Et du coup, après, peut-être je projette aussi, mais ce que je trouve intéressant, parce que j'ai pas du tout cette pratique du carnet et tout, machin, ou même de juste l'introspection, enfin, je me rends compte que mes intentions sont plutôt tournées vers l'extérieur, et que dans le journal, peut-être, y a cette pratique d'écoute intérieure, qui permet aussi d'embrasser ou peut-être de pousser certains mouvements, parce que conscientisés ou aperçus, ou à peine effleurés, mais quelque chose qui initie et insuffle. Et bon, note à moi-même, peut-être il faudrait que je commence.
2: Tonight.
1: Maybe it will be the night.
0: Cher journal.
2: Cher journal.
0: Cher journal.
2: Cher journal.
0: Bah oui, non mais complètement. Et il y a un truc de... C'est comme, là tout à l'heure on l'a lu à plusieurs voix, le texte sur la Vouivre qui commence dans la salle de bain où elle se scrute. Il y a un truc que les filles font et que les personnes sexisées font en général, et de se s'auto-observer, et en effet ça va avec oh, putain j'aurais pas dû dire ça, ouais. Mais je suis trop nulle, mais ça sur ma peau qu'est-ce que c'est, ça devrait pas être là machin, et on se scrute et, et parfois même on en vient à s'éplucher, se faire mais il y a un truc aussi vachement beau comme tu dis, hein, dans la manière de, et un savoir-faire dans la manière de se regarder, de s'observer, d'observer comment on devient autre chose, comment on change, de faire un bilan. Là, merci encore, parce que cette émission, voilà, ça me permet grave de faire un petit point, un petit bilan sur tout ce que j'ai fait ces dernières années et tout. Et c'est hyper précieux, notamment, enfin voilà, se retourner avec son grand coup de vouivre, faire s'entortiller sur soi-même de façon ultra narcissique et de se regarder le nombril. Et bah, ça fait du bien. Et de le faire avec sans jugement. Et ça, c'est une pratique dans le journal. Moi, c'est ça que j'ai essayé de mettre en place. Parfois, c'est dur. Parce que parfois, mon journal, il me sert à me dire que je suis vraiment nulle et que j'ai vraiment raté, encore maintenant. Mais c'était une consigne un peu que je m'étais donnée, une délimite de mon cadre que j'avais, que je m'étais explicité à moi-même, de je veux pas que ça se transforme en journal qui me fait du mal où je ressasse les trucs négatifs constamment, quoi. Et ça, c'est le journal intime. Et puis il y a d'autres outils qui vont avec. Il y a l'astrologie, il y a tout ça, qui nous permettent un peu de faire de l'introspection, de regarder à l'intérieur de nous-mêmes. Je te vois ouvrir costard, c'est pour ça.
1: Parce qu'aujourd'hui, je crois qu'il m'a dit « Parle bien de toi-même et arrête de t'excuser pour le ambitious path that you're taking.
3: Wow. »
1: Je t'en mode. Ok.
0: Non, mais ça, c'est trop bien.
1: Mais en fait, c'est mon journal, c'est costard.
0: Mais grave. Mais ça, c'est... Et encore une fois, c'est des outils qui sont dénigrés, qui sont... Alors que documenter, archiver les changements à l'intérieur de nous... qu'est-ce qu'il y a de plus, enfin genre c'est hyper puissant, quoi. Et ça, c'est la pratique du journal intime, mais aussi de l'horoscope, je pense. S'étudier.
1: T'as costard, non?
0: Ouais, bien sûr. Mais on est amis sur costard.
1: Attends, j'avais enlevé, j'ai plus de place dans le téléphone, problème de boumeuse, mais oui. Du coup, je l'ai réinstallé, j'ai vidé d'autres applis. Comme un guide. Mais oui, et ton carnet, on va peut-être le feuilleter après.
0: Mais oui, et d'ailleurs, je vais regarder si c'est lisible, parce que ce matin, j'ai écrit pour vous. Enfin, pas pour vous, mais avec vous. Je sais même pas où ça va. Parce que souvent, c'est un peu... Enfin, là, c'était vraiment ce qui me sortait par la tête, quoi. Devenir artiste, devenir chercheuse, devenir sorcière, devenir plante, devenir jaseuse, devenir autrice, devenir oiselle. Tout ça, je ne me souviens pas bien. Pourtant, ça a bien été au cœur de ma vie, de mes envies. Je prends ce temps pour me rappeler tout ce que j'ai traversé, tout ce que je suis devenue. Devenir Barbie, devenir belle, devenir mince, devenir redevenir pute. Il y a d'autres choses avant. J'ai été d'autres choses avant. Pas moins, pas moins bien, pas mieux. Regarde comme tu as avancé et comme tu as changé. Ce qui ne change pas meurt. Regarde, rappelle-toi ce que vous disiez à Coven et avec les jaseuses. Les métamorphoses continuent et conjointes. Le rite de passage qui n'en finit pas de passer. L'éclipse qui transforme. Voilà. Après, j'ai écrit au café, j'ai marché, j'ai fait un peu de yoga.
1: Oh, merci.
0: Quand est-ce que je me suis autorisée à devenir autre chose pour la dernière fois?
2: Oui. Wow. Qu'est-ce qui te fait muter en ce moment, du coup?
0: Oula. La Barbie a un peu pris toute la place. Et Barbie est en effet ultra narcissique. Et peut-être que j'aurais besoin de me retourner un peu vers les autres, des fois. Là où, Vanessa, tu dois... Ouais. Complètement ouvrir ton journal intime. Moi, je peux peut-être fermer les miens pour retrouver un peu l'armée de vouivre. Parce qu'il y a eu, j'ai beaucoup fait partie de collectifs, là, j'en parlais dans mon journal un petit peu. Et puis, j'ai ressenti vraiment le besoin à un moment de faire des trucs à moi. Parce que je faisais beaucoup pour les groupes. Et j'ai adoré ça. Mais du coup, ouais, en ce moment, je pense que je vais redevenir, hydre à plein de têtes. J'ai envie de me reconnecter avec d'autres. Et voilà.
1: Bah ici, c'est le début. Hein.
0: Puis Barbie, ouais, complètement. Vous êtes toutes des Barbies. Enfin, pardon, si vous avez envie. Mais voilà, il y a aussi ce truc de multiplicité voilà, j'ai envie de rencontrer d'autres poupées et de fabriquer des choses à plusieurs. Et en effet, ici, c'est le début, ça fait du bien. Donc, merci encore de m'avoir proposé ça. C'est trop, trop précieux comme expérience. J'adore.
2: Merci à toi. Vraiment,
1: bah, c'est une manière d'ouvrir et aussi sûrement la dernière émission dans le lieu du studio de la station.
2: Oh là là.
1: Qui part pour travaux, mais voilà, qui n'arrête pas l'émission. Et on va commencer à faire un plan pour ton hydre. Mais ça, ce sera en off.
2: En off.
1: Ouais. On se donne rendez-vous à la prochaine émission le 28 octobre.
2: 28 octobre.
1: On n'en dit pas plus. On va continuer à jouer avec nos Barbies, manger des fruits et lire peut-être.
0: Et ça restera juste pour nous.
2: Il reste
0: des figues ou pas?
1: Tu peux prendre... Ah, est-ce qu'il reste...
2: Ah non, il reste des dates.
0: Je vis une date.
2: Bien sûr.

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1: Romain.
2: C'est l'été, les cigales ronflent, les cloches sonnent mollement. C'est l'été pour Pierre-Paul Ange, qui doit trancher le vrai du faux de son salami.
3: L'été était si tranquille. Nous étions tous les deux, loin des corps de ferme. Les objets du décor ne pesaient pas grand-chose, c'était assez pauvre en matière. Une barrière, une route, une haie, tout ça se longeait. Un champ blond, de l'ombrage, un alignement d'arbres, sûrement des moineaux. Rien de très sauvage, un cours d'eau fragile, caché dans les ronces. Nous n'avons rien à faire, c'était le lieu idéalement nécessaire. Le décor dépouillé et rural, nous étions peinards. Je sentais son regard. Il sentait dans mon regard l'attente ou autre chose. Après ces journées régulières et sociales que j'avais dû subir toute l'année, le farniente, la langueur, et puis directement sa rencontre.

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1: Bienvenue sur Station. Ici Briand-Briand pour notre résidence Base Pallies. Et qui, comme son nom l'indique, ça va être une résidence Base Music. Aujourd'hui, on est deux de la team, Gabi et moi-même, Lucia. Et on va vous servir un beau mélange de bass music. Et on espère que vous allez kiffer. Bonne rentrée à toutes et tous.

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2: Roman. Voyage désabusé et sans volonté d'un personnage saumâtre, vaseux. Le narrateur n'est qu'un corps regardant, végétal et végétatif. Alex en Provence, de Pierre-Paul Ange.
3: Finir et recommencer. Zola. Me réveiller. Ambiance sans pensée, suffocante. Ce qui se passe dans la vie des autres doit être occulté. Paris, cryptogame. Vanité, fuir ce leg. La bactérie sociale. Contraste avec Marseille, la ville sans bruit de tête. Décor fermé, dessiné au marqueur, vide comme des vases. Une chaleur métallique, à l'arrivée déjà, le reflet des flots, la houle sur mes mains, une simple vitrine. Scooter à l'abandon, resté taciturne, avec le sourire, un regard vivant, un port, un autre regard, des navires échoués, autrement, une spirale, un mobette et leur physionomie. Le sexe des ânes, chlore, vérifié, jeté, primum non nocere, la conscience à demi molle, un brouhaha frêle, frais, comportements autochtones, qu'est-ce que j'entends de romanesque, peu ou pas de concentration dans l'esprit, peu pas. Je vais étendre tout et laisser sécher. Les rapports divers de la population, ses envies tendues. À la fenêtre, un groupe d'amis, deux immeubles, grosses perles de sueur, tactiles comme des... Oui, non, c'est moi, je suis out. Évanouissement, enfouissement profond. Je ne pense pas du tout. Marseille est une ville calme et claire.

0: C'était Alex en Provence aux éditions Béton Roman.
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2: Le féminisme est universel. Une phrase que vous avez souvent entendue dans les médias, les journaux, sur Internet, qu'il parle pour toutes les femmes, sans exception. Mais cette universalité proclamée cache une réalité beaucoup plus étroite. Si on regarde qui a historiquement tenu le micro, qui a défini les priorités, qui a été mise en avant dans les marches et dans les institutions, on remarque que les femmes, dont parle le féminisme, ressemblent souvent à un profil bien précis, blanche, cisgenre, hétérosexuelle et de classe moyenne. C'est ce qu'on appelle le féminisme blanc. Un féminisme pensé pour elles, qui traite le genre comme la seule oppression qui compte et qui efface les expériences de toutes celles qui vivent aussi le racisme, la précarité, la stigmatisation religieuse et le validisme. Donc aujourd'hui, nous allons nous demander pourquoi autant de femmes racisées ont-elles grandi en pensant que le féminisme n'était pas fait pour elles. D'ailleurs, le féminisme n'est pas un cas isolé, c'est un schéma qui se répète dans les mouvements de libération en général. On peut prendre l'exemple du mouvement LGBTQIA+. La figure centrale a toujours été l'homme gay blanc. Les prides, les représentations médiatiques, les porte-paroles institutionnelles sont historiquement très blancs, très masculins et très cisgenres. Les personnes LGBT racisées, trans, précaires sont la plupart du temps invisibilisées. On remarque également beaucoup de pinkwashing, des entreprises ou des États qui agitent le drapeau arc-en-ciel tout en maintenant des politiques racistes. D'ailleurs, Israël en est l'exemple le plus discuté sur les réseaux sociaux. Ils mettent en avant les droits LGBT pour détourner l'attention de la politique envers les Palestiniens et le traitement local des personnes LGBTQ+. Pour rappel, là-bas, le mariage gay n'est pas légal. Un exemple encore plus concret, l'association SOS Homophobie ou certaines branches de la Marche des Fiertés ont souvent été critiquées pour ignorer les violences spécifiques que vivent les personnes LGBT racisées, qui cumulent homophobie et racisme. Bonjour à tous, on se retrouve pour le 13e déjà épisode de Softover Podcast. Je suis en très bonne compagnie. Jaëlys qui est là avec
3: coucou,
2: moi.
3: Coucou tout le monde.
2: Et Harry, ça fait longtemps qu'on t'a pas vu.
4: Harry,
2: incroyable. On a pu discuter pour l'épisode de Nouvelle Année.
3: Ouais.
2: Mais ça fait depuis octobre qu'on t'a pas eu en direct avec nous.
4: Et oui.
2: C'est horrible, mais on t'a manifesté.
4: Je suis là.
2: Enfin, et on est en compagnie d'une merveilleuse invitée,
3: coucou.
2: Yasna.
3: Coucou.
2: Bienvenue. On est trop contente que tu sois là.
3: Oui.
2: Nous, on te connaît, on a vu ton contenu sur TikTok, on l'a beaucoup apprécié.
3: Ouais.
2: Mais peut-être que nos auditeurs ne te connaissent pas. Du coup, tu peux nous dire qui tu es, ce que tu fais et surtout pourquoi tu as accepté notre invitation.
3: D'accord. Bah, moi, c'est Yasna, connue sous le nom de Sinara sur TikTok. Je fais des TikTok sociopolitiques. Du coup, c'est beaucoup plus axé sociologie parce que je suis étudiante en sociologie. Mais je parle évidemment de politique parce que tout est politique. Mm-hmm. Je suis aussi cofondatrice d'un collectif qui s'appelle Kaira Studio, qui est aussi porteur d'un podcast qui s'appelle Cordialement tes amis noirs. Et j'ai accepté aujourd'hui de venir parce que le féminisme blanc, c'est un problème qu'on doit démanteler. Et il est important de continuer de parler du féminisme blanc et de pas juste laisser le féminisme continuer à être considéré comme le féminisme majoritaire. Ouais. Et c'est important, moi, je pense, ce genre d'initiative. Et c'est pour ça que je suis ravie d'être à côté de vous.
2: Ben, merci d'avoir accepté notre invitation.
3: Non,
2: il y a une vidéo aussi qui m'a confortée dans le fait que tu dois participer à cette émission. C'est une de tes dernières vidéos où tu as dit oui, tu auras pris ce que une personne qu'on a invitée pour l'épisode sur la diaspora qui s'appelle Amixus,
3: oui.
2: tu as dit que oui, la gauche ne devrait pas avoir peur d'être sexy.
3: Oui.
2: Et en fait, ça nous a beaucoup parlé parce que quand on a décidé de créer Softover, on s'est dit que oui, on aimerait une DA qui soit pas conventionnelle, qui pète un petit peu, qui sort un petit peu des codes. Et du coup, voilà, on est ravis que tu sois là, que tu sois là aujourd'hui.
3: Okay. Aussi.
5: Du coup, pour comprendre un peu plus notre sujet d'aujourd'hui, il faut peut-être regarder comment ce mouvement s'est construit dès le départ. Si on remonte au début, la première vague féministe, autour du début du XXe siècle, elle s'est portée en grande majorité par des femmes blanches, instruites, issues de la classe moyenne. Et leurs revendications sont importantes, évidemment, parce que c'était le droit de vote, l'accès à l'éducation, plus d'égalité dans le travail ou dans le mariage. Mais en fait, elle parle surtout pour elle-même, parce que ce sont elles qui ont le temps, les ressources et surtout l'accès à l'espace public pour s'organiser et être entendues. Et ça structure tout le mouvement dès le départ. Et par exemple, aux États-Unis, des figures très connues comme Susan B. Anthony ou Elizabeth Cady Stanton, pardon, ont clairement défendu l'idée que les femmes blanches devaient obtenir le droit de vote avant les hommes afro-américains. Donc, on n'est pas juste sur un petit oubli ou un angle mort. Enfin, c'est un choix politique. Ça dit clairement qui est prioritaire dans le mouvement et qui peuvent attendre quoi. Et même quand on avance un peu dans le temps, dans les années 60-80, il faut attendre que des femmes noires s'organisent entre elles pour exister dans le féminisme. Par exemple, il y a la National Black Feminist Organization aux États-Unis, parce qu'elle ne se retrouvait ni dans les luttes féministes blanches, ni complètement dans les mouvements antiracistes dominés par des hommes. Et en France, on a à peu près la même chose. Le féminisme dominant reste très marqué par un profil des femmes blanches, souvent parisiennes, diplômées, pendant que les femmes issues de l'immigration postcoloniale, les femmes des quartiers populaires ou les femmes musulmanes sont soit absentes, soit réduites à des figures de victimes, des femmes qu'il faut absolument sauver, libérer, sans jamais vraiment leur donner la parole. Et ça, on le voit encore aujourd'hui dans les débats publics sur le voile, sur la religion, sur ce que serait une bonne manière d'être une femme. Et en fait,

0: Après, ça peut être un autre sujet externe pour plus tard, mais parler de féminisme dans les diasporas africaines, ouais. Parce que c'est tout aussi tabou, on va dire, que... que le parler de féminisme ici en France, mais le terme féminisme, je me le suis approprié un peu plus tard, peut-être on va dire quand je suis entrée au lycée,
1: ouais.
0: Au lycée, université, mais c'est vrai que c'est pas quelque chose dont j'ai grandi avec, c'est pas, ouais. C'est apparu d'une autre manière, parce que comme j'ai dit, dans ma famille on est pas mal de femmes, et quand les idées du féminisme que là j'ai aujourd'hui et que pas bizarrement mais je retrouve en fait dans ma famille, ça va vraiment être intitulé comme l'indépendance, en fait. Indépendance de la femme, émancipation de la femme, mais jamais on a utilisé le terme féminisme.
1: Ouais, c'est ça, exactement pareil pour moi, et surtout que de mon côté, quand j'étais jeune, la première représentation des féministes que j'ai eue, c'était principalement les fémènes, ou les féministes qui étaient représentées à la télé, donc des femmes... on voyait leur sein, ce genre de choses. Et j'ai jamais eu, quand j'étais petite en tout cas, la réelle explication de pourquoi elles faisaient ça. Et donc voilà, je me suis pas vraiment posé la question à ce moment-là. Et j'ai commencé à réfléchir à mon identité féministe plutôt fin du collège, début lycée, où j'ai commencé à m'engager pour certaines causes qui me tenaient à cœur. Donc c'est à peu près pareil que toi.
2: Ouais, je suis d'accord, je vous rejoins. Moi, je pense que malgré tout, j'ai eu une pensée féministe assez tôt parce que j'étais confrontée à énormément de violences faites par les hommes. Mmh. Et du coup, ça m'a conformée dans l'idée que je devais me battre pour le droit des femmes. Mais ça a jamais été, je l'ai jamais décrété comme étant du féminisme. Mmh. Mais je pense que moi aussi, j'ai commencé à comprendre la notion du féminisme après, à partir du lycée, quoi. Mais la lutte des femmes, c'est quelque chose qui m'a toujours suivie. Je pense que, comme on est une famille où il y a énormément de femmes, il y a eu beaucoup ces combats qui ont été menés, et c'est pour ça.
3: Mmh. Mmh. Ben, je pense que je vous rejoins, j'ai pas vraiment grand-chose à ajouter.
1: Et du coup, vu que ici on est toutes des femmes racisées, je voulais savoir également quand vous avez entendu pour la première fois le mot intersectionnalité, parce qu'il fait partie de nos luttes et de nos combats. Et c'est un mot qui est apparu, on va dire, en France il n'y a pas si longtemps que ça. Ouais. Donc, à partir de quand
2: Non, vas-y.
3: Moi, personnellement, c'était vraiment pendant le confinement que j'ai commencé à m'instruire, parce que on avait beaucoup de temps et j'étais vraiment en ligne. Du coup, en 2020, il y avait Black Lives Matter. Et les gens, ils étaient vraiment plus focalisés sur le cas de George Floyd. Mais moi, c'était Breonna Taylor qui m'avait plus marquée. Et c'était à cette période que j'avais même appris le mot misogynoir. C'est un peu tard, mais... j'ai appris à ce moment-là, et c'est là que j'ai entendu aussi parler d'intersectionnalité. Certes, le mot, je l'ai déjà entendu avant, mais je ne me suis jamais intéressée avant ça.
1: Donc vers 2020, c'est ça ?
3: 2020, comme ça.
2: Ouais. Franchement, moi, je pense aussi que c'était dans ces eaux-là, voire un peu plus tard, fin lycée, parce que je pense que mon féminisme, je l'ai construit déjà à travers des lectures qui étaient très blanches, et c'est ça le problème. J'ai beaucoup lu Mona Chollet et No Shade, mais elle ne parlait pas de l'intersectionnalité. Du coup, c'est vraiment très tard que j'ai compris le mot intersectionnalité, mais... Dans toutes mes luttes, j'ai l'impression que les ouvrages, ils sont venus après, et que j'ai tout construit, genre ma pensée politique, elle est vraiment née de mes expériences. Du coup, je pense que j'avais conscience de ce que c'était l'intersectionnalité, mais que je l'ai conscientisé, que je l'ai conceptualisé vers 2020 et un peu plus tard, ouais.
0: Ok.
2: Ouais.
0: Moi, je rejoins un peu vos deux réponses. Pareil pour que toi, Harry, le terme intersectionnalité, on va dire que j'ai vraiment pris conscience de ce terme-là vers 2020 par là, et ce qui s'est passé avec aussi Black Lives Matter. Et c'est vrai que je l'ai entendu aussi à plusieurs reprises, mais c'était vraiment dans un seul et même milieu, donc le milieu universitaire. La première fois, on voit dire que on a vraiment parlé de ce sujet. Bah à ce moment-là, j'étais, c'était à l'étranger, c'était même pas en France, c'était pendant mon Erasmus. Mm-hmm. On avait un cours sur ça. Ça décrivait littéralement ce que c'était l'intersectionnalité, qui l'avait conceptualisé. Mm-hmm. Et un peu plus tard.

0: Donc, c'était l'année dernière aussi, quand c'était un peu des cours de sociologie, on va dire, et on a parlé également de ce terme-là. Mais c'est vrai que je l'ai entendu petit à petit dans mes études, parcours scolaire et en dehors de ça. Et c'est là où je te rejoins. C'est. Je ne sais pas si vous vous souvenez de cette vidéo d'une femme. C'était une interview où c'était une femme blanche du coup où elle a dit on va jouer un petit jeu pour comprendre si la personne dit a une phrase sexiste remplacer femme par noir. Et là vous allez comprendre que c'est problématique. Et avant même qu'il y avait des réactions sur cette vidéo. Moi, en tant que femme noire, j'étais là en mode bon. Et si la personne est femme et noire, ça se passe comment ? Donc, j'avais pas conceptualisé à ce moment-là, mais j'avais conscience que là, il y a un problème en fait. Parce que déjà, pourquoi tu ramènes les noirs dans cette histoire ? Hein ? Surtout, l'un n'empêche pas l'autre. Tu peux être femme et noire et subir deux discriminations à la fois.
1: Ce que tu dis, c'est super intéressant parce que justement, en 1989, une juriste américaine noire, donc Kimberly William Crenshaw, s'est posée exactement la même question. Elle s'est dit donc en fait pourquoi on va parler des hommes noirs et des femmes blanches mais pas des femmes noires. Donc en fait elle a créé un concept, elle forgeait plutôt le concept de l'intersectionnalité et elle le développe pour analyser vraiment l'entrecroisement du sexisme et du racisme subi spécifiquement par les femmes noires. Donc elle considère que les oppressions ne s'additionnent pas. Donc c'est pas le sexisme plus le racisme comme deux problèmes séparés, mais les femmes noires aux États-Unis vivent une forme d'oppression spécifique qui est à l'intersection des deux. C'est pour ça que ce concept s'appelle l'intersectionnalité. Et donc ça, c'est arrivé très tard, quand même en 1989, aux États-Unis. Donc en France, c'est arrivé bien plus tard. Et en fait, Crenshaw illustre cette idée-là, ce concept, par un exemple très très concret. Donc des femmes noires qui se faisaient licencier dans certaines entreprises américaines ne pouvaient pas porter plainte pour discrimination sexiste ni pour discrimination raciste parce que des femmes blanches étaient embauchées dans ces entreprises-là et des hommes noirs l'étaient aussi. Donc en fait, elles ne pouvaient pas dire « oui, je subis du racisme ou je subis du sexisme » parce qu'il y avait des femmes blanches et des hommes noirs. Donc c'était un petit peu le problème qu'elle a voulu montrer. Et donc, le féminisme mainstream n'a pas vraiment intégré ce concept-là jusqu'à maintenant. Et des dizaines d'années plus tard, en 2015, il y a une sociologue qui s'appelle Sirma Bilge qui montre que l'intersectionnalité, depuis qu'elle s'est diffusée dans les milieux académiques et les milieux militants occidentaux, a perdu sa dimension politique. Et elle appelle ça le blanchiment de l'intersectionnalité. Ce qui veut dire que le cadre théorique survit, mais ce qu'il devait combattre disparaît de l'analyse. Et on peut illustrer ça avec un exemple très concret. Le véganisme, tu en as parlé dans une de tes vidéos, qui d'ailleurs fait pas mal de vues. Tu dis dans ta vidéo qu'il y a des logiques discriminantes, misogynes, patriarcales qui s'accordent avec le fait de manger de la viande. Donc, est-ce que tu peux nous parler de comment le véganisme entre dans l'intersectionnalité des luttes ?
2: Le véganisme, en fait, il faut le comprendre à travers le fait que quand on est végane, on est antispéciste. Et le spécisme, c'est ce qui forge aujourd'hui énormément de discrimination. L'exemple que je prends régulièrement, c'est la discrimination que peuvent subir certaines personnes chinoises au collège, ou enfin même aujourd'hui dans plein de sketchs français, on va dire « Haha, eux, ils mangent du chien, eux, ils mangent du chat. » Ils mangent, oui, des chats et tout. Et du coup, ça, c'est lié au spécisme et c'est une lutte qui doit être ancrée avec celle du racisme et celle de l'intersectionnalité. Parce qu'en fait, quand on décide d'être spéciste, quand on décide de critiquer quelqu'un qui mange du chat, et même si c'est faux, enfin, c'est pas ça la question. La question, c'est que t'as pas le droit de critiquer quelqu'un qui mange du chat si toi, à côté, tu manges d'une poule. Et ça fait qu'à la fin, tout ce que tu renvoies, c'est « Haha, regardez-moi ces sauvages qui sont en train de manger comme des sauvages », alors que nous, en France ou en Occident, on mange extrêmement bien. Du coup, pour moi, la lutte végane, elle doit être ancrée dans des luttes racistes et dans des luttes féministes parce que, évidemment, même par rapport aux vaches, la consommation de vaches, elle se fait à travers des logiques où on va violer des vaches. Et je sais qu'on fait souvent la critique par rapport à ça, mais en fait, inséminer une vache de force, parce qu'il n'y a plus de bœuf, c'est pas, ça n'en fait pas moins un viol. Parce que je sais que suite à ma vidéo, il y a eu beaucoup de critiques du fait que, oui, mais en fait, il n'y a plus de bœuf, etc. On les a tous tués. Mais le capitalisme a forgé en fait, le fait qu'on devait maintenant violer des vaches pour pouvoir manger. Ça fait pas de... Le manque de bœuf ne fait pas dire qu'il y a moins de viols. Donc, c'est pour ça que pour moi, ces luttes, elles sont toutes reliées entre elles et qu'il n'y a aucune lutte qui est vraiment foncièrement différente. Après, le problème avec le véganisme, c'est que c'est un problème qui est repris par des personnes blanches privilégiées qui se permettent de critiquer la consommation de personnes de banlieue, alors qu'on n'a pas tous les mêmes accès à cette culture du véganisme. Et donc, c'est un sujet qui peut être tabou, mais qu'on doit se réapproprier, nous, je pense, en tant que personnes racisées, femmes issues de minorités.
1: C'est ça, ouais. J'ai vu les commentaires sur ta vidéo de personnes qui aimaient bien le début de ta vidéo, mais la fin,
2: ouais, c'est ça.
1: Le critiquer. Ouais. Et ça, c'est assez dingue, en fait, qu'ils n'ont pas compris exactement ce que tu dis, parce que tout ce que tu dis est juste par rapport à ce sujet. Et c'est super intéressant de faire un parallèle avec le véganisme, parce que c'est pas ce qu'on voit souvent. Et donc je reprends un petit peu ce que Bilge elle a parlé de, du coup du blanchiment de l'intersectionnalité et on se rend compte que si les personnes racisées font un truc, peu importe le truc, ça va jamais être considéré cool.
2: Ouais.
1: Mais par contre, si un blanc le reprend, ça devient très rapidement trendy et cool. Et je pense à un truc, je me dis sincèrement, si les blancs commencent à manger du chien, ça ne veut pas dire que les personnes asiatiques en mangent ou pas, ça c'est pas la question. Mais ça va être beaucoup plus normalisé parce que c'est les blancs qui le font. Donc ça, c'est vraiment une question à se poser, quoi.
0: Oui, on peut prendre d'autres exemples, hein, comme la reprise de certaines expressions, comme le voguing, des termes propres à la culture drag et trans, clock it, repris aussi par les hétéros. Donc, à savoir que clock it, ça vient du ballroom culture noir et queer de New York des années 80 et 90. Et clocker signifie quelqu'un, c'est quelqu'un qui signifiait voir à travers son apparence, pardon, et ça permettait de repérer qu'une drag queen ou une femme trans n'était pas passable. C'était littéralement une question de survie. Et être uncloquable, c'était pouvoir circuler en sécurité dans le monde. Et ensuite, ça a été popularisé par RuPaul's Drag Race, puis explosé sur TikTok, bien sûr. Et le sens maintenant, c'est un peu comme Slay. Slay and I hoop. Il y a plein d'autres expressions qui venaient justement d'espaces, des communautés minoritaires qui ont été repris par les Blancs. Et en France, on n'a pas été épargnés aussi parce que il y a les termes doro, pain,
2: goumin.
0: Goumin qui viennent du nouchi ivoirien. Il y en a beaucoup qui utilisent ces termes et qui ne savent pas d'où ça vient réellement et ce que ça voulait dire initialement également. Mais ils viennent reprendre ces termes-là de ces populations parce que c'est cool, parce que c'est trendy. Et on voit un peu. Enfin, j'ai l'impression qu'on le voit un peu comme des produits et c'est un sujet qui a été beaucoup parlé, qui a été beaucoup utilisé aussi sur la scène américaine, mais en France ça revient aussi. Et pareil pour ces termes où malheureusement ces personnes-là, donc par exemple ceux qui ont l'habitude, les Ivoiriens de Côte d'Ivoire ont l'habitude d'employer leur terme, hein, c'est du nouchi, ils ont été invisibilisés parce que maintenant tu vas demander à une personne ça veut dire quoi mon pain, c'est quoi mon goumin, ça va être des Français blancs qui vont donner une définition qui est totalement qui n'est pas la bonne, soit fausse, soit partiellement fausse. Et malheureusement, ça invisibilise
1: Réapproprie carrément les mots d'autres langues. Ils ne savent même pas que ça vient d'une
0: autre. C'est ça.
2: On avait fait un épisode de podcast, du coup, dans Cordialement tes amis noirs, qui s'appelait Être noir est à la mode, sauf quand t'es une personne noire. Mmh. Et on a invité une personne ivoirienne qui nous a expliqué qu'en fait, le mot doro, à la base, ça veut juste dire je vais aller dormir. Et du coup, là... Il a dit, moi, quand j'étais petit avec mon cousin, je disais tout le temps, ouais, viens, on va doro. Et aujourd'hui, il ne peut plus dire ça à son cousin parce que les gens se sont réappropriés, les personnes blanches se sont réappropriées le mot doro pour parler de sexe, etc. Ouais. Donc,
1: Ça, c'est fou.
0: Et on peut rejoindre ça à la sexualisation des personnes noires aussi.
2: Exactement.
1: Oui. Donc, comme vous avez vu, la France n'est pas épargnée, comme tous les pays. Ça se passe aux États-Unis, on va retrouver les mêmes mécaniques en France. Et en fait, on se rend compte qu'il y a également beaucoup de Blancs qui vont utiliser la rhétorique du sauveur. Ça, c'est vraiment un classique. Vraiment, dans tous les pays où il y a des Blancs, ils vont juste être en mode « il faut sauver les personnes racisées ou les autres personnes blanches ». Et donc, le féminisme blanc, pour revenir à notre sujet, use d'une rhétorique double face aux hommes racisés, principalement les hommes racisés là, moins avec les femmes racisées, alors ça, c'est une autre question. Donc, les hommes racisés sont présentés comme une menace pour toutes les femmes, ce qui cache à la fois le sexisme proprement blanc et qui sert d'alibi au racisme, en construisant la figure de l'homme noir ou arabe à sexualité dangereuse. Et donc, l'exemple de Doro, c'est vraiment un exemple très concret, parce qu'à la base, comme tu l'as dit, ça veut dire dormir. Comment ça se fait que ça ait un acte sexuel? C'est assez dingue. Et donc, ce mécanisme est puissant parce qu'il déguise, parce qu'il se déguise en protection et il fait passer une construction raciste pour de la solidarité féminine en disant « Oui, faites attention, les hommes noirs sont plus violents, les hommes arabes me font peur, ils agressent les femmes dans les cités. Ouais. » Et ça, c'est assez grave. Et il y a un collectif qui s'appelle Némésis, qui alors fait ça à temps plein. Vraiment. Ça, c'est assez dingue.
3: Ouais. D'ailleurs, Némésis, du coup, c'est la fameuse association de protection des femmes. Oui. Enfin, en tout cas, elle se présente comme ça.
2: Protège pas une femme.
1: Protège bien les femmes.
2: Telle est la question. Quelle femme?
3: D'ailleurs, Némésis, du coup, juste pour dire, c'est un mot qui... Ça emprunte son nom à une déesse grecque qui veut dire vengeance.
1: C'est la déesse grecque de la vengeance, ouais.
4: Vengeance envers qui?
3: Ouais, justement.
1: Envers qui? Ah bah là, on peut se poser la question. Mais
4: posons-nous la question.
1: On sait.
3: Mais du coup, Némésis, c'est un groupuscule fondé par, vous la connaissez toutes, Alice Cordier. Je veux dire une militante très active sur Twitter qui passe énormément de temps à attaquer et harceler tout le monde, quoi. Entre les personnes racisées, les journalistes, qui est-ce qu'elle attaque pas? Et avec Némésis, on est en fait, comme on l'a dit tout à l'heure, du coup, on est plus dans un féminisme, on va dire, maladroit qui oublie certaines femmes parce qu'elle, vraiment, ça exclut activement les autres.
4: C'est revendiqué.
3: C'est revendiqué, elle le revendique. Elle utilise vraiment la cause des femmes pour justifier leur discours raciste, homophobe, transphobe. L'extrême droite.
4: Notre but, c'est de protéger les mâles blancs.
3: Sans féminisme, elle protège les mâles. Je suis désolée.
1: Mais ouais, du coup... Vraiment, leur palmarès, elle pourrait gagner des médailles d'or pour tout ce qu'elles ont fait de très grave. Par exemple, elles ont fait une manifestation en niqab le 31 janvier. Une vingtaine de membres manifestaient en voile du coup intégrable pour ce qu'elles ont appelé le No Hijab Day. Non pour défendre les femmes musulmanes, parce qu'on pourrait croire que c'est pour les défendre. Non, mais c'est pour dénoncer ce qu'elles perçoivent comme une islamisation de la société. Et en plus, ce genre d'association adore les mots islamisation, Daesh, enfin bref, ça va très très loin à chaque fois. Elles s'entraînent avec des armes, les femmes de ce collectif, donc il y en a 300, elles s'entraînent avec des armes semi-automatiques pour se défendre avec des armes.
4: D'une potentielle agression.
1: D'une potentielle. Je sais pas qu'on était aux États-Unis.
2: Oui, c'est ça.
1: Un gros flingue et tout. Et depuis des années, Némésis perturbe les manifestations féministes, alors qu'elle se considère comme féministe. Donc c'est assez fou. Voilà, je sais pas, toi t'en penses quoi
2: Non, je trouve ça dingue. Franchement, il n'y a pas d'autre mot, c'est juste un peu fou. En plus, j'ai vu une vidéo tout à l'heure du fait que quand tu faisais un don à Némésis, tu étais réduit sur tes impôts. Donc, je suis un peu choquée que c'est protégé en fait par l'État, Némésis. Mais moi, je pense que c'est ce genre d'associations qui sont vraiment dangereuses. Et. Je ne sais pas si vous en avez parlé dans les questions, mais en fait, moi, j'ai souvent parlé, j'ai une vidéo sur moi, sur mon compte TikTok, désolée, qui n'a pas trop fait de bruit, mais qui est très importante pour moi, qui est du fait que je me suis toujours sentie plus noire que femme. Mm-hmm. Et en fait, aujourd'hui, plus je grandis, plus je me rends compte que c'est à cause de ce genre d'association, parce que le féminisme blanc, on peut le voir comme le film Barbie, etc. Mais ça fracture surtout des identités, parce que... à la fin, tu te sens protégée ni par le féminisme, ni par la cause antiraciste. Et du coup, quand on entend ce genre de discours à longueur de journée, de oui, on doit se protéger, etc., et on ne protège pas toutes les femmes, bah, ça fait juste qu'on n'a plus de cases pour nous. Et au final, on doit se reconstruire avec le temps, avec un nouveau féminisme que nous-mêmes, on essaye de piocher quelque part, on essaye de se retrouver, etc. C'est pour ça que la question sur le féminisme, tout à l'heure, comment on l'a compris, bah, elle m'a fait penser à ça, du fait que... Bah en fait, le féminisme blanc, il nous l'est présenté, mais quand on en a besoin, bah, il n'est jamais là. Et c'est ce que Némésis représente, c'est un manque de besoin pour les personnes racisées, les femmes racisées.
1: C'est ça. Et par rapport à ce que tu as dit, la vidéo, oui. Du coup, pareil, je l'ai vue aussi. Atessa me l'a envoyé, big up à Atessa, qui n'est pas avec nous aujourd'hui, mais qui est avec nous bizarrement aujourd'hui. du coup, par rapport à la vidéo, donc si vous savez pas, quand on donne de l'argent à une association, on peut pas payer, enfin avoir une réduction d'impôt, du coup. Sauf que c'est valable uniquement pour les associations qui sont considérées comme associations d'intérêt général.
2: Sauf que
1: le problème, c'est que Némésis n'est pas une association d'intérêt général. En gros, elle utilise une autre association pour avoir cette réduction d'impôt. Donc c'est un peu étrange. En fait, elle profite de cette ambiguïté pour pouvoir avoir cet avantage, on va dire ça. Donc je ne sais pas si tu as vu la vidéo jusqu'à la fin, mais la personne, le journaliste, va interviewer le ministre de l'Intérieur, Laurent Nunez, qui va dire qu'il n'est pas au courant et qui va se renseigner. C'est assez dingue, il va se renseigner. Et Sébastien Lecornu, pareil, qui évite totalement la question dit « oui ». Je verrai. Il a vraiment dit je verrai. D'accord, ok. C'est quand même assez grave. Oui. Cette vidéo, elle a été faite par Quotidien.
2: Oui.
1: Du coup, voilà, vous pouvez la trouver sur TikTok directement. Et elle est sortie aujourd'hui.
2: Oui.
1: Elle est sortie aujourd'hui. Du coup, vous pouvez la trouver assez facilement. Un autre exemple encore plus criant, plus concret en France, on est obligé d'en parler, c'est le voile.
2: Voilà.
1: J'ai pas besoin d'aller si loin que ça. Juste imaginez la vidéo de Marion Seclin qui a buzzé en 2024. Je sais pas si tu vois de quelle vidéo je parle.
2: Non.
1: En gros, elle a fait une vidéo où elle a mis un foulard autour du cou. Elle a dit c'est comme ça qu'on doit mettre
2: le voile, je me rappelle.
1: Le foulard.
2: Oh, mon Dieu.
1: Et donc, cette vidéo-là a été reprise par toutes les chaînes type BFM TV, CNews. Pas pour dénoncer, évidemment, puisqu'on n'est pas dans le monde des bisounours, mais pour justement appuyer son propos en disant que voilà. Le voile, c'est mal. Il n'y a pas une semaine où le voile n'est pas mentionné en France. Ce qui est assez alarmant. Non. Ces chaînes-là qui ont énormément d'influence, donc BFM TV, CNews, France TV, même si cela joue au cul, on sait qui ils sont exactement, et TF1, vont donner la parole à des gens qui sont fiers de fiers anti-voile et qui vont répéter les mots islamiste, radicalisation, terroriste, sécurité, immigration. Et du coup, il y a certaines féministes blanches, en tout cas des femmes qui sont considérées comme féministes, comme Thaïs Descuffons. Celle-là, c'est très grave. Caroline Fourest, qui passe pas mal à la télé. En fait, ce qui est intéressant, c'est que sur Internet, sur sa fiche Wikipédia, il y a écrit polémiste. C'est ça son polémiste. C'est assez dingue. Elle n'a pas de métier, c'est juste polémiste. Enfin, si, il y en a plusieurs, mais c'est ouf de mettre ça sur sa fiche. Elisabeth
2: Zemmour aussi, à un moment, c'était polémiste.
1: Mais oui, c'est ouf, franchement. Elisabeth Badinter, qui est laïque, sauf pour la religion musulmane.
2: Évidemment.
1: Donc c'est ce genre de personnes, en fait, qui continuent d'alimenter cette haine envers les personnes musulmanes et notamment les femmes qui portent le voile. Et du coup, pour continuer sur ce sujet, est-ce que vous avez entendu parler du débat sur la loi de 2004, spoiler alerte, évidemment, cette loi est passée. Mais est-ce que vous avez vu ce qui s'est passé sur la loi de 2004? En gros, cette loi, c'est la loi pour l'interdiction du voile à l'école.
2: Ah, oui.
1: C'est pour ça que là, maintenant, on ne peut plus porter le voile à l'école. Et en fait, plusieurs organisations féministes mainstream ont soutenu cette loi au nom de l'émancipation des femmes.
2: Oui,
1: parce que, selon elles, si tu portes le voile, t'es forcée par tes familles. C'est super grave. Il y a une association, d'ailleurs, qui s'appelle Ni pute ni soumise.
2: Oh oui.
1: Magnifique nom, fondé par Fadela Amara, qui considérait que les jeunes filles voilées étaient victimes du sexisme de leur milieu familial. Donc voilà.
2: Et alors, c'est ça.
1: Quand elle pointe du doigt les familles, c'est les Arabes. Voilà. Du coup, c'est dingue. Évidemment, il y a d'autres collectifs.
3: On peut parler. Je pense que vous connaissez aussi Nous Toutes.
2: Ouais.
3: Donc, genre, pour faire hyper simple, c'est un collectif qui émerge après le hashtag MeToo. Je ne sais pas si tu veux faire un petit contexte.
0: Le collectif MeToo.
3: L'hashtag MeToo.
0: L'hashtag MeToo. En fait, c'est un hashtag qui a été, créé. Créé par Tarana Burke, donc dès 2006, donc ça remonte quand même, ça fait 20 ans en fait. Donc c'est une femme qui travaille dans une association new-yorkaise de lutte contre les violences sexuelles infligées aux petites filles noires issues des quartiers populaires. Et en fait, c'est elle qui a créé ce hashtag. Hashtag qui a été popularisé par une actrice du nom de Alyssa Milano, qui a dénoncé justement des abus. C'est suite à l'affaire Weinstein.
2: Oui.
0: Et en fait, elle est devenue, je parle de l'actrice, hein, Alyssa Milano, c'est un peu devenu le visage de ce hashtag-là.
2: Ouais, ouais.
0: Et ça a totalement invisibilisé la créatrice de ce hashtag, donc une femme noire. Et quand on a un peu plus commencé à parler d'elle, malheureusement, non seulement les gens ne l'ont pas cru, elle a subi du racisme, elle a subi du sexisme, donc hashtag misogynoire, et également, ils ont nié son vécu parce que c'est une femme qui c'est une survivante. En fait, elle a subi un viol à l'âge de 7 ans. Et donc, elle a tout simplement voulu créer un espace dédié pour les femmes survivantes qui ont subi ce genre d'abus. Et malheureusement, on a totalement nié son vécu en dépit de ce qu'elle avait... En dépit de ce qu'elle a dû subir. Et les internautes ont décidé de mettre sur un piédestal justement l'actrice Alyssa Milano, qui elle également a subi des abus, tout en niant justement ce que la créatrice du mouvement, enfin du hashtag, a subi, malheureusement.
3: Ouais. Et en France, du coup, on a aussi l'équivalent qui c'était Balance ton porc, un hashtag. Qui cette fois s'était lancé par la journaliste Sandra Müller. Et en fait, à partir de là, il y avait aussi une sorte de libération de la parole, mais dans les médias, dans le cinéma et dans la politique. Et en fait, le collectif Nous Toutes, donc, pour revenir à eux, organise des marches, des formations, des campagnes. Mais en 2020, il y avait une polémique assez révélatrice, parce que Nous Toutes organise une formation sur l'intersectionnalité.
2: Ouais.
3: Mais elle a été animée par deux femmes blanches. Et
1: mais après, de mieux, pour en parler que deux femmes blanches.
3: Évidemment. Mais évidemment, j'ai dit polémique. Du coup, le collectif reconnaît lui-même après qu'il y avait eu un problème. Et je vais vous lire des extraits du thread Twitter, du coup, de leur, on va dire, excuse. Elles disent « Nous toutes a organisé début novembre une formation sur l'intersectionnalité. Plusieurs personnes ont exprimé un malaise et une colère de voir deux femmes blanches animer une session de formation sur ce thème. Elles ont raison. Parler du racisme et d'intersectionnalité sans donner la parole aux premières concernées est une erreur. En faisant cela, Nous Toutes invisibilisent de fait, même de manière involontaire, la façon dont ce concept a été inventé puis diffusé par des femmes noires.
1: En fait, c'est grave.
2: Ouais,
1: c'est grave parce que c'est vraiment une association du coup féministe, et c'est une association, une des associations la plus connue en fait en France.
2: Oui.
1: Elle dénonce des choses, sauf qu'elle les applique.
3: Ouais, reproduit.
1: Et leur excuses, en fait, elles sont...
0: Ça a été lu et s'en tape.
1: Elles sont graves, en fait, leurs excuses.
2: Et je ne suis pas sûre de l'info, mais je crois avoir vu passer ça, du fait que l'association Nous Toutes, elle retrace aussi tous les féminicides faits dans l'année, mais elles ne prennent pas en compte les dom-toms. Donc je ne sais pas si c'est vrai, mais...
1: J'avais vu ça, je ne sais pas si c'est vrai, non. Mais ça ne m'étonnerait pas, vu que la majorité de leurs membres sont en fait blanches.
2: Oui.
1: Donc ce ne serait pas étonnant du tout.
2: Du coup, le nombre de féminicides en France, il est un peu faussé à partir du moment où on ne compte pas Mayotte, La Réunion.
0: C'est que France comptait.
2: Oui, hexagonal.
0: Après, les dom-toms, ils sont souvent
3: oubliés,
2: oui, bah, oubliés par tout le monde. Donc,
3: bah, petit aparté, bah, juste sur Twitter, il y avait quelqu'un qui avait posté le drapeau martiniquais. Et ils étaient en mode, oh, c'est la Palestine, arrêtez de parler de la Palestine.
2: Oui, mais oh mon Dieu.
0: Quelle ignorance, vraiment.
1: Et oui, j'avais vu la vidéo d'un mec, du coup, sur Twitter. Oui. Je ne sais pas si vous avez vu la même vidéo que moi. Je l'ai vue hier, en plus, je suis trop choquée. C'était un mec, du coup, qui tombe sur, je crois, c'était Netflix, qui a sorti une série.
2: Ouais, donc, c'est Bandit.
1: Voilà,
2: ouais.
1: Et qui a fait un, je sais pas comment on appelle ça sur Twitter, mais en gros ils ont mis les couleurs du drapeau, ouais. Et en fait quand tu cliques sur l'image, tu vois je sais pas, les images de la série, ouais. Enfin bref, et donc il a cru que c'était le drapeau de la Palestine, donc il a commencé à, il était en live, il a commencé à écrire, ouais, franchement ça me choque, Netflix, Palestine, tout ça. Et en fait dans son live il y a des gens qui lui disent, ouais mais c'est pas la Palestine ça, tu te trompes. Et après il a supprimé son commentaire et il a dit, ah ouais. Ok, et c'est juste trop gênant en fait.
2: C'est vraiment trop grave. C'est
0: bah, surtout de la part de personnes qui se disent patriotes, qui aiment leur pays, qui ne sont pas capables de reconnaître le drapeau dans des territoires. Ouais, bref, passons.
3: Enfin, vrai, c'est trop bizarre. Du coup, pour revenir au sujet, bon, du coup, on voit que qui a vraiment pu prendre la parole avec le hashtag MeToo, hashtag balance ton porc. Parce que ben, même si le mouvement il est mondial, celle qu'on a le plus entendue, ben, c'était surtout des femmes issues d'abord du monde culturel, médiatique, donc souvent blanches avec un certain capital social.
2: Exactement.
3: Et pendant ce temps-là, ben, les autres femmes qui vivent les mêmes violences, voire un peu plus, n'ont pas la même visibilité. Et ben, y a les travailleuses domestiques, souvent migrantes, les femmes des abattoirs, les ouvrières du textile qui subissent des violences sexuelles au travail dans des proportions tout aussi alarmantes, mais leurs témoignages n'ont pas déclenché de hashtag viral. Et le féminisme blanc bénéficie de financements, de plateformes institutionnelles et d'une visibilité qui lui donne une attractivité, même pour des femmes radicales, donc en termes de possibilités d'emploi et d'espoir de changement plus concret. Et j'aimerais bien vous demander, est-ce que vous êtes sentie concernée par ce mouvement, par exemple, hashtag balance ton porc, MeToo et tout.
2: Moi, je pense que je me suis sentie concernée, mais en même temps, j'ai vu tout ce qui s'est passé et le fait que y avait peu de personnes noires peu de personnes noires qui étaient mises sur un piédestal pour évoquer tout ce qu'elles avaient vécu. Et de toute façon, je pense que le féminisme blanc et le féminisme majoritaire, ils marchent comme ça, parce que c'est les personnes blanches qui doivent souffrir pour que la société s'envole, parce que si c'est pas les personnes blanches qui souffrent, la société en a rien à foutre de toute façon. Et donc c'est pour ça que même les mouvements comme ça, quand on est concerné par des VSS, on peut pas se sentir représenté, on n'a pas l'impression qu'on a ce droit à la parole, parce que les gens ne vont pas nous croire et vont surtout individualiser le problème. J'ai l'impression que lorsqu'on parle de MeToo et que les féministes blanches se sont réappropriées ce mouvement, c'était un problème de société, mais par rapport aux femmes blanches. Mais si une femme noire évoque ce qu'elle a vécu, ça sera un problème qui a été fait un jour, comme ça, random, par un homme qui était sûrement dans une ruelle, etc. Enfin, ça alimente toute une culture du viol. Et c'est pour ça que même si on est victime de VSS, on ne peut pas se sentir représenté par des mouvements qui valorisent uniquement les violences qui sont subies par des femmes blanches. Enfin, c'est complètement dérisoire.
1: C'est vrai. Et MeToo, ça n'incluait pas vraiment l'intersectionnalité.
2: Exactement,
1: c'était vraiment le féminisme blanc. Et je ne me suis pas non plus sentie, on va dire, incluse dans cet hashtag-là. Et, plutôt balance ton porc, parce que j'étais en France.
2: Oui, c'est ça aussi.
1: Et donc, oui, il y avait eu tout un engouement avec aussi la chanson d'Angèle qui a fait balance ton quoi. Et c'est vrai que, j'ai beaucoup aimé sa chanson, mais je ne me suis pas vraiment sentie, invitée à parler, des VSS que j'ai pu potentiellement vivre. Surtout que ce n'était pas des VSS qui étaient 100% lié au sexisme, mais il y avait aussi, le racisme qui rentrait en compte. Et donc en discuter avec des gens ou en parler, c'était assez compliqué, parce qu'on ne prenait pas en compte, du coup, mon témoignage à 100%. Uniquement la partie, misogynie, mais la partie raciste, ça va un petit peu être difficile pour certaines personnes blanches d'intégrer ça, ou beaucoup de personnes qui ne croyaient pas à cette intersectionnalité là et ça c'est assez dingue, Petite parenthèse, la régie nous a informé que les dom-toms, c'est inclus dans les...
2: Ah ok, désolée.
1: Voilà, j'avais vu passer un truc aussi comme ça, mais peut-être que c'était juste une intox.
2: Ouais.
1: Mais voilà, désolé, merci à la régie de nous avoir
2: parlé
1: à l'oreillette, en tout cas.
0: Et pour ma part, en fait, je rejoins un peu tes propos, Mieni, c'est plus « balance ton porc », parce qu'en France, c'est vrai que ça a été plus partagé.
1: Ouais.
0: Concernant l'hashtag MeToo, moi, je l'ai plus, on va dire, relié à tout ce qui est sphère culturelle, mais célébrité.
1: Ouais.
0: C'est pour ça que j'ai une sorte de distance avec... bien que je ne nie pas le vécu de ces femmes, hein, loin de là, mais je me sentais pas plus concernée par le MeToo en disant que, ah oui, bah... Dans ce contexte-là, c'est vrai que c'est ce milieu en particulier qui a été touché, malheureusement.
1: Le cinéma.
0: Voilà, exactement. Ouais. Donc, c'est vrai que MeToo, j'ai pas eu plus on va dire, d'attache, d'accroche par rapport à concernant ce hashtag. Balance ton porc plus, parce que c'est français. Et c'est comme c'était, on va dire, à échelle nationale, j'ai plus relate certaines histoires. Mais c'est vrai que la dimension... raciales de certains témoignages ont été peu pris en compte malgré que ça a été énoncé en fait.
2: Ouais, et balance ton porc, c'est aussi vite devenu balance ton youtubeur. Du coup, il y avait ce truc où c'est que les personnes, enfin pas privilégiées, mais des célébrités. Voilà. Donc c'était difficile aussi de s'exprimer.
0: C'est ça. Et même pour un peu revenir sur le secteur culturel, parce que, bon, l'a pas cité, mais il y a des actrices françaises qui ont subi des abus avec l'affaire Polanski, par exemple. Ouais. Et malheureusement, il n'y a pas eu de suite parce que cet homme continue à avoir,
1: des
0: prix. C'est ça. Donc même quand tu dis que ce sont des femmes blanches qui subissent dans un milieu privilégié, il n'y a pas de... il n'y a pas de justice.
1: Il n'y a pas de justice.
0: Nous, en tant que femmes issues des minorités, nous n'avons pas de nom, nous n'avons pas de réseau. C'est aussi déstabilisant de voir des affaires comme ça être classées. Enfin, c'est même pas classé sans suite. Parce que je crois qu'il n'y a même pas eu de justice.
1: Même pas d'affaires. C'est pareil pour Gérard Depardieu. Durant un moment, on voyait pas mal... on va dire d'informations, d'émissions télé qui parlaient de Gérard Depardieu et de femmes blanches auxquelles on avait donné la parole dans les chaînes type France 2, il me semble. Mm-hmm. En fait, Gérard Depardieu, il continue de faire ses trucs, il continue de faire sa vie. Il me semble qu'il y a eu un procès, mais un procès qui n'a pas abouti, même s'il y a des tonnes de victimes, en fait.
2: Oui,
1: c'est des personnes connues, c'est des actrices. Et il me semble aussi, je ne me rappelle plus du nom de cette actrice, mais c'est une femme qui a vécu des VSS quand elle avait 10 ans, quand elle a travaillé sur un film avec Gérard Depardieu. Je ne me rappelle plus de son nom. En tout cas, on le mettra en description du podcast, parce que quand même, c'est pas cool.
2: Oui.
0: Pareil pour celle qui a subi des affaires Polanski.
1: Oui. Ah voilà, la régie qui... oui, on a une régie, ouais. Il a été condamné en mai à 10 mois avec sursis pour VSS.
2: 10 mois.
1: Dis-moi, en fait, c'est comme s'il avait volé au supermarché.
2: Bah, c'est ça.
1: Et je pense même que les personnes qui volent des pâtes au supermarché...
0: Pendant les manifestations, ils ont pris plus, hein.
2: Vraiment.
1: Ouais, c'est vrai. Donc, c'est assez dingue. Okay. Fact check. Ok, c'est assez dingue, c'est assez fou. Mais oui, voilà. Donc, comment... En fait, même le féminisme blanc n'est pas assez valorisé. C'est un peu bizarre de dire ça, mais si les blancs, le féminisme blanc n'a pas autant de reconnaissance, comment nous on va. Mais bon, on garde espoir et c'est comme ça qu'il y a des associations qui voient le jour, des ouvrages qui sortent du coup sur l'intersectionnalité, qui mettent en avant toutes ces questions-là. Et c'est pour ça aussi qu'aujourd'hui on fait un podcast sur le féminisme blanc et qu'on met en lumière toutes ces luttes, tous ces combats. Et aussi qu'on t'a invité.
2: Oh,
1: et c'est cool que tu fasses pas mal de vidéos qui parlent de tous ces sujets qui te tiennent à cœur. D'ailleurs, qu'est-ce qui t'a donné envie de commencer à faire des vidéos?
2: Alors, moi, j'ai toujours fait des vidéos. À l'époque, j'avais une DS et je me filmais avec ma DS. Mais j'ai commencé mon compte TikTok en parlant d'Arcane parce que la saison 2 était sortie et je l'analysais sous un prisme sociopolitique, comme toujours, parce que je détestais Caitlyn comme si une... comme si une policière à cab. Et du coup j'ai commencé à faire des vidéos, mais c'était surtout aussi parce que c'est Angela Davis qui dit que l'espoir est une discipline et qu'en fait plus je passais mon temps sur les réseaux sociaux et que je voyais des personnes d'extrême droite, je me sentais vraiment impuissante politiquement et j'avais vraiment l'impression que, enfin, en 2027, moi ça me terrifie énormément, j'ai vraiment peur des élections, et c'est pour ça que je me suis dit que fallait faire des vidéos, fallait continuer à parler de politique et analyser des faits de tous les jours, parce que ça reste important et c'est des luttes qu'on doit continuer de mener à peu près tous les jours. Et je me dis que si je peux utiliser ma petite visibilité pour faire parler ces personnes-là, pour mettre en avant des témoignages, mettre en avant des luttes, c'est ce que je dois faire et c'est ce qu'on doit, pas tous ce qu'on doit faire, mais on doit tous essayer au moins de politiser notre quotidien parce que c'est ça qui va nous aider à faire changer les choses. Malgré tout, je me rappelle que il y a une époque pendant les législatives où les gens qui faisaient des édits ont commencé à faire des édits avec la politique, et je me dis que ce genre d'initiative, même si ça peut paraître un peu dérisoire, ça reste quand même important juste pour le monde politique et pour valoriser la gauche et le fait que la gauche doit devenir sexy et cool.
1: Et d'ailleurs on va en parler au prochain podcast. C'est intéressant que je dise, ça fait des chemins et tout, des liaisons de la façon de communiquer donc des jeunes, enfin juste des médias actuellement qui vont utiliser, on va dire, une façon de parler très Gen Z pour happer les jeunes. Et donc ça, c'est intéressant parce que la façon de communiquer, la communication a totalement changé. Donc évidemment qu'on est obligé de prendre ça à notre avantage, même si il y a toute une discussion autour de la mémification et de qu'est-ce qu'on doit prendre au sérieux et qu'est-ce qu'on doit... est-ce qu'on peut rigoler de tout ou pas? Du coup, ça, c'est une question qu'on abordera aussi très bientôt, finalement.
2: Restez connectés.
1: Restez connectés. Mais oui, tout est lié. Et c'est intéressant que tu puisses partager ton avis et faire des vidéos. En plus, tu as quand même une petite visibilité, donc c'est cool.
2: J'ai eu 12 000 abonnés.
1: Félicitations. Mais c'est pas mal, franchement, c'est pas mal. Et pouvoir... pouvoir s'exprimer sur des sujets aussi niches, parce que même si on pourrait penser que, le féminisme, mais le féminisme intersectionnel, c'est super niche en soi. Du coup, c'est vraiment sympa.
2: Oui, c'est pour ça, parce que même les seules représentations, là, c'est... on a eu le film Barbie qui n'est pas du tout Barbie, intersectionnel, où c'est les femmes latinas qui sont des personnages secondaires et qui sont en mode, mais on peut tout réussir.
1: 100% blanc, c'est 100%
2: blanc. Mais oui,
1: Barbie.
2: C'est pour ça, quoi. On a besoin d'autres représentations.
1: C'est très édulcoré.
3: C'est vraiment Barbie.
1: Ils ont empoché les millions. Ils ont empoché les... en même temps, un film collaboration Mattel, évidemment que voilà. Mais bon, après, ils se sont défendus en disant « Oui, mais regardez, on fait les Barbies handicapées et les Barbies noires. » Et Dieu,
3: d'accord,
2: strict minimum.
1: Tu peux être qui tu veux, je crois que c'est ça
2: c'est
1: slogan.
2: Ça.
3: Justement, dans le film, la mère de la ville, elle n'est pas noire. Enfin, la Barbie noire est mère. Et c'est en mode « Ouais, on l'a fait noire. »
1: En mode un peu...
2: Girl boss, quoi. Le féminisme blanc, c'est le féminisme girl boss. Le féminisme qui peut exister qu'à travers le capitalisme. Parce que tu penses ta liberté qu'à travers le capitalisme. C'est pour ça que Barbie, c'est pas si ouf que ça. Genre, partager des discours, oui, on peut tout y arriver. Mais en fait, tu y arrives à travers l'idée de monter les échelons. Et monter les échelons, c'est faire en sorte que certaines femmes restent quand même en dessous de toi. Et du coup, ça aide personne. Je suis désolée.
1: Franchement, il n'y a même pas besoin de s'excuser. C'est juste la réalité des choses. En tout cas, on va clôturer cet épisode.
2: C'est déjà fini. On n'a pas assez insulté Alice Cordier. Désolée, on n'a pas assez insulté.
1: Il faut qu'on continue là, on a 4 minutes.
3: Alice Cordier. On insulte aussi Mila.
2: Mila.
1: Oui, voilà. Mila, c'est vraiment un sujet aussi.
3: Ça compte pas comme un body s'il est mort aussi.
2: Oui, vraiment.
1: Ça, c'est
2: merci
1: dingue.
2: Pour tout.
1: Franchement,
2: pour tout. Agréable, ni pas facho.
1: Mais voilà, les médias donnent la parole à des filles comme Mila.
2: Oui,
1: voilà. On peut aller où, en fait?
2: On peut aller où?
1: C'est mort.
2: Mais bon.
1: C'est mort, c'est le cas de le dire. Voilà. Mais oui, voilà, c'était un superbe épisode. Oui, et restez branchés.
2: Voilà.
1: Parce que le prochain épisode, c'est dans un mois. Bon, comme tous les mois. Ouais. Je ne sais plus c'est quand exactement.
0: Gars, je ne sais pas.
1: C'est quand?
0: La régie.
1: Trop habituée à la régie. Genre, on a une équipe de 30 personnes derrière nous qui nous écoutent.
0: Bon, bien. Juste une petite dernière phrase. Peut-être que la régie. Bon, en attendant, sur les sujets qu'on a abordés, l'importance de parler.
2: Oui.
0: Surtout parce que là, on a abordé le sujet des VSS et des abus. Surtout, bah, n'hésitez pas à parler. Parlez-en à des personnes de confiance.
2: Exactement.
0: Bien sûr.
2: Ah, 11 mai.
1: C'est le 11 mai. Waouh!
4: Wow. J'ai mon anniversaire.
1: Happy birthday! Ah non, pas tout de suite.
4: Pas tout de suite quand même. Ça porte malheur.
0: Oui, sans effet, pardon. Sans effet. Mais oui, pour revenir au sujet, oui, continuez à parler auprès de vos proches concernant ces sujets-là. C'est très important. Ne considérez pas que votre voix ne compte pas parce qu'elle compte. On vous écoute, on vous entend et on vous croit.
2: Exactement.
0: Ouais. Et par rapport à ce que j'ai dit concernant l'exemple de Polanski, l'actrice qui a subi également des violences de cet homme, elle s'appelle Adèle Haenel. Okay. Donc voilà, c'était important aussi de dire son nom.
2: Okay.
0: Voilà.
2: Nommer le nom des victimes.
1: Et voilà, c'est un superbe épisode.
2: Merci à vous de m'avoir invité.
1: Ah ben merci à toi.
0: Merci à toi.
2: Notre invitation. J'étais choquée même que ça soit terminé tellement c'était bien.
1: Ah ouais. Voilà. Je prends une heure, c'est trop court. On va faire des épisodes de 2 heures. Là.
2: Exactement.
1: C'est 3 heures, 4. En tout cas, voilà, on vous donne rendez-vous le mois prochain.
0: Le 11 mai.
1: Le 11 mai, du coup, pour un épisode spécial avec... un invité spécial, j'espère. Non, mais l'invité...
0: Restez connectés.
1: Va écouter le podcast.
0: Stay tuned.
1: Et je vais mettre... Vraiment, je vais le forcer. En tout cas. Okay. Merci à tous et à la prochaine.
2: À la prochaine.
0: Bisous, bisous. Bisous.

0: virgule. Virgule. Point. Point virgule.
1: Point virgule.
0: Pardon.
2: Pardon. Je reprends.
0: Deux. Ouvrez les guillemets. Fermez les guillemets. 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

0: virgule.
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1: Ouvrez la parenthèse. Fermez la parenthèse.
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Mon image sort de l'eau et atterrit à côté de moi.

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Je me retrouve dans une pièce toute noire. Mais à côté de cette pièce noire, il y a une autre pièce illuminée. Ça se voit au rayon de lumière qui passe sous une porte juste en face de moi. Tout doucement, j'ouvre cette porte. Qu'est-ce que je vois? Une deuxième porte que quelqu'un ouvre en même temps que moi. C'est toi, Image. Bonjour, Image. Bonjour, Image. Bonjour, Image. Mon image.

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3: On me dit non ? 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Je dis c'est certain. On peut différer ? Pas possible. On me dit alors tout de suite ? Bah je dis non. Maintenant on écoute La terreur de ma chatte. 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
4: Il fait si bon dans le noir. Vous ne trouvez pas ?
5: Vous êtes là ? Encore ? Je vois vos yeux. Nous n'avions pas rendez-vous. Quittez ce lieu immédiatement.
4: Effectivement, pas ce soir, non, mais... Je voudrais vous apprendre mieux.
6: Une Suze ?
5: Rien de vous ! Nous sommes bien loin de nous connaître.
4: Tu miaulais tout à l'heure dans la grange. Tu es bien changeante. Qui te fait ça ? C'est moi ? Est-ce moi ? Ben non, que t'arrive-t-il tout à coup ? Viens, Salomé. Viens là. Accompagne-moi dans le jardin.
5: Évitez de donner des ordres. Quelle est cette blague ? Reculez.
4: Précieuse petite canine, hein.
5: Imbécile, laissez-nous.
4: Tu trembles et pourtant...
5: Je vous interdis d'approcher. Un moment. Depuis combien de temps vous...
4: Mais depuis toujours. Voyons. Allons. Sois douce encore. Je devine que tu fais semblant. Tiens. Sur quoi s'attarde-t-elle ? Qu'est-ce que tu fixes ?
5: Au cas où, je me tiens prête à vous immoler, sans remords, et de part en part.
4: Rien que ça.
5: Prétentieux foutriquet.
4: Ah, ben, j'espérais bien qu'elle s'effarouche. Et la voilà, déjà. Personne ne l'a encore... Tu n'as...

0: Quelle douceur sombre, quelle clarté bleue, étale l'océan de la nuit, un bloc de pluie, son toit de nénuphar. Les nymphes flottent à l'Oa, immortel sable ou détritus de l'air, parallèle aux hirondelles, annonçant le printemps du soir. La mer limaçante, embaumant le ciel en ruban bleu, l'azur, l'ombre d'un canard, mille invisibles halles, contre-jour évanoui, au matin brun, sans cadavre, j'entre au jardin, un fruit dans la paume.
1: C'était Les Mangues aux éditions Béton Roman.
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2: Bell Hooks a écrit que l'appartenance commence dans l'instant où nous choisissons d'aimer.
0: Peut-être que aimer un lieu, ce n'est pas le posséder, c'est en prendre soin, c'est accepter d'être transformé par lui.

0: Bienvenue dans Les Murs ont des racines. Je m'appelle Sophie.
1: Et moi, c'est Lise. Avec Sophie, on s'est rencontrés au CFPI, au Centre de formation pour plasticiens, plasticiennes, intervenants et intervenantes à Strasbourg. Maintenant, ça s'appelle aussi l'École des interventions. Depuis, on habite toutes les deux en région parisienne. Mais on n'a pas grandi ici.
0: Moi, j'ai grandi à Genève, dans un quartier qui a beaucoup changé depuis que je l'ai quitté. C'est la cité Jardin d'Aïr, qui a été construite dans les années 20. On est arrivé dans ce quartier quand j'avais 5 ans à peu près. Au moment où j'y habitais, il y avait un mélange de logements sociaux et de propriétaires. Aujourd'hui encore, mais ça s'est reconfiguré. Et même si mes parents l'ont également quitté, ma grand-mère y habite encore et ma mère continue à y travailler. J'entends donc encore des histoires qu'elle me raconte sur ce quartier, sur la ville, sur comment il change. J'ai envie depuis longtemps d'archiver ces souvenirs et ces histoires, de les garder dans des petites boîtes pour être sûre de ne pas les perdre. Mais avant que le quartier change complètement, c'est moi qui suis partie. Je me souviens d'une voisine qui m'a dit « Quand tu pars, tu sais ce que tu perds et tu sais pas ce que tu gagnes. C'est pour ça que c'est difficile, mais tu pourras toujours revenir. » J'avais envie de pleurer super fort. Ma mère m'a toujours dit « Casse-toi de la Suisse, va voir ailleurs, ici on est trop coincés. » Il fallait pas rester, mais moi j'aimais bien ma rue. Je vais pas tout vous raconter maintenant, mais c'est un des points de départ de cette série de podcasts. Un matin, je parle à Lise de tout ça. Que j'ai envie de faire un podcast, que le quartier où j'ai grandi soit central, mais que ça me permettrait aussi de parler de plein de choses, de transformation urbaine, de lutte pour le logement et les espaces de vie collectifs. Et pile la semaine d'après, elle m'appelle et me dit que Station, la web radio de la station Gare des Mines, a proposé à la Sibérance de faire une résidence d'émission.
1: Oui, c'est ça. La Sibérance, c'est là où j'ai mon atelier. Et comme le groupe en ce moment est dans une phase d'incertitude entre situation très précaire et désir de pérennisation de son lieu, de son bâtiment, je me suis dit que nos envies pourraient s'entremêler. Et puis, les questions qui traversent les histoires de Sophie, elles me parlent beaucoup. Comment on s'attache à un lieu, ce qu'on en hérite, ce qu'on y transmet, ce qui reste quand il change ou quand on le quitte. J'ai grandi au nord de la forêt des Landes, dans le sud-ouest de la France. Mais ma famille, elle vient d'autres régions, elle vient d'autres pays, mais même d'autres continents. Et au fil des générations, il y a eu beaucoup de départs, beaucoup de déménagements et beaucoup de lieux qui ont été quittés. Même juste dans ma propre vie. Et comme Sophie, j'ai souvent envie de recueillir ces histoires avant qu'elles ne disparaissent. De comprendre ce qui relie les personnes aux endroits qu'elles ont habités.
0: Avant d'aller plus loin, on va vous présenter la Sibérance. C'est le lieu depuis lequel on écrit et depuis lequel on enregistre cette émission.
1: La Sibérance est située au 93 rue de la Liberté, à Romainville, en Seine-Saint-Denis, dans le 93. La rue de la Liberté, elle marque la frontière entre les Lilas et Romainville. C'est-à-dire qu'en fait, d'un côté, du côté de la Cib, c'est à Romainville, et la maison d'en face, c'est les Lilas. On est dans une toute petite rue à sens unique, avec au début, quand on sort du métro, d'un côté de la rue, il y a le tabac et le G20, et de l'autre côté, une fois qu'on l'a traversé, il y a la piscine Tournesol.
0: L'association existe depuis 2019 et elle est arrivée au même moment dans le bâtiment. Au début, c'était un squat, puis c'est devenu un bail précaire. C'est un espace collectif avec des ateliers d'artistes et des logements, avec une quarantaine d'habitants et d'habitantes, et d'usagers résidents et d'usagères résidentes.
1: On est en full autogestion. Il n'y a pas de salariés, que des bénévoles, et on essaie de fonctionner sans hiérarchie du mieux qu'on peut. En plus des locations d'espaces de chacun chacune, on organise aussi des fêtes, des expositions, des concerts, des repas, des projections, des marchés, des ateliers, etc., etc., pour subvenir au loyer. On y apprend aussi à vivre ensemble, à bricoler, à se transmettre des savoirs, des pratiques, à écouter, à réparer, à jardiner, à accueillir, à prendre soin du bâtiment et de nos relations. La Sibérance, c'est un lieu fragile qui est tenu dans l'incertitude de renouvellement de bail de 6 mois en 6 mois. Et pourtant, depuis plus de 7 ans, elle persiste. On est menacé d'expulsion depuis l'été 2024 et aujourd'hui, l'association, le groupe, la collective, porte un enjeu vital, Préserver ce bâtiment, sortir du bail précaire et assurer un avenir stable aux personnes qui y vivent et qui y travaillent.
0: Pour ce premier épisode, on a voulu partir de là, de ce lieu, de cette rue. On a rencontré deux personnes qui ont chacune un rapport différent à la Sibérance et à ce quartier.

0: On commence avec Cathy. Cathy, c'est une voisine. Comme c'est une petite rue, il y a des personnes qu'on croise et qu'on recroise. C'est le cas de Cathy qu'on a invitée un jour au marché d'hiver. En vrai, on invite tous les voisins-voisines à chaque événement. On glisse un petit mot dans leur boîte aux lettres, aussi pour les prévenir que va y avoir un événement avec du bruit, etc. Un jour, donc du coup un jour de marché d'hiver, elle a débarqué et elle pensait que c'était une brocante. Et donc elle avait amené plein d'objets. Et puis on a fait connaissance et depuis elle m'appelle souvent quand elle a des objets, des plantes ou des vêtements à donner. Parce que Cathy, elle essaie tout le temps de vider sa maison. Elle est sans cesse en train de trier. Elle habite dans la rue depuis plus de 30 ans. Mais elle a grandi au Lila. Et elle vient souvent aux événements de la CIB, accompagnée toujours d'un de ses fils.
1: Ce qui nous intéressait, c'est dans ce qu'elle avait à dire. C'est son regard sur l'histoire de cette rue et du quartier, et sa réflexion sur les transformations liées au prix de l'immobilier.
2: Mais moi, quand je suis arrivée, c'était des cabanes. Il faut bien comprendre, quand je dis cabanes, c'était cabanes, parce que c'était des cabanes de jardin, parce qu'avant les cabanes de jardin, il n'y avait que les jardins. C'était des jardins potagers. Il n'y avait pas tout le confort. Les gens qui avaient ces jardins, d'ailleurs, la parcelle ne faisait qu'une seule parcelle. Et nous sommes tous aujourd'hui copropriétaires de sol. Ce qui est rare, mais qui existe, puisqu'en face, c'est une copropriété de sol. Donc les jardiniers avaient besoin d'abri pour mettre leurs outils. Donc ils ont mis des petits cabanons pour mettre leurs outils. Les cabanons sont devenus des toutes petites cabanes d'abri, des petits abris. Et puis, les abris sont devenus des toutes petites cabanes où il y en avait qui dormaient, qui vivaient dedans. Et les cabanes se sont agrandies par des planches, des machins. Il y avait un matériel qui était beaucoup utilisé, le mâche-fer, qui est maintenant remplacé par les parpaings. Le mâche-fer, c'était vraiment des petits blocs noirs. Moi, je pensais que c'était du charbon au début. Alors, je ne sais pas exactement comment c'est fabriqué, parce que chez moi, il y en avait. Ils ont agrandi avec ça, qui était déjà plus solide que les planches. Et puis après, il y avait des petits rajouts en briques, et puis il y avait des petits rajouts en parpaings, et ainsi de suite. Et puis il y avait plus ou moins des divisions de parcelles, et puis ça a donné des petites cabanes. Avec la ville qui avance, il y a des gens qui ont commencé à construire. Et les plus grosses, c'est vraiment les gens de la classe moyenne qui les ont construites. Parce qu'avant, on faisait notre jardin, et on récupérait le fruit de notre jardin pour le manger. Ça faisait partie de nos revenus. Voilà, et c'était comme ça. Moi, à l'époque, j'étais pas de ce côté-là, j'étais de l'autre côté des lilas. Mais pareil, on avait une petite cabane avec un jardin. Bon, papa a retourné le terrain, on avait deux pêchers. Et alors, ce qui était bien à l'époque, j'étais dans une impasse, donc j'étais très petite. Et papa, qui était agriculteur avant de venir en région parisienne pour travailler comme ouvrier, s'occupait du jardin de tout le passage. Et chacun avait un jardin. Et chacun avait ses propres récoltes. Alors nous, on avait des pêchers, le premier avait des lilas, donc quand le lilas fleurissait, tout le monde avait du lilas. Nous, on avait deux gros pêchers, je me rappelle très bien. Pêche abricot, qui était énorme, et pêche blanche, qui était beaucoup plus petite, beaucoup plus craquante. Et quand il y avait des pêches, tout le monde avait des pêches. La suivante, Madame Stroborov, je ne sais plus ce qu'elle avait, mais je me rappelle des poires, d'une dame qui était d'origine chinoise. Et il y avait après, c'était un électricien. Donc quand on avait une panne d'électricité, c'est l'électricien du bout qui venait. Et d'ailleurs, Courtel, je crois qu'il s'appelait, mais c'est simple, quand on parlait du voisin du bout, c'était l'électricien. Voilà. Mon père, c'était le jardinier. Personne connaissait son nom ni son prénom. C'était le jardinier. Quand on avait besoin de lui, on appelait le jardinier. Et quand on avait besoin de l'électricien, c'était l'électricien. Donc il y avait des petites choses comme ça qui se mettaient en place.
1: Un peu de contexte sur cette partie du 93. Au début du 19e siècle, les lilas, c'est des champs, des vignes et des vergers. À la fin du 19e, dans les passages et au fond des cours, il y a des petites entreprises artisanales et industrielles qui s'installent. C'est des entreprises de jouets, de celluloïdes et de caoutchouc. Elles emploient des ouvriers parisiens qui veulent loger leur famille près de leur travail et éviter les loyers parisiens. Les propriétaires agricoles vendent leurs parcelles. Et de petites maisons poussent côte à côte, alignées le long des passages.
0: Ce mouvement, fuir Paris parce que c'est trop cher, s'installer en périphérie, transformer un terrain, il s'est répété à chaque génération, avec des visages différents, des moyens différents et des droits différents. Ce que décrit Cathy, c'est un quartier rempli de maisons habitées par des artisans, artisanes, des commerçants, commerçantes, des ouvriers et des ouvrières. C'est un quartier qui s'est construit par les usages et par les savoir-faire, pas par la propriété. Chaque personne était identifiée par ce qu'elle faisait, ce qu'elle produisait et ce qu'elle pouvait donner aux autres.
1: Et cette organisation-là a disparu avec l'arrivée de nouveaux habitants et habitantes qui avaient des moyens différents. Cathy en parle aussi en termes de rapports sociaux et de mépris.
2: Il y a une sorte de changement de population du fait du coût de l'immobilier à un moment, que là c'est en train de rechuter. Mais par exemple, ma cabane, voilà, c'était des cabanes, c'était pas cher, évidemment, à côté d'une belle maison, que je pouvais pas. D'ailleurs, juste la maison en face, qui était une belle construction, qui est de ce trottoir-là, bah, elle faisait le double de ma maison de prix. Je pouvais pas me l'acheter. Mais je constate, pas aujourd'hui, mais il y a peut-être un an ou deux, un seul de mes enfants n'était pas en capacité financière d'acheter ma cabane, parce que ça avait pris énormément d'argent. Mais le fait de ces prix qui avaient beaucoup augmenté ont fait entrer dans la ville une autre catégorie de population beaucoup plus aisée et ont chassé les gens de, je peux dire, plus ou moins correspondant à ma situation, moi qui est plutôt... voilà, ça a toujours été ouvrier, très, très populaire. Mais le fait que l'immobilier a beaucoup augmenté, ça fait venir des gens de classe moyenne, moyenne haute, dirons-nous, qui se sont soit construits des belles maisons. C'est les belles maisons, ça a été construit par cette catégorie de population. C'est pas les ouvriers. Moi, ma maison, je l'ai pas reconstruite. C'est là que mes enfants ont refait les travaux. Mais je l'ai pas reconstruite. Alors moi, je suis même pas au courant vraiment des... Aujourd'hui, ça fait quand même plus de 30 ans que je suis là. Des professions de mes voisins. Je sais à peu près, je devine à peu près. Mais il n'y a pas eu d'échange, il n'y a pas eu... Et même du fait du comportement des gens, voilà, ça change. Quand on a moins d'argent, on est moins méprisant. La toute petite maison qui est à côté, donc la maison de Lydie où il y a justement le néflier et tout ça, avec beaucoup de végétation, alors c'était sa grand-mère. Pareil, il y a une chose auquel j'ai pensé, quand vous m'aviez posé la question pour aujourd'hui, j'ai dit, tiens, qu'est-ce qui s'est passé comme un événement qui peut être important à souligner ? Elle... Sa maison, elle ne l'a pas achetée, c'est par héritage. Parce que s'il a fallu qu'elle l'achète, elle n'aurait pas pu l'acheter. Parce que ça, c'est vraiment important. C'est aussi chasser les gens de l'endroit. Enfin, évidemment, ce n'est pas fait comme ça. Mais les gens ne pouvaient plus rester à l'endroit où ils sont.

0: parc, parce qu'il y a bien un remplacement de population, avec cette venue de classe moyenne. Voilà, ils ont un petit peu d'argent, ils n'ont pas beaucoup d'argent. S'ils avaient beaucoup d'argent, ils seraient restés sur Paris. C'est parce que Paris était trop cher pour eux. Alors ils viennent là pour jouer les grands bourgeois, là, comme ça, là, avec... Foutez-moi la paix, là, moi je passe avec mon vieux manteau, mes vieux machins, j'en ai rien à faire, je vaux mieux qu'eux. Je ne suis plus gênée de le dire, et je le pense, voilà.
1: Ce que Cathy pointe ici, c'est quelque chose de structurel. Les seules personnes qui peuvent rester dans leur quartier d'origine sont celles qui ont hérité. La propriété n'est plus accessible par le travail, elle se transmet ou elle s'achète à des prix qui excluent la majorité.
2: Et elle fait le lien entre cette transformation économique et une transformation des rapports humains dans la rue. Ce n'est pas seulement une question de prix au mètre carré.
0: Quand déjà il y a eu le projet de métro, nous on avait un Lidl qui était à la place où il y a le petit supermarché là. Et il marchait d'enfer. Tout le monde venait au Lidl. Et moi qui avais laissé quelques copines à l'autre bout de la rue, de la ville, le jeudi, arrivage à Lidl, puisqu'ils ont une technique commerciale qui leur est propre, c'est qu'ils ont leur arrivage, toutes les copines du bout de la rue venaient au Lidl. Donc on n'y allait pas forcément pour acheter, mais on allait pour se rencontrer, pour échanger, pour papoter. Puis quand ça durait, bon, on allait au tabac d'à côté, ben on s'installait, on prenait notre petit café. Donc le jeudi, blindé. D'après ce que j'ai entendu dire, je ne peux pas affirmer, c'est des on-dit. Quand le métro donc a annoncé son arrivée, le bail de Lidl était arrivé à terme, il devait le rediscuter. Dans la discussion, évidemment, il faut payer plus, puisque là, il y a le métro, il faut payer plus. Lidl a dit, ah bon, faut que je paye plus ? Au revoir. Première catastrophe. Parce que des gens comme moi, et même d'autres qui n'ont pas de véhicule ou autre, Lidl, c'était quand même, d'un point de vue qualité-prix, très bien pour donc nos courses. Mais comme je vous le dis, le jeudi, moi j'allais pour bavarder, comme la plupart des vieux et des vieilles du quartier, c'était notre lieu de rendez-vous, notre lieu de rencontre, et on échangeait. Donc ça nous a fait perdre beaucoup. C'est vraiment pas négligeable.
2: La fermeture du Lidl, c'est un exemple concret de ce que provoque la spéculation autour des infrastructures de transport. L'annonce du métro fait monter les loyers commerciaux, et c'est un commerce populaire, un lieu de sociabilité du quartier qui disparaît en premier.
1: On pense souvent aux tiers-lieux, aux espaces culturels, pour parler de liens sociaux dans les quartiers. Mais ce que Cathy décrit, c'est que ce rôle-là, il pouvait être joué par un supermarché discount un jeudi matin.
0: On finit par écouter, et moi celui qui m'a mis la puce à l'oreille, c'est le boulanger Thomann. Le boulanger Thomann, mairie des Lilas, hop, vous sortez, boulanger de chaque côté. Même famille. Parce que pareil, avant les commerces, c'était familial. Et là, on retrouve une tradition, c'est de la même famille. D'ailleurs, la boulangerie qui est vraiment dans le haut des Lilas, en début de ville du côté de Paris, celle qui s'appelle Amandine, je ne sais pas si vous avez repéré, voilà, donc la boulangerie Amandine, c'est la fille de Thomann, qui s'appelle Amandine, et le papa a installé sa fille dans sa boulangerie Amandine. Donc, histoire de famille. Et chiffre d'affaires, bah alors, c'est simple, mairie des Lilas, dernière station, tout le monde descend. Mais vraiment, là, il n'y a vraiment aucun souci. De toute façon, là, il ne le cache pas, on le sait, on voit les clients blindés. Les boulangeries, elles marchent, et tant mieux pour eux. Parce que la boulangerie, c'est quand même un métier difficile. Il y avait un des camarades de mes enfants, que je connaissais bien, qui a travaillé. C'est dur. C'est en fait un travail de nuit. Il travaille de nuit, le gamin. Alors, il était bien payé, mais c'est dur. Franchement, c'est très physique et très dur. Donc, les deux boulangeries, au top. Dès que le métro a annoncé le prolongement de la ligne, qu'est-ce qu'il a décidé, le père Thomann ? Mise en vente des deux boulangeries. Et là, je me dis, mais il est fou ! Il est fou ! Il est fou ! Ben, il tue la poule aux œufs d'or. Et donc, ce petit jeune homme qui travaillait là-bas comme boulanger, il me dit, ben non, parce que là, dernière station de métro, tout le monde descend. Mais quand la ligne va se prolonger, tous ceux qui vont plus loin, ils continuent. Donc le chiffre d'affaires, le vieux, il a estimé qu'il allait être divisé par deux. Et expliqué comme ça, il a raison. Il a raison. Et j'ai compris que les Lilas, qui étaient très cotés, allaient être décotés. Pourquoi je vais acheter des ruines ?

0: à des prix incroyables, que vous faites deux stations ou trois stations, certes, ils ont augmenté de valeur, mais ils coûtent toujours moins cher que les Lilas et Romainville. Du temps où j'avais mon pied de vigne qui poussait, donc j'avais du raisin. Évidemment, il y avait les grappes qui étaient dehors, ce qui est tout à fait normal. Moi, je les laisse. De mon temps, tout le monde savait que ce qu'il y a à l'intérieur, on ne touche pas. Mais tout ce qui dépasse, vous le prenez. C'est pour les gens. Vous le prenez. Vous avez envie d'une grappe, vous voyez qu'elle est mûre, ou même si elle n'est pas mûre, vous avez envie de goûter, vous la coupez tranquillement et vous partez avec votre grappe. Je dis rien. Et tout ce qui est au plus haut, je me rappelle, papa me disait toujours, les plus hautes cerises, surtout il me dit, ben non, parce qu'on montait à l'échelle pour aller récupérer les cerises sur un cerisier. Il me dit non, les plus hautes, je dis, oh, c'est dommage qu'on puisse pas. Il me dit non, les plus hautes, c'est pour les oiseaux, parce qu'il faut aussi nourrir les oiseaux, on a besoin. Donc les plus hautes, on les laisse, c'est pour les oiseaux, t'inquiète pas, c'est pas perdu. Donc l'eau, c'est pour les oiseaux, ce qui dépasse, c'est pour les passants, et tout ce qui est à l'intérieur, c'est à nous.
1: Avant la Sibérance, le bâtiment dans lequel on est, c'était un atelier de fabrication de prototypes électroniques et de prototypes de vidéosurveillance. Ça s'appelait Agelec. Quand Agelec est parti, IEL ont vendu le bâtiment à une société civile immobilière, une SCI. On en reparlera dans un futur épisode, mais en gros, c'est plusieurs propriétaires qui achètent ensemble et se partagent les fonds. La SCI, qui est notre propriétaire, elle voulait démolir le bâtiment pour reconstruire un immeuble à la place et en faire des logements. Après plusieurs permis refusés par la mairie et la mobilisation des voisins-voisines, le bâtiment a finalement été laissé abandonné. C'est dans ce contexte que les premières personnes de la Sibérance sont arrivées.
0: Alors, au début, je regardais ces nouveaux petits voisins, j'ai dit, déjà, j'étais contente parce qu'il n'y avait plus de démolition, il n'y avait plus d'appartements. Donc moi, je suis contente. Mes nouveaux petits voisins, ils sont là. Et puis après, j'ai reçu dans ma boîte aux lettres des petites invitations. Je les regardais, tiens, après tout. Alors j'avoue que les premières, j'ai dit, bon, je ne suis pas venue. Et puis après, j'avais quand même qui était intéressante. J'ai dit, bon, écoutez, moi, les gars, je dis mes enfants, s'il y en a un qui veut venir, il vient, moi, j'y vais. Voilà. Et donc, j'ai commencé par venir. Et il y a eu des choses vraiment très intéressantes et très bien. Dès le début, j'ai bien aimé. J'ai bien aimé, même ce que je n'aimais pas, j'aimais quand même, parce que ça me faisait découvrir des choses. Vraiment, il y en a. Moi, j'ai vu des choses très belles, des choses particulières, des choses auxquelles je n'aurais pas pensé, des sons que je n'ai jamais entendus ailleurs. Voilà. Donc, il y a des gens qui, quand j'ai commencé à venir, franchement, je le pense sincèrement, il y en a qui méritent vraiment de pouvoir vivre de leur création, de leur art, de leurs compétences, de leurs capacités, de ce qu'ils font, que j'ai vu ici. Il y en a qui le méritent vraiment. Alors aussi bien d'un point de vue dans la couture, dans la peinture, dans la musique. Alors depuis quelque temps, donc, je commence à connaître un peu les personnes. Et alors là, c'est le grand bonheur. Pour moi, c'est du bonheur. Franchement, c'est bête, mais je suis très contente. Même quand on me salue dans la rue, mais moi, ça me fait énormément plaisir. Je suis vraiment très heureuse. Franchement, j'espère que vraiment, ceux qui ont travaillé puissent avoir le fruit de leur travail, tout simplement parce qu'il y a du travail. Moi, j'ai vu ici vraiment un réel travail. Beaucoup, beaucoup, beaucoup, beaucoup, beaucoup. Vraiment, si je pouvais faire quelque chose, avec plaisir, pour aider ces créateurs. Voilà. Donc je suis ravie. Moi je suis ravie. Et à chaque fois que je suis venue, je suis très contente. Voilà. C'est vivant. Moi j'adore ça. Je préfère venir là que aller jouer avec les seniors à la belote ou je sais pas quoi. Voilà. C'est plus agréable. C'est vivant. Voilà. Et quand il y a un an peut-être ou deux ans où il était question de la fin du bail ici. Voilà. J'ai dit vous inquiétez pas. Ne vous inquiétez pas. On est qu'au début de la crise. Et j'ai raison. Et c'est pas fini. Donc vous êtes encore tranquille pour au moins un bon moment. Tranquille. Parce qu'il ne vendra pas sa grosse merde là. Pourquoi faire? Le permis de construire, il ne l'aura plus. Il ne l'aura plus. Et même s'il l'avait, il n'aura pas ce qu'il a eu. Il n'aura pas ce qu'il a eu, il ne pourra pas commercialiser au prix où il avait prévu. C'est terminé. Donc, qu'il soit bien content que vous soyez là.
1: Ce discours-là, comme quoi le propriétaire devrait bien être content qu'on soit là parce qu'on fait du gardiennage, qu'on occupe son lieu, qu'on lui permet d'avoir un loyer, etc., etc. La première fois que je l'ai entendu, c'est de la bouche d'anciennes de la CIB lors de réunions. Une de ces personnes, c'est Simon.

0: Simon, il est musicien. Il est arrivé à la Sibérance en 2019, quelques mois après la création du lieu. À l'époque, c'était encore un squat. Aujourd'hui, il partage encore une chambre à la Cib, ici, à mi-temps, tout en vivant principalement en Corrèze.
1: Ce qui nous intéressait dans son témoignage, c'est ce qu'il raconte sur les débuts du lieu, comment le squat s'est transformé en quelque chose de plus stable et ce que ça a impliqué comme choix collectif.
2: Et à cet endroit depuis genre quelques mois après sa création. Donc je suis pas un des membres fondateurs de la Sibérance, mais je suis un des premiers bénéficiaires du lieu. Ça s'est passé en 2019 pour ma part. 2019, c'est l'année où je venais d'être diplômé de la IR, donc les Arts Déco Strasbourg. J'avais à l'époque un peu l'urgence de quitter Strasbourg parce que j'étais un peu déprimé par cette ville. Et ben le hasard a vraiment bien fait les choses parce que des rencontres un peu récentes à ce moment-là m'ont conduit à découvrir la Sibérance et le petit groupe qui commençait à se former autour de ce lieu. Et en fait, assez vite, je sais plus si c'est Amande ou quelqu'un qui m'a gentiment invité à considérer de prendre une chambre ici comme je cherchais à quitter mon logement à Strasbourg. Et bah évidemment c'était une chance inouïe pour moi quoi de trouver un logement dans ce qui était à l'époque un squat donc pas de loyer un espace avec beaucoup de potentiel pour développer des pratiques à la fois individuelle et collective et tout ça. Du coup, genre c'était, enfin, on pouvait pas rêver meilleure opportunité en fin d'études d'art, quoi. Et la semaine où je suis arrivé, en fait, à la fin de la semaine, le propriétaire a toqué à la porte parce qu'il voulait faire une visite. Avec des locataires potentiels du bâtiment. Donc il a constaté de fait que en fait le bâtiment il était occupé et que ça allait être contrecarré un peu ses plans. Donc, moi je suis vraiment arrivé au moment où ce squat est entré en pourparler avec le propriétaire qui au début était hyper hostile à notre existence, enfin, normale. Et par un hasard incroyable, en fait, on avait un ami qui vivait, enfin, c'était un voisin en fait qui vivait dans un squat à côté, dont je me rappelle plus très bien son oncle ou enfin une personne assez proche était un ami d'enfance du propriétaire et son oncle qui était un peu c'est un peu imprécis dans ma mémoire, mais c'était un peu un militant du droit au logement. Enfin, c'était un mec assez engagé politiquement qui avait gardé un lien d'amitié avec ce mec qui, lui, était plutôt du côté opposé de la barrière. Enfin, qui était un propriétaire foncier, investisseur et tout ça. Mais donc, par ce piston-là, en fait, on a réussi à, genre, entrer dans un mode de communication beaucoup plus apaisé avec le propriétaire et seulement là il a considéré en fait l'idée qu'on puisse rester dans le lieu sachant que nous on n'était pas opposé à payer un loyer éventuellement parce que on privilégiait continuer ce qui était en train de démarrer ici plutôt que d'être ferme idéologiquement contre l'idée de payer pour occuper un espace à Paris, quoi. Cette souplesse-là nous a permis de négocier un prix entre ce que nous on a estimé possible de pouvoir générer comme argent avec ce bâtiment en mettant en commun, en grosso modo, l'usage de toutes les personnes, voir un peu quel argent elles étaient prêtes à mettre pour occuper tel ou tel espace et ce que le propriétaire réclamait, donc. Au bout d'une petite négociation, on a trouvé un terrain d'entente. Ce qui est intéressant à dire et qui est notable, c'est que le contexte originel de création de la Cyberance, il est un peu plus large que juste ce bâtiment, parce que à l'origine, il y avait un deuxième lieu, voire même un troisième, qui se sont créés exactement au même moment. Il y avait un autre squat qui s'appelait la Normandie, qui était vraiment notre cousin, nos voisins. Et il y a une petite maison aussi qui s'est ouverte juste un tout petit peu après, pas très loin. Mais bref, en gros, ça constituait une forme de réseau d'entraide de personnes qui étaient dans la même démarche, en fait, et un peu dans les mêmes situations. Ce qui est notable, c'est les deux parties pris de ces deux groupes qui étaient dans chacun dans un ou l'autre bâtiment, où le groupe de la Normandie, lui, a pris le parti d'être plus radical sur les questions de squat et de occupation gratuite des espaces. Eux, ils refusaient l'idée de réfléchir à payer pour occuper des espaces vacants et des friches. Donc, en fait, ce groupe de la Normandie, il a continué à exister un peu dans des formes différentes, mais sur le cours des 5 ou 6 années qu'on suivit, notre groupe a perduré au sein des murs de la Cyberance, lui, il s'est toujours fait balloter d'un bâtiment à l'autre avec des conditions de vie plus ou moins compliquées, difficiles, mais toujours une motivation que moi j'ai vraiment toujours trouvé admirable de à chaque fois reconstruire de zéro un espace un minimum confortable, habitable et qui permette de travailler à chaque fois dans des nouveaux espaces. On n'est pas un squat à la Cyberance, mais on est le résultat d'un squat. En fait, genre, on n'aurait jamais pu accéder à la location d'un tel bâtiment en allant en constituant une asso et en allant poser des dossiers. En fait, la location de ce bâtiment, il a fallu l'arracher par le squat. Donc même si à l'heure actuelle on a, je sais pas comment dire, une occupation qui est plus légale qu'un squat, ça reste malgré tout le résultat de claim une friche industrielle par la force, entre guillemets, et de forcer le propriétaire à considérer de nous laisser dedans ou de nous virer, quoi. Mais en tout cas, de le mettre devant le fait accompli, parce que sans ça, on n'a aucun pouvoir de prétendre à un tel espace, quoi.
1: La CIB ne serait pas là sans le rapport de force initial du squat. Même si IL fonctionne ensuite dans une forme plus légale, cette origine-là reste constitutive. Et il décrit deux façons d'habiter cette position. Négocier ou ne pas négocier, sans juger l'une ou l'autre. Ce sont deux réponses différentes à la même question. Comment faire exister un espace quand on n'a pas les moyens de le louer ou de l'acheter au prix du marché?
2: Mais moi, en fait, si je remarque un changement que je trouve vraiment super important dans le lieu, il est plutôt immatériel. C'est plutôt dans la manière d'occuper le lieu, d'en prendre soin et de l'organiser, où il y a vraiment eu, je trouve, une transformation qui est arrivée assez tôt, mais qui a mis un peu de temps à arriver quand même, mais qui est liée à la transformation de l'atmosphère du groupe et comment on est passé d'une atmosphère un peu squat, assez masculine, assez un petit peu nihiliste comme ça, où on est dans une friche, on fait n'importe quoi, là c'est en train de devenir un lieu de vie, et puis en fait aussi, mine de rien, l'équipe elle s'est mec cisgenrisé un peu progressivement, et ça a beaucoup contribué à faire se remettre en question le soin et le mood insufflé dans le lieu, et à se donner, enfin, à prêter beaucoup plus d'attention à bah, comment on prend soin du lieu, comment on prend soin des personnes, comment on gère une réunion, comment on fait attention au temps de parole, comment on est soucieux des voix qui sont peut-être moins audibles. Pour ce qui est de la répartition de la charge mentale entre les personnes de jour et les personnes de nuit, entre guillemets, donc entre les usagers du bâtiment et les habitants, habitantes, ça a été assez vite quand même un constat qu'il n'y avait pas une répartition enfin équitable dans la charge mentale de l'intendance, effectivement, de l'administration même du lieu, parce que ben en fait de fait on constatait que c'était plus difficile de faire venir aux réunions des personnes des ateliers que des personnes qui habitent sur place, parce que bah, de toute façon généralement elles sont là, donc les personnes qui vivent sur place elles vont toujours ben c'est elles qui vont penser à sortir les poubelles, celles qui vont retrouver j'en sais rien moi la salle d'eau sale le soir, donc qui vont avoir l'obligation de la nettoyer pour pouvoir prendre leur douche ensuite. Vraiment, c'est les conditions idéales qui m'ont permis de atterrir dans la vie réelle après des études d'art, et de trouver l'espace et le temps de bien comprendre ce qu'il fallait que je fasse pour continuer mon chemin d'artiste dans la vie, qui est vraiment je pense, le défi le plus compliqué pour toutes les personnes qui aspirent à devenir artistes. En fait, il y a une forme de professionnalisation de ce métier qui est véhiculée par l'école, qui ressemble en fait dans 90% des cas pas du tout à ce que vont expérimenter les personnes une fois qu'elles vont sortir. En fait, c'est un modèle de professionnalisation qui est réservé à une minuscule élite de personnes qui auront la chance de faire une carrière comme on peut se l'imaginer dans l'art, mais la plupart des personnes, en fait, elles ont une existence qui va leur sembler hyper absurde, parce que, en fait, personne ne les attend, personne n'a besoin d'elles, et en plus, ce qu'elles vont pouvoir essayer de faire va jamais rapporter un copec, donc c'est vraiment une situation que vivent à peu près toutes les personnes qui aspirent à être artistes. Voilà, enfin moi c'était vraiment je suis hyper reconnaissant d'avoir bénéficié de cette chambre et de ces conditions matérielles d'existence qui m'ont permis ben de réfléchir un peu plus sereinement à ce qu'il fallait que je fasse de ma vie.
0: Peut-être que c'est aussi ce que Cathy voit de l'extérieur, quand elle dit qu'il y a des gens ici qui méritent de vivre de leur art.
2: La précarité des conditions de logement ici, en termes d'échéance, devenait un peu trop insécurisante, peut-être dans la phase de vie où je commençais à entrer. Le fait de, ben, en fait, jamais savoir un an à l'avance si il allait falloir récupérer toutes ses affaires et partir on ne sait où avec, commençait à devenir un peu trop éreintante pour mes nerfs. Voilà, donc on a traversé plusieurs moments d'urgence où on était quasiment persuadé qu'on allait se faire virer. Enfin, et à juste titre, parce que c'était ce qui était censé arriver. Voilà, mais par contre, la Sibérance, j'étais pas non plus prête à la quitter complètement, parce que c'est vraiment un lieu auquel je suis super attaché, Et à présent, je partage une autre chambre avec trois personnes. Enfin, on est trois en tout, pardon, donc avec deux autres personnes. Initialement, avec, on est trois personnes à être parties en même temps, trois personnes qui sommes arrivées à peu près au même moment, donc des personnes du début, qui sommes parties au même moment, je pense un peu pour les mêmes raisons. Et on a quand même décidé et la collectivité a consenti à ce qu'on puisse garder une des chambres à trois pour pouvoir faire une sorte de pied-à-terre où on peut quand même revenir ici et garder un lien avec ce lieu et puis garder un lien avec Paris qui est quand même l'endroit où pour la plupart de nos activités professionnelles on est obligé d'être là un minimum quoi. J'ai beaucoup plus de mal à, je peux comment dire, à imaginer le chemin qui mènerait à cette pérennisation, donc en vrai qui passerait par un rachat du bâtiment. Moi, je sais pas comment dire, je trouve que c'est une utopie qui me fait trop rêver. Il y a une sorte de monopole. Ce qu'on appelle la transition urbaine, donc c'est le fait de réemployer de manière transitoire des friches en Île-de-France. Donc il y a des organismes qui se sont spécialisés là-dedans en fait et qui travaillent vachement main dans la main avec les bailleurs publics ou privés qui ont besoin de valoriser ces friches le temps que des projets fonciers ou immobiliers ou que sais-je se mettent en place. Et ces organismes-là qui se sont fait une spécialité de... en fait, ils ont un peu le monopole parce qu'ils récupèrent toutes les friches. Et c'est vraiment des intermédiaires que moi, je juge un peu inutiles et qui ne font que gonfler le prix des loyers entre les artistes et les gens qui occupent et font vivre vraiment ces lieux et puis les bailleurs de l'autre côté. Et donc voilà, j'aurais aimé que la cible puisse devenir un exemple d'un modèle qui court-circuite ce truc-là où c'est un dialogue direct entre les bailleurs et les artistes et les occupants des lieux quoi. Mais par contre, s'il y avait moyen de conserver la Cyberenf en tant que lieu et bâtiment et tout, ce serait un rêve incroyable. Je kifferais trop.
1: Ce que ces deux témoignages ont en commun, c'est une réflexion sur ce qui permet à un lieu d'exister dans le temps. Pour Cathy, c'est une question d'héritage, au sens littéral. Les maisons qui se transmettent et de rapports de force économique qu'elle suit de très près. Pour Simon, c'est une question de conditions matérielles et de négociations pragmatiques, jour après jour.
0: Et dans les deux cas, la menace n'est pas abstraite. Elle est dans les prix des loyers commerciaux, dans les baux qui ne se renouvellent pas, dans les permis de construire, dans les intermédiaires qui s'intercalent entre celles qui ont besoin d'espace et celles qui les possèdent.
1: La Cyberenf est menacée d'expulsion depuis l'été 2024. On fait cette émission depuis ses murs, et c'est aussi une façon de documenter ce qui existe avant que ça change ou pour que ça continue.
0: Dans les prochains épisodes, on vous reparlera de la CIB, mais on ira aussi chercher d'autres histoires, d'autres lieux, habités, quittés, transformés, et notamment le quartier d'enfance de Sophie.
1: Merci d'avoir écouté « Les murs ont des racines ». Cette émission est produite à la Cyberenf, à Romainville, et hébergée sur Station Station, à Paris et dans les ondes.
0: Pour les transitions, vous avez pu entendre les chants d'une mésange bleue, prise depuis le jardin de voisins-voisines de la Cyberenf, ainsi que les sons Soft Bells et Drama Breakcore.
1: Merci à Cathy et Simon pour leurs réflexions et le temps partagé. On vous laisse sur une écoute de Subdwarf, un son de DJ Startup, le projet musical de Simon.

Je pense que l'avenir est aux jeunes, mais ils ont aussi besoin de l'histoire pour pouvoir s'appuyer dessus. Non pas pour revenir en arrière, surtout pas, ne jamais essayer de revenir en arrière. Mais vous allez pouvoir utiliser tout ce que vous avez, tout ce que vous entendez, tout ce que vous savez, tout ce que vous apprenez, l'utiliser pour faire un monde meilleur. Parce que là, je trouve qu'on ne travaille pas dans notre intérêt. Je regrette, la rue, elle est à moi, les trottoirs sont à moi, les jardins publics sont à moi, aujourd'hui je les réclame.

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1: Buongiorno a tutti, bonjour à tous. Bienvenue sur Radio Brasil, Radio Brasil. Nous sommes sur Radio Station Station pour ce 9e épisode de mon show radio qui portera aujourd'hui sur l'histoire des rave parties au Brésil. Avant de commencer, je voulais remercier l'équipe de la Radio Station Station qui héberge cette émission depuis maintenant 2 ans. Et je vous invite à découvrir l'immense travail radiophonique qu'elles font depuis des années. Pour ceux qui débarquent, je m'appelle Bruno Mendes, j'ai 28 ans et j'ai passé la moitié de ma vie à Rio. J'ai grandi avec la samba, la MPB, la bossa, et aujourd'hui je cherche à créer un espace de transmission de l'histoire de la musique brésilienne via cette émission radio. Je veux explorer des genres musicaux différents à chaque épisode pour essayer de vous donner un peu des pistes pour comprendre un peu le contexte social, historique, qui ont permis l'émergence de ces scènes musicales au Brésil. Du coup, je vois quelque part Radio Brasil comme un espace pour donner plus de visibilité à des artistes ou à des courants encore peu connus en dehors du pays. Mais bon, aujourd'hui, on va se concentrer sur les raves, sur les rave parties.
2: Comment les raves sont nées au Brésil? D'où viennent-elles? Est-ce qu'aujourd'hui, on peut toujours dire qu'il existe encore des raves dans ce pays?

0: C'était Camille Roche et DJ Ya qui remixaient Auto. Le morceau s'appelle Hey Pay. Camille Roche, c'est un illustre DJ, écrivain et journaliste spécialisé dans la vie nocturne de São Paulo. Et il remixe un artiste qui a été assez connu par sa MPB, bossa, jazz, c'est barré en fait de base. Et lui, il ramène ici un peu des sonorités acides, un côté assez trendy, 140 BPM. Et je trouvais que ça illustrait assez bien en fait le début de cette scène rave au Brésil. Mais bon, du coup, on va essayer d'y répondre maintenant à qu'est-ce qu'une rave brésilienne? Comment est-ce qu'on la définit?
1: Vamos para rave.
0: Alors, j'ai trouvé une citation assez intéressante d'André Meyer, qui est un des DJ assez connus de cette scène à São Paulo, qui dit « Au Brésil, on définit les raves comme des fêtes en dehors de la ville, où on se détache de cet environnement urbain pour trouver un chouette spot en contact avec la nature ou danser jusqu'à ce qu'il fasse jour. » Je trouvais ça assez intéressant de comparer à une définition, à la définition juridique en France de ce que c'est qu'une rave. Ici, on dit qu'une rave est un rassemblement festif à caractère musical, organisé dans des espaces non aménagés à cette fin, comme des champs, des bois ou des locaux désaffectés, faisant l'objet d'une déclaration permettant de vérifier certaines garanties d'organisation. Au titre de leur pouvoir de police, les maires et les préfets peuvent prescrire certaines mesures visant à empêcher les rassemblements festifs musicaux. Du coup, aujourd'hui en France, en tout cas, on décrit une rave par cet aspect juridique de légalité, d'autorisation. Et on prépare même le terrain, du coup, à empêcher qu'ils aient lieu quelque part. Au Brésil, on va voir que aujourd'hui, on arrive aussi à cette définition-là, mais ce n'est pas du tout ce qui avait lieu dans les années 90. Car, en fait, la scène des années 90, elle va se rapprocher beaucoup plus des free parties, inspirées par les communautés hippies de Goa en Inde, où à l'époque, il y avait déjà des gros stuff psy-trans. On parlait alors des soirées sans autorisation, organisées par des individus bénévoles, sans aucune association ou forme d'organisation derrière. Et petit à petit, on a migré vers ce modèle de rave party légal qui correspond à cette définition juridique française justement que je viens de vous donner. Aujourd'hui, les raves sont organisés par des gros promoteurs de soirées qui ont réussi à ériger un véritable empire de la teuf au Brésil. Aujourd'hui, les festivals comme Universo Paralelo accueillent plus de 25 000 personnes par édition, emploient plus de 3 000 personnes et sont clairement des multinationales. Aussi, ça aurait peut-être été légitime de se poser la question si on peut considérer en tant que rave un baile funk par exemple ou un paredão qui sont en fait les gros stuff où ils installent des murs de son dans des voitures, dans des camions. Mais ça sera pour un prochain épisode, je considère que c'est une scène à part. Et on va se focus sur les rave parties house, acid et psytrance. Pour continuer d'illustrer un petit peu cette scène, j'ai envie de vous passer maintenant Acid Shell de Etnica.

C'était Acid Shell de Etnica, track sorti sous le label italien Spirit Zone Recordings en 95. Et c'est une sorte de track goa trance, très old school, avec des synthés acides bien groovy et des BPM assez bas en fait, comparé à ce qu'on peut faire au niveau de la psytrance, de la trance acide actuelle. C'était un des gros tubes des premières raves qui ont eu lieu au Brésil, à Trancos, dans l'état de Bahia. Et c'est pour ça que je viens de vous passer cette track. Alors justement, maintenant on va parler de la genèse de cette scène rave au Brésil. Donc il faut remonter au début des années 90. Et pour comprendre comment tout ça a commencé, il faut aller dans le sud de Bahia, vers Trancos et Arraial da Ajuda. Trancos, de base, en fait, c'est un petit village de pêcheurs un peu isolé qui a commencé à accueillir des communautés alternatives au Brésil dans les années 60. Dès les années 70, ça devient une sorte d'Eldorado hippie. Et c'est plutôt au début des années 90 que ça devient une sorte de terrain de jeu pour les premiers fans de Goa, trans, qui débarquent d'Europe. Et là, il faut imaginer ces Européens qui débarquent avec leurs cassettes, deux techniques, et un côté un peu mystique avec une sorte d'obsession pour la pleine lune. C'était des Italiens, des Allemands ou des Anglais qui en fait étaient partis faire la fête à Goa à un moment de leur vie et qui sont ensuite allés passer des vacances au Brésil tout simplement. En fait, ils sont tombés complètement amoureux de ce pays et ils se sont rendus compte que c'était l'endroit idéal où réaliser des raves. Mais pourquoi Trancos et pourquoi à ce moment-là? Eh bien, je pense que d'abord, pour la communauté locale, c'est aussi un bol d'air frais. C'est une manière d'échapper à une société brésilienne qui était assez déséquilibrée, injuste, pleine de règles et de lois qui n'avaient aucun sens. Et là, je cite un des pionniers de cette scène. Trancos et Arraial da Ajuda accueillaient déjà des communautés alternatives. Donc quand les premiers DJ européens arrivent avec ces sons un peu bizarres, ça prend très vite. Alors attention, lors des premières teufs, les locaux disaient « Eh oh, les aliens arrivent !» Donc les teufeurs européens étaient appelés les aliens, évidemment. Et comme ces fêtes avaient souvent lieu sur la plage, elles étaient très visibles par les locaux. Donc en fait, dès la première soirée, en 91, il y a un peu des curieux qui rejoignent les aliens européens et qui vont finir par les aider avec le montage, le démontage des teufs. Assez rapidement, il y a une sorte de petite communauté de touristes anglais qui cherchaient à profiter des plages locales, qui entendent parler de ces raves, qui ont déjà la culture de la teuf et qui commencent aussi à fréquenter ces gens. Et ils font passer le mot à leurs copains. Assez rapidement, on a une sorte d'esprit très libre, très intimiste qui se développe. Tout le monde se connaissait un peu, tout le monde mettait la main à la pâte. L'ambiance, c'était qu'on allait peindre des troncs d'arbres avec des colorants naturels. On tendait des tissus assez psychés, on mettait un peu de lumière, deux platines pour lire les cassettes, un petit sound system et ça suffisait. D'ailleurs, pour l'anecdote, Claudia Seff, qui est une journaliste et DJ ayant écrit un livre sur l'histoire de la musique électronique au Brésil, raconte que la première rave dans ce pays, donc c'est officiellement en 91, par un Italien qui s'appelle Max Lanfranconi. Et c'est un DJ italien qui allait organiser des raves en suivant le calendrier lunaire, les soirs de pleine lune, plutôt que pendant les week-ends ou autres jours fériés. C'était donc des gens très connectés à l'astrologie et aux énergies. Et apparemment, lors de la première édition à Trancos, il aurait fait un set qui a duré 13 heures avec des cassettes, parce que c'était simplement le seul qui savait mixer, quoi. À cette époque-là, il jouait surtout de la house, de l'acid house, de l'acid techno, parce que c'était ce qui s'écoutait à l'époque, en teuf justement, enfin surtout en Europe. Et il a aussi joué pas mal de psytrance, influencé par justement ses pèlerinages au Goa en Inde. Je vous propose maintenant d'écouter Tromessa de Migot Komorek.

C'était Tromessa de Migot Komorek. Alors Migot Komorek, c'est un duo polonais de goa trance, donc a priori aucun rapport avec le Brésil. Mais ils apparaissent dans une compile faite par la DJ Rika Marau, qui fréquentait toute cette œuvre dont on vient de parler. Et c'est sûrement la première compile de cette scène psy-trance acide qui a surgi en fait en vinyle et en CD au Brésil. Maintenant, j'ai envie de faire un tout petit détour pour vous parler d'un personnage que je trouvais assez drôle de cette scène qui s'appelle Simon Macara. Et je trouve que ça décrit un peu cette ambiance, un peu le phoque des teufs au Brésil à ce moment-là. Et donc, Simon Macara, il a pas mal fait la teuf dans le nord-est du Brésil. C'est un DJ anglais qui vivait seul de base dans la jungle du Costa Rica, sans téléphone. Et justement, on parlait de calendrier lunaire tout à l'heure, bah lui, il organisait sa vie selon le calendrier lunaire. Donc on est sur un niveau de mysticisme assez avancé. Il raconte lui-même que le 3 novembre 1994, il était au Chili pour observer une éclipse avec pas mal de, il dit, de zinzins de l'espace. Bon, je n'ai pas trop trouvé de meilleure traduction. Et il dit, venez à Trancos avec moi, j'organise un truc qui s'appelle la Festa do Fim do Mundo, la fête de fin du monde. Et là, en fait, il a réussi à ramener plein d'inconnus avec lui à des milliers de kilomètres où il était de base pour sa fête de fin du monde. Une fois qu'il arrive à Trancos avec ces inconnus-là, rebelote, il va voir les organisateurs de cette teuf et il dit « Écoute, l'an prochain, je fais un set en Sibérie pour le prochain éclipse. Venez. » Bon, je ne sais pas s'ils sont vraiment allés, mais je trouve que ce genre de personnage contribue à créer une vraie mythologie autour de ce mouvement de la teuf. Je trouve ça assez curieux de parler de lui. Alors, par la suite, c'est à partir de 1998 où on remarque une sorte de professionnalisation des teufs, dans le sens où, pendant toute la première moitié des années 90, les teufs étaient très artisanales, illégales, bricolées, voire même mystiques, comme on parlait tout à l'heure. Mais petit à petit, ces teufs s'agrandissent et vont accueillir jusqu'à 1000 personnes. C'est en 1998 que Trancos voit naître la première édition vraiment professionnelle et aussi légale de teuf. C'est-à-dire qu'il y avait un vrai sound-système, des autorisations préfecturales et toute la structure de la teuf était vraiment pensée. On garde cette esthétique psy, c'est-à-dire de la psy-trance, de l'acide-trance, de la goa-trance, les pieds dans le sable. Et à cette époque-là, il faut dire que ce qui est marrant, c'est que la musique à la mode à Bahia était la lambada, pour ceux qui connaissent. Donc entendre de la grosse psy-trance à 145 BPM, 150 parfois même, sous la pleine lune, c'est forcément un choc culturel. D'ailleurs, aujourd'hui, Bahia est toujours une référence en matière de psy-trance nationale. Maintenant, on va voir un petit peu ce qui se passe ailleurs au Brésil. On va parler des scènes à Rio et à São Paulo, qui se sont développées un poil plus tard qu'à Bahia. On peut revenir en 1993. C'est là où en fait, ce mouvement a commencé à migrer grâce à des Brésiliens de classe moyenne ou aisée qui vont découvrir les raves lors de leurs vacances en Europe ou justement à Bahia. À Rio, si on resserre la focale, ça va être beaucoup plus de raves dans des grandes maisons ou dans des logements vides. C'était une scène très queer, fréquentée plutôt par des gens aisés et qui cherchaient une forme d'hédonisme entre la liberté sexuelle, la kétamine et l'alcool. La musique, c'était des sons beaucoup plus housey, voire acid house. Et selon la journaliste Erika Palomino, cette période, elle va durer plus ou moins de 93 à 97. Et j'ai envie de vous passer un petit son qui, pour moi, illustre assez bien cette scène.

0: C'était 10 Years de Digitalia, un remix de Zo Brasil. Digitalia, c'est une DJ brésilienne qui a sorti ce son en 2006, mais je trouvais qu'il collait assez bien avec cette vibe house, acid house, tech house, de cette sorte de peak time de la scène rave Ario. D'ailleurs, Digitalia est devenue assez connue entre-temps, maintenant ça fait plus de 20 ans qu'elle mixe. Et c'est un peu une star nationale. Elle mixe pas mal à Barcelone aussi, elle mixe en Europe. Et là, un peu par hasard, c'est remixé par Zo Brasil, qui est un DJ suédois, si je ne me trompe pas. Assez connu aussi, plus de la scène électro. Mais voilà, je vous conseille d'aller checker les premiers albums, justement, de Digitalia. Bon, là, je vous parlais de Rio. Mais en parallèle à São Paulo, il y a eu aussi une explosion des premières raves underground vers 97. C'était une scène beaucoup plus raw, avec Montsou aussi au début, et beaucoup de teufs dans des hangars ou dans des fermes en banlieue. En effet, São Paulo devient assez rapidement la capitale nationale des raves, avec des sons un peu plus acid techno, à trance, psy-trance. C'était même un peu plus ouvert, il y avait aussi un peu de drum and bass. Et voilà, le spectre musical était assez large. Ces fêtes attiraient entre 50 et 300 personnes chaque week-end au début. Et pour illustrer ce mouvement, je vais vous parler d'une soirée qui s'appelle Technobels. La première édition de Technobels a été organisée dans la fac de sciences de la USP, l'université publique de São Paulo, par trois copains, dont un qui s'appelle Guilherme M, qui était déjà résident de la première boîte d'after du Brésil, qui s'appelle Hell's Club. Ils racontent qu'ils ont loué un bus qui partait de la fac vers une sorte de ferme à une trentaine de kilomètres de là. Et déjà dans le bus, la plupart des étudiants étaient complètement ivres. Ils ont un peu fait le tour et ils ont capté que en fait, personne n'avait jamais écouté de musique électronique. Camille, donc un des DJ du collectif, il explique que la musique jouée était un mélange d'acid techno et de goa trance. Qu'à un moment de son set, en fait, il y a un type qui a gueulé « Joue de la vraie musique, mais les Rolling Stones !» Donc, je trouve ça assez parlant du tout début de cette scène de musique électronique. Encore une fois, les DJ, c'est un peu les aliens, quoi, quand ils arrivent au Brésil. D'ailleurs, là, c'était un public assez jeune, vu que c'était organisé par une fac. Mais globalement, la moyenne d'âge est assez large, en fait. On parlait d'un public entre 17 et 30 ans, un public plutôt hétéro, à l'exception donc de cette petite scène Ario. En général, on voyait beaucoup de vêtements colorés, des t-shirts tie-and-dye, du fluo aussi. On voyait beaucoup de baskets, de dreadlocks, de piercings et de tattoos. C'était aussi l'arrivée de l'ecstasy et du LSD au Brésil, qui était clairement consommé à foison. On peut dire que cette musique d'alien gagne de plus en plus d'espace, et c'est là qui naissent aussi les premières grandes institutions de la rave party au Brésil. On parle de XX Experience, Naganaja, Technobels, et par exemple, XX Experience, justement, de base, ils étaient une teuf gratuite et illégale, plutôt psy-trans, qui a été créée en 96. Et d'ailleurs, ça avait été créé par une DJ, aujourd'hui assez connue, mais qui à l'époque était dentiste. Et d'ailleurs, je la cite. C'était une rave sans prétention pour réunir les amis et qui fait un son très différent dans la nature, loin du chaos et du stress urbain. 10 ans plus tard, donc cette même teuf qui devait accueillir, je sais pas, peut-être 300, peut-être 500 personnes au tout début, en 2006, il faisait déjà des teufs avec 30 000 personnes. Et ils étaient pleins à travailler à temps plein sur le projet. Donc assez vite, on voit que ces teufs deviennent assez grosses, très professionnelles, très réglementées aussi. Et il y a une véritable capitalisation sur la rave. Cette capitalisation, elle va très vite, dès les années 2000. Et en fait, quand on regarde les récits, en 2002, 2003, on a quasiment plus de rave illégale. En fait, ce qui était avant plus des free parties n'existe quasiment plus. En quelques années, on passe d'une vraie forme de contre-culture à des très gros promoteurs de soirées qui vont louer des immenses terrains plus ou moins proches de São Paulo pour accueillir des dizaines de milliers de personnes par événement. En fait, je trouve ça un peu dommage, car on a essayé de garder le même mot, rave, pour les événements intimistes et illégaux, et aussi pour des très gros événements qui coûtent plus de 50 balles. Avec l'apparition de ce qu'on appelle les méga raves, c'est-à-dire des événements co-organisés par plusieurs collectifs, à partir de 1998, c'est un autre phénomène qui apparaît. L'arrivée massive de jeunes issus de classes sociales plus modestes. En fait, ce qui aurait dû rester une sorte d'espace utopique, c'est clairement heurté à la réalité sociale. D'ailleurs, c'est Alex S., un DJ assez connu de la scène de São Paulo, qui raconte. À l'époque, il y avait un vrai préjugé contre ce type de son et contre ces jeunes. Les raveurs expérimentés, qui étaient déjà un poil plus vieux et plus aisés surtout, disaient que la vibe avait disparu parce qu'il y avait trop de cybermen. Qu'est-ce qu'étaient les cybermen, cybermano? En fait, c'est un terme méga péjoratif pour parler des jeunes issus de classes populaires qui étaient considérés comme indésirables dans cet œuf. Donc, la scène rave, qui se vantait d'être une seule tribu, entre guillemets, de toutes les couleurs et ethnies, montrait alors aussi ses limites. Ce discours utopique de fraternité, il allait petit à petit céder devant les clivages sociaux. En raison de ces préjugés de classe et d'autres problématiques, la rave se retrouvait à reproduire, malgré elle, des hiérarchies contre lesquelles elle s'est toujours battue. D'ailleurs, quand on regarde qui fréquente ces événements aujourd'hui, c'est quasiment que des blancs aisés. On va écouter Stay Up Forever de Liberata Didier.
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0: Stay Up Forever par Liberator DJ.
1: Maintenant, on va parler de ce qui reste des raves aujourd'hui au Brésil. Les raves ont clairement façonné la scène de musique électronique au Brésil, à jamais. Les raves ont permis à de nombreux DJ de se professionnaliser, ainsi qu'à des centaines de milliers de Brésiliens d'avoir quelque part une première expérience dans un événement de musique électronique. Aujourd'hui, le mot rave est donc devenu autre chose. On pense plutôt à un festival, à une production lourde avec des sponsors, une sécurité, une logistique. On peut même dire que les coûts de production d'une rave... D'ailleurs, je prends un petit exemple. Il y a une rave qui s'appelle Fusion. Et je regardais leur site. Ils disaient que pour leur dernier teuf, ils ont pu coûter jusqu'à 30 000 balles, 30 000 euros hein, pour être produite en coût de production. Donc, ça montre qu'aujourd'hui, rave égale business. Et aussi, aujourd'hui, la musique électronique, elle est beaucoup plus segmentée qu'avant. La techno appartient au club, surtout à São Paulo. La house aux open air, elle est beaucoup à Rio. La psy trance, et la psy trance justement, elle appartient à des festivals assez commerciaux en fait, qui s'autodénomment rave. En tout cas, les free parties, cette liberté totale dont on parlait au début, ce côté un peu tribu nomade entre guillemets, devient très rare. Les vrais raves, celles de 94 à Trancos, c'était une époque, un moment, presque en alignement des planètes. Il y a un sociologue que j'aime beaucoup qui s'appelle Alexandre Francisco Camargo. Il parle d'un passage de ce qu'il nomme les territoires autonomes aux territoires de contrôle. Qu'est-ce qu'il veut dire par là? C'est que le mot rave, avant, désignait des teufs sur la plage, organisés par et pour une vingtaine d'amis, des curieux ou des pêcheurs même, avec les moyens du bord. Et aujourd'hui, le même mot va désigner des espaces où on est surveillé par une équipe de sécurité très très présente, des caméras, des flashs, des drones, avec plein de zones VIP. Et quelque part, nous-mêmes, on se met à se surveiller dans ces teufs. On pourrait presque parler d'un phénomène de gentrification de cette typologie d'événements. Enfin, on peut complètement parler de ça d'ailleurs. Bon, pour clore cet épisode, j'aimerais bien vous passer une track de la DJ Paulette Linda Selve, qui raconte son vécu en tant que femme trans dans la ville de São Paulo à travers un album très puissant qui s'appelle As de São Paulo. Cet album a été sorti il y a quelques mois en fait, et donc ça montre clairement à quel point ces esthétiques musicales dont on a parlé aujourd'hui, elles ont influencé la nouvelle scène musicale au Brésil. On a un mélange de sonorités acides, de rythmique house, tech house, très 90s. Il y a aussi beaucoup de poésie récitée par-dessus ces instrus. Et donc, je vous propose de passer à l'écoute de Rebelde Sabichona.

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0: Merci à tous, c'était le 9e épisode de Radio Brasil. Rendez-vous d'ici 2 mois pour le prochain épisode. J'espère que vous avez kiffé et que ça vous a donné envie de diguer un petit peu plus sur l'histoire du Brésil et sur la musique brésilienne. Beijos a todos et à très vite.
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0: octobre 2003. Le crew connaît de sérieux dysfonctionnements. Pop-Pip
1: se désintéresse du rock
0: et commence à écrire des chansons pour Florent Pagny. King Ju,
2: café copain,
0: avec le show business, commence à fréquenter des... Tandis que Flip
2: voudrait le beurre
0: et la mange. C'est à cette époque
1: qu'MC Salo
2: et Cadillac
0: rejoignent le crew In Extremis, accompagnant
2: l'abominable Tube
0: dans une série de concerts que ça fait rigoler tout le monde, alors qu'en fait c'est pas drôle.

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2: Romain.
3: Les dés ne sont pas pipés, mais mamie a mangé la pasta. Tout de suite, le coin défendu.
1: Ils se suivaient de peu. C'était Maurice puis Karmarek. Maurice avec Karmarek. Maurice et où Karmarek. Leur ombre solide rutilait sur les champs, entre les creux de la vallée, sur des tas de pierres, dans le faible horizon des flaques. Leurs corps animaux, au sommet de ridicules tertres, gambadaient. Au soleil crépusculaire et aux aurores tout autant, on sentait leur rouille particulière dans le paysage oxydé. Les odeurs et le musc des bêtes fauves, noires et bigarrées, exhalaient singulièrement de partout, mais leur chaleur était trop brève et vive. Mêlée au vent terrible, elle n'avait pas de consistance, et tout s'envolait. Le fond de l'air ne donnait souvent aucun ressenti agréable, ou bien des sortes de chauds froids intermittents. La région était affreuse. Les jeunes hommes étourdissaient leur violence là-bas. Ils étaient bien là-dedans, c'était un parc ouvert. Nadine rêvait dans la pièce. Elle se disait qu'elle avait trop mangé, elle regrettait. Elle voyait Eugène.

0: C'était Le coin défendu aux éditions Béton Romain.
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4: On démarre la journée avec La terreur de ma chatte. Un livre poignant et même griffant. Vous pourrez toujours l'écouter, mais pas la ch'touille.
0: Il fait si bon dans le noir, vous ne trouvez pas?
5: Ah, vous êtes là. Encore. Je vois vos yeux. Nous n'avions pas rendez-vous. Quittez ce lieu immédiatement.
0: Effectivement, pas ce soir, non. Mais je voudrais vous apprendre mieux. Une suze?
5: Rien de vous. Nous sommes bien loin de nous connaître.
0: Tu miaulais tout à l'heure dans la grange. Hé, tu es bien changeante. Qui te fait ça, c'est moi? Est-ce moi? Mais non. Que t'arrives-tu tout à coup? Viens, Salomé. Viens là. Accompagne-moi dans le jardin.
5: Évitez de donner des ordres.

0: dans lequel est cette blague. Reculez.
1: Précieuse petite canine.
0: Imbécile, laissez-nous.
1: Tu trembles et pourtant...
0: Je vous interdis d'approcher. Un moment. Depuis combien de temps vous...
1: Mais depuis toujours. Voyons, allons, sois douce encore. Je devine que tu fais semblant. Tiens, sur quoi s'attarde-t-elle? Qu'est-ce que tu fixes?
0: Au cas où je me tiens prête à vous immoler, sans remords et de part en part.
1: Rien que ça.
0: Prétentieux foutriquet.
1: Ah, j'espérais bien qu'elle se farouche. Et là, voilà déjà, personne ne l'a encore.
2: C'était La Terreur de ma chatte aux éditions Béton Roman.
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1: Hello à tous, bonjour, on se retrouve pour ce 7e épisode de Softover Podcast. Déjà le 7e épisode,
2: ouais.
1: Moi je trouve ça fou, genre déjà. Et je suis là, Mieni, avec Jaëlys.
2: Et, oui,
1: et on est vos deux hosts de cet épisode. Et on va aborder un sujet qui est très important pour nous. Voilà, on y pensait depuis déjà quelques mois en vrai.
2: Ouais.
1: On en parlait, on se disait oui, on a envie de faire une discussion. Vous avez lu le titre de cet épisode, Entre héritage et sentiment d'appartenance, enjeux communautaires et double culture des générations nées en France, ou pas. Et pourquoi on a voulu aborder ce sujet? Moi, en 2022, je suis tombée sur une BD de Salem Comics qui s'appelle Les enfants de nulle part. Et il évoque le problème que subit une partie de la deuxième génération issue de l'immigration, le sentiment de n'avoir aucune identité, pas assez blanc pour les Français et trop français pour les autres. Et c'est quelque chose qui m'a beaucoup parlé parce que c'est mon ressenti actuel en tant que Française. Je suis née en France et algérienne. Mes parents sont algériens, ont immigré en France. Et on est dans une société où on aime bien mettre les gens dans des cases, où il faut avoir qu'une origine, qu'une identité, entre guillemets. Et il n'y a pas de nuance. Et l'assignation identitaire ou l'essentialisme identitaire qui réduit les individus à une essence fixe. Donc voilà, t'es mexicain, t'es français, t'es noir, t'es blanc, t'es une femme, t'es un homme. Et Omi Baba, qui est un théoricien culturel et critique littéraire, qui m'inspire beaucoup d'ailleurs, a parlé de ça. Donc il a dit que les identités ne sont pas fixes. Donc il n'y a pas d'identité pure ou unique. Et il y a un troisième espace. Donc en fait, on n'est ni blanc ni noir. On est toujours gris, entre guillemets, ni 100% français, ni 100% de notre pays. Et c'est le sujet du jour. Donc on a voulu donner la parole à nos auditeurs aussi avec un sondage qu'on va évoquer un petit peu plus tard. Et on avait envie de discuter de ce sujet avec des invités. Nos deux premières invités. On est super contentes d'accueillir du coup deux extraordinaires invités. Donc Sarney et Aminata, vous pouvez vous présenter.
3: Hello. Déjà, merci beaucoup pour l'invitation. Moi, je m'appelle Aminata, je suis créatrice de contenu sur les réseaux sociaux, particulièrement TikTok et Instagram, où je parle de culture, je parle de livres et je parle aussi beaucoup de sujets de société, de politique, de plein de sujets qui me touchent personnellement et que je considère importants. Qu'est-ce que je peux dire de plus? J'ai 24 ans.
4: Salut, du coup, moi, c'est Sarney. J'ai...

0: 25 ans, je suis mannequin et créatrice de contenu mongole. Et du coup, moi, dans mon contenu, je parle de mon pays, ma culture. Je partage enfin, mon pays, mais mon identité. Et je voyais que les gens en France, ils s'y intéressaient beaucoup à la culture mongole. Et aussi en grandissant, je me suis rendu compte à quel point c'est important de savoir où tu viens. Et du coup, je voulais partager ça avec tout le monde. Et voilà.
1: Ok, trop bien. Bah, bienvenue. Merci d'avoir accepté l'invitation. Je suis trop contente de
0: Merci.
1: vous accueillir ici à Station Radio.
2: Et du coup, on va continuer la discussion et je vais du coup parler du fameux questionnaire qu'on a fait relayer. D'ailleurs, merci beaucoup d'avoir répondu sérieusement justement à nos questions. Je tiens également à m'excuser aussi pour justement les questions qui pouvaient parfois être confuses et également certaines questions et réponses qui ont. Il y avait un problème de.
1: Ouais, des questions qui se répétaient.
2: Un peu mal foutu,
1: un peu mal foutu, comme on nous a dit, mais bon, on s'excuse.
2: Mais oui, en tout cas, merci pour vos retours et merci d'avoir répondu à nos questions. Donc voilà, la discussion va se faire un peu sur justement sur ce même schéma-là. Et le but, hein, bien sûr, c'était déjà de vous faire participer. Parce qu'encore une fois, le but, c'est une safe place, avoir vos avis, avoir vos expériences. Et justement, suite à ça, de discuter de vos réponses et mettre un peu en relief un peu également nos expériences, communes ou non. Et parmi les premières questions de ce questionnaire, il y avait, enfin, c'était par rapport à quelle génération vous faites partie. Et en consultant justement les réponses, je pense qu'il y avait quand même pas mal de peut-être un malentendu ou un problème de compréhension. Donc je voulais quand même remettre la définition de ce que c'est d'être de faire partie de la première génération d'immigrés,
1: ouais,
2: ou deuxième génération. Donc la première génération d'immigrés, ce sont les personnes qui ne sont nées à l'étranger et qui sont arrivées en France et qui s'y sont installés. Et la deuxième génération, ce sont les personnes nées en France, deux parents du coup d'origine étrangère. Donc par exemple, moi je fais partie de la deuxième génération, je suis née en France, et ma mère fait partie de la deuxième génération. Donc je crois pas que j'ai parlé un peu de mes origines.
1: De la première
2: génération. Ah oui, pardon, de la première génération.
1: Ouais.
2: Mais je suis d'origine togolaise guadeloupéenne, et je suis togolaise de ma mère. Et du coup, ma mère est arrivée dans sa jeunesse en France et elle a établi sa vie et elle a fait deux enfants, dont moi.
1: Waouh.
2: Voilà.
1: Du coup, c'est la même chose pour moi. Moi, je suis issue de la deuxième génération. Mes parents sont venus d'Algérie en France. Donc moi, je suis née ici. Donc vous voulez savoir, vous, à quel moment vos parents sont venus en France? Pourquoi? Est-ce que vous êtes issue de la première ou de la deuxième génération?
3: Moi, du coup, je fais partie de la deuxième génération. Donc, mes parents sont tous les deux nés au Sénégal, dans un petit village. Et ils sont arrivés en France il y a une quarantaine d'années. Donc, ouais, ma grande sœur a 40 ans. Ouais, c'est ça, une quarantaine d'années. Et donc, ce qui fait que, ouais, je suis issue de la deuxième génération. Et moi, pour le coup, je suis née en France.
1: Ok. Et pourquoi ils sont venus, du coup, en France
3: C'était vraiment pour des questions de trouver un emploi. Ma mère également, bah, c'était un peu compliqué de rester au Sénégal pour diverses raisons, et notamment parce que voilà, on se dit qu'on va avoir une meilleure vie en France. C'est un peu, je pense, les raisons de pas mal de parents qui ont immigré justement en France.
1: Ouais.
3: Donc c'était pour toutes ces raisons-là.
1: Ok.
2: Et toi?
1: Comment ça, et moi?
2: Pourquoi les parents sont venus en France?
1: Ah! Oui, c'est vrai. Bah, mon papa est venu très tôt en France. En gros, bah déjà, je pense qu'il a toujours un peu idéalisé la France. Donc, il a voulu venir ici pour faire ses études. Et c'est vrai que depuis le début, il aime bien la culture française. Il aime bien tout ça. Et après, bah, ma mère, quand elle s'est mariée avec mon père, elle a décidé de le suivre ici. Mais Mais oui, pour ma mère, il n'y a pas de raison spéciale à part le mariage. Et aussi, elle avait envie de venir, quoi. Elle s'est mariée et c'était... Personne n'a obligé à venir, mais elle s'est dit, ok, je viens, voilà. Et maintenant, elle fait sa vie ici, tranquille. Et pour toi, Sarney, je pense que c'est différent, vu que tu es venue, comme tu as dit tout à l'heure, tu es venue avec tes parents en France.
0: Bah, moi, je suis arrivée en France quand j'avais 15 ans, avec ma famille, mon petit frère, ma petite sœur, on était tous les cinq. Et au début, on était en Suisse. Et finalement, on a décidé de venir en France parce que bah, y avait une raison et c'est un peu confidentiel, donc je ne peux pas dire ici.
1: Ouais.
0: Mais, et du coup, on est arrivé en France quand j'avais 15 ans et voilà.
2: Et tu viens de dire que premièrement, vous êtes parti en Suisse, c'était Suisse francophone ou Suisse
0: francophone.
2: Francophone. Ouais. Du coup, pour l'apprentissage de la langue, ça s'est passé comment?
0: Au début, j'apprenais vite fait le français. J'étais dans une classe des enfants étrangers.
1: Ok.
0: Et j'apprenais, mais on n'avait pas beaucoup de cours. On avait genre 3 heures de cours par semaine, un truc comme ça.
2: Ah oui,
1: okay. Ah ouais, ouais,
0: pas beaucoup. C'était juste prépa. On est resté pendant 6 mois et j'avais vraiment pas beaucoup appris le français.
2: Et du coup, le français, tu l'as appris en conversant
1: sur le tas.
0: Ça. Ouais. Okay. J'ai appris en France en allant en classe tout de suite en collège.
1: Ah okay. Ouais.
0: Ouais. C'est-à-dire, je savais même pas dire les mots. Et en plus, il y a certains mots suisses. C'est pas pareil qu'en français. Et du coup, c'était un peu différent pour moi. Et j'étais directement dans des classes où il n'y avait que les enfants qui parlaient français et tout. Du coup, j'étais un peu en mode, oulala, qu'est-ce qui se passe?
2: Ouais.
1: Et je m'en suis trop.
2: Tu l'as vécu comment, le fait de... Parce que vous êtes quand même passé de Mongolie à Suisse et ensuite France à 15 ans. Ça s'est passé comment?
0: Alors, pour moi, c'était très, très... dur au début parce que j'avais mes potes, mes amis, j'avais tout là-bas. J'étais à l'âge où je construisais tout. Et du coup, je suis arrivée là, on devait quitter notre pays et pour moi, c'était un changement. Et comme c'est une décision qu'on a tous pris avec mes parents, on a parlé, quand même, j'étais pas forcée. Ils m'ont expliqué tout ça et j'étais d'accord avec eux et aussi surtout pour mes études, etc. Et j'étais obligée de m'y habituer, de suivre ce chemin.
1: Okay.
0: Et du coup, même si j'avais compris que je voulais suivre ce chemin, pour moi, pour un enfant, c'était très, très difficile, vraiment. La langue, les enfants, la culture, comment les enfants se comportent, comment ils y pensent, la mentalité des gens, etc. C'était tellement différent. En plus, j'ai une tête... je suis asiatique, donc... en plus, j'étais la seule asiatique de ma classe. Tout était un choc.
2: Et c'est, pour toi, quel a été le plus gros choc culturel que tu as eu en arrivant
0: Quand j'y repense, il y en a beaucoup quand même. Ah oui, j'ai déjà parlé dans ma vidéo, c'était faire des bisous. Et oui.
2: Ah, ok.
0: Non, pas des bisous. En fait, à chaque fois, je me trompe. C'est faire des bises.
1: La bise, ouais.
0: En Mongolie, on serre la main. On ne fait pas de bise. Et la bise, pour nous, c'est une dinguerie. c'est tout de suite.
1: Ouais.
0: Donc, on fait ça que quand on est vraiment proche.
1: Ouais.
0: Pour moi, c'était un choc parce que c'était un garçon qui est venu me voir. Il m'a dit bonjour et après il m'a fait la bise. Du coup, j'étais là en mode oulala, ça va vite là.
1: Déjà,
0: wow. Etc. Il y en a beaucoup. Vraiment, quand j'y repense, il y en a beaucoup quand même. Je vous dirai quand je rappellerai.
2: Ok, pas de souci. Bon, on va continuer. Bah, encore une fois, toujours par rapport du coup au questionnaire. Donc, parmi les autres questions qu'on a posées, c'est si nos parents ou l'un de nos parents était toujours autant attaché à leur pays d'origine. Et c'est vrai que parmi les réponses, on a eu une majorité écrasante à 90% qui ont dit que oui, ils étaient toujours autant attachés à leur pays d'origine. Mais il y avait quand même une réponse qui me semble quand même assez intéressante, c'était, je cite, « Ils ne sont plus autant attachés au pays, ils sont plutôt attachés aux coutumes du pays, cuisine, éducation et musique. » Donc je me suis dit qu'on pouvait se poser la question de « Est-ce que, justement, on pouvait, enfin, excusez-moi, si justement on est attaché, nous, hein, en tant que personne d'origine immigrée, toujours à, si on est attaché à notre pays d'origine ou seulement à ce que nos parents nous ont seulement transmis. Donc du coup, je vous pose la question à vous, les filles.
1: Bah, moi, bon, déjà, la culture à la maison et dehors, c'était totalement différent parce que j'ai vécu du coup dans un foyer algérien. Toute ma culture tournait autour de l'Algérie, que ce soit la nourriture, la langue. Donc quand on me parlait, c'était arabe et français. Et même toutes mes références, ça tournait autour de l'Algérie. Donc quand j'étais petite, je ne comprenais pas pourquoi les autres enfants n'avaient pas la même culture que moi. Je pensais que bah, tout le monde à la maison, c'était l'Algérie. Je ne comprends pas. Donc c'est vrai que c'était très difficile à comprendre quand j'étais petite. Après, je pense que ça dépend des gens. Moi, je ne comprenais pas pourquoi les autres enfants avaient des refs, on va dire, très françaises ou même des plats. Par exemple, il y a un plat algérien que j'aimais trop quand j'étais petite, c'est la mloukhia. Et je pensais que tout le monde mangeait la mloukhia. En mode, bah voilà, on mange mloukhia, voilà. Et ce n'était pas le cas. Donc, c'était très difficile. Mais c'est vrai que j'ai des parents qui sont très attachés à leur culture et à leur pays d'origine. Est-ce que pour vous, c'est aussi le cas? Vous avez des parents qui sont attachés toujours à leur pays, même si on est en France, quoi?
3: Bah dans mon cas, ouais, mes deux parents, du coup, sont très, très attachés au Sénégal, que ce soit par la nourriture, par les voyages aussi. Enfin, depuis quelques années, là, je dirais ouais, 5-6 ans, chaque fin d'année, pratiquement, ils retournent au Sénégal.
1: Okay.
3: Et ça, c'est vraiment depuis que moi, j'ai atteint la majorité. Parce que je fais partie d'une fratrie de 4 personnes, donc 2 grands frères et une grande sœur. Mmh. Et moi, je suis née 15 ans après tout le monde. Donc, un peu comme d'autres parents issus d'Afrique de l'Ouest, il y a un peu ce truc où on attend un petit peu que le dernier enfant atteigne la majorité.
1: Ouais, et ensuite... se permettre de partir.
3: Ouais, c'est ça. Ils sont un peu plus tranquilles. Donc ouais, là, ils retournent très souvent au Sénégal. Et sinon... Il parle aussi beaucoup ma langue. Mm-hmm. Moi, mon père, plus ma mère. Mais oui, que ce soit aussi au niveau des vêtements. Ma mère, elle est très... elle porte ses petits boubous, des vêtements traditionnels. Mon père, non. Mais ma mère, ouais. Et sinon, moi, je dirais que quand j'étais plus jeune, j'étais pas tant attachée que ça à ma culture. Parce que... à la maison, on va dire que ma mère parle pas mal. Donc, le soninké, c'est ma langue. C'est la langue de mon ethnie. Mais sinon, c'est vrai que ma mère, quand même, moi, personnellement, elle parlait beaucoup français. Parce que contrairement à mes frères et sœurs, qui, eux, parlaient plutôt bien et même aujourd'hui parlent plutôt bien, moi, j'étais un peu plus... vraiment, je parlais français et c'est tout. Et donc, j'étais pas forcément très attachée. Il y a un peu ce truc où... c'était un peu, entre guillemets, la honte. Je sais pas si vous voyez, mais il y a une période un peu primaire, collège, où tout le monde se moque un petit peu des mamans qui sortent avec leurs vêtements traditionnels. Et il y a un peu une sorte de rejet de ta part. Donc, pour moi, j'étais pas forcément très attachée, mais là, je suis dans le courant complètement inverse.
1: Ouais.
0: Okay. Moi, pareil.
1: Ah ouais?
0: Ouais, au début, pareil, j'avais un peu la honte et tout. Et que, surtout que mes parents, ils sont vraiment beaucoup, beaucoup attachés à leur pays. Mmh. Et... ils sont tout mis de côté pour nous, en fait, pour leurs enfants. C'est pour ça, mais je respecte beaucoup mes parents. Même maintenant, aujourd'hui, mes parents, ils écoutent leur son traditionnel, le son qui vient de mon pays, qui de temps en temps travaille avec des gens de mon pays. Ils sont toujours en contact. Je pense que si ils voudraient, ils voudraient bien rentrer.
1: Okay.
0: Mais là, par exemple, mon frère, ma petite sœur, ils sont encore des enfants. Et aussi, ils sont plus bien ici en France que dans mon pays. Donc, c'est pour ça qu'ils ne veulent pas rentrer en Mongolie, par exemple.
1: Tu dis que tu avais honte quand tu étais petite, du coup, de tes origines, mais c'était dû à quoi? Tu sais l'expliquer ou...
0: C'est le fait de sentir très différente, déjà, de un, et que même physiquement, mentalement, culturellement, très différente. Et surtout que je ne voyais pas les gens de mon origine ici, beaucoup, pas beaucoup. Pour moi, c'était un truc... Enfin, pour moi, idéal, c'est de vraiment avoir la culture française, enfin, vraiment bien intégrée en France.
1: Ouais.
0: Et plus je grandis, et bah plus je me rends compte de l'importance de savoir notre identité.
1: Mmh. Ouais.
0: Et voilà.
1: Ok.
2: Bah écoutez, moi, pour ma part, enfin, du moins pour ma mère, oui, elle se sent toujours autant attachée et encore plus. Ça rejoint un peu ce que tu disais, Aminata, parce que ma mère, ces dernières années, je pense depuis 2017, pardon, oula, depuis 2017, on a fait un voyage. D'ailleurs, c'était mon premier voyage au Togo. Ma mère est revenue justement dans son pays natal. Et depuis cette année-là, je dirais que elle s'est reconnectée avec son pays. Ouais, voilà, et c'est non seulement avec sa famille, mais aussi avec le pays en soi et ses coutumes. Et oui, c'est un peu plus, on va dire, un peu plus intense, ce lien d'appartenance avec le Togo. Et oui, bon, maintenant qu'avec ma sœur et moi, on a grandi, donc du coup, elle y va plus régulièrement, je dirais, tous les 1 an, 2 ans.
1: Ok.
2: Ouais, voilà. Mais oui, elle nous l'a transmis aussi, ce lien d'appartenance. Et ça rejoint encore une fois ce que tu disais, c'est avec les pratiques culturelles. Et c'est aussi les réponses qu'on a eues dans le questionnaire. C'est la cuisine, la musique. Mmh. C'est avec ces pratiques, grâce à ces pratiques culturelles, qu'il y a ce lien d'appartenance avec leurs enfants, du coup avec nous, qui a été transmis. Et à savoir si c'est essentiel, je dirais que oui et non, parce que il y a aussi bien sûr un travail de recherche de nos côtés à faire, et on va en parler un peu plus bas. Mais en tout cas pour ma part, ma mère, oui, elle a toujours ce lien d'appartenance et elle nous l'a transmis. Pas forcément avec la langue, ça aussi on va
1: en
2: revenir, mais beaucoup avec les coutumes et tout ce qui est musique et cuisine.
1: Bah, ouais, tu viens de parler de musique. En fait, moi, mon papa, il est musicien. Il fait de la musique traditionnelle algérienne. Donc, j'ai toujours été baignée dans cette culture, avec la musique aussi. Mon papa, il a vraiment plein de casquettes différentes. Il était aussi chef cuisinier.
2: C'est quelqu'un, Martin Matin.
1: Donc, s'il nous écoute, coucou. Mais donc il cuisine très très bien, il fait la cuisine traditionnelle, donc les couscous, c'est vraiment des couscous royales, quoi. Il m'a transmis, on va dire, cette passion pour la culture algérienne, et donc je suis très contente d'en parler et de la partager. Et donc ma mère, pareil, elle est très très attachée à son pays à chaque fois qu'elle m'en parle. Elle a des étoiles dans les yeux. Enfin, si quelqu'un critique l'Algérie, elle va être énervée. Elle va être en mode, c'est quoi ça? C'est mon pays, c'est l'Algérie, il ne faut pas parler mal de ça. Et oui, elle est très connectée avec la famille. Donc, les appels sont réguliers. On y va souvent. Depuis que je suis petite, on y va tous les étés. Et je suis allée, je crois, il y a 2 ans, j'y suis allée toute seule en Algérie. Donc, j'ai sauté le pas de prendre un billet d'avion et d'aller voir, du coup, ma grand-mère. Et donc, j'ai un pied à terre maintenant. Je peux me dire que oui, je me sens très connectée avec l'Algérie, là où avant, ce n'était pas le cas. Donc, comme toi, Sarné, je ressentais un petit peu de la honte. Parce que plus je grandissais, plus je sentais que j'étais un peu différente des autres. Pourtant, je suis née ici. Donc, on pourrait croire que j'ai toute la culture. Moi, je connais l'histoire de France. Je sais parler français parfaitement. Toute ma vie tourne autour de la France parce que je vis ici. Mais c'est vrai que plus je grandissais, plus je me sentais différente avec le racisme que je vivais. Surtout que le racisme envers les Algériens est un peu différent à cause de la colonisation et de tous ces biais-là. Mais donc, moi, je me pose la question, est-ce qu'on est vraiment attaché à notre pays ? Enfin, moi, j'ai jamais vécu en Algérie, donc je suis attachée à une idée que je me fais du pays. Ou est-ce qu'on est attaché juste à ce qu'on nous a transmis, tout ce que nos parents nous ont transmis? Moi, je me pose la question, est-ce que je connais vraiment l'Algérie, ou une idée que je vois, ou de ce que j'ai entendu de mes parents en France? Ça me trotte dans la tête, cette question. Je ne sais pas, pour toi, Aminata,
3: Bah, moi, j'ai l'impression, je suis un peu entre les deux. Mon point de vue, en tout cas, se trouve vraiment à la frontière des deux. Mais je pense que on est un petit peu plus attaché peut-être à l'idée, étant donné qu'on n'a pas grandi dans le pays, qu'on n'y a pas vécu. Bah, y a des personnes, par exemple, qui ne sont jamais parties en vacances dans leur pays d'origine. Et moi, j'y suis allée, bah, la dernière fois, c'était en 2016. C'était il y a presque 10 ans, j'avais 15 ans. Encore avant, j'y étais allée, j'avais 8 ans. Encore avant, j'avais 5 ans. Et puis, c'est tout. Et au final, je n'ai pas forcément même une idée globale du pays, finalement. C'est des voyages où parfois, tu rencontres des gens de ta famille, mais tu vois un petit peu moins le pays. Et puis, le fait qu'on vive en France ou dans des pays occidentaux, parfois, il y a une intériorisation aussi de... Bah, des valeurs, de la culture. Et moi, je trouve qu'il y a pas mal de personnes issues de la diaspora. Il y a un peu cette idée que, bon, j'ai retourné au pays et je vais faire une entreprise et ainsi du verso vu le pays.
2: Il faut en parler.
3: Et donc, pour moi, tout ça, ça rejoint en fait cette idée qu'au final, bah ouais, c'est une vision un peu idéalisée du pays. Même parfois, je tombe sur des vlogs des personnes qui vont retourner dans leur pays d'origine pour retourner à la source, entre guillemets. Et puis finalement, c'est quelque chose de très idéalisé, très je vais dans des hôtels luxueux c'est où ça. Je ne parle que des points positifs et j'apporte en fait moi ma vision d'occidentale finalement qui va dans ce pays. Et donc au final, moi je pense qu'on n'aura pas forcément une vraie idée du pays tant qu'on n'y est pas allé, tant qu'on ne s'intéresse pas à l'histoire aussi. Tout simplement à l'histoire, discuter avec les populations locales, des personnes qui sont nées là-bas. Ouais, ça, ce serait mon point de vue.
1: Ouais.
0: Alors pour moi, moi, je suis très, très, très attachée à mon pays. Parce que j'ai grandi là-bas, j'avais tout là-bas. Donc, c'est juste au début. Quand je suis arrivée en France, et vu que j'étais une adolescente, je me faisais une idée en mode, ok, ça c'est pas cool, enfin parler de son pays et tout, c'est pas trop cool, Je me donnais juste une idée comme ça, mais c'était une phase où je niais mon pays, je parlais pas de mon pays, j'avais mis de côté, je voulais juste oublier, je savais même pas si j'avais une identité. Donc
2: en fait, le but pour, peut-être question, mais à cette époque-là, ton but premier, c'était un peu l'intégration.
0: Oui, de faire vraiment intégration, intégration, tout le temps. Faire des amies françaises, apprendre vite le français.
2: Et malheureusement, renier un peu cette partie de ton identité-là.
0: Au début, vraiment beaucoup. Mais je ne comprenais pas pourquoi mes parents, ils étaient trop attachés à mon pays. Ils écoutaient tout le temps la musique de mon pays, faisaient toujours à manger de mon pays. Pour moi, c'était un peu en mode, oh là là... Mais vous vivez en France et tout, voilà. J'avais des phases comme ça, mais j'étais un enfant, quoi.
1: Ok, mais tu es toujours au courant de ce qui se passe dans ton pays ou c'est toujours un peu compliqué
0: Je suis toujours au courant.
1: Ok, donc
0: depuis que je suis arrivée en France, toujours.
1: Ok, donc tu te sens impliquée, on va dire, si... je ne connais pas bien la Mongolie, mais au niveau politique, tu sais ce qui se passe.
0: Bien sûr, je m'y intéresse tous les jours. Et pour moi, en ce moment, c'est un peu compliqué. Ces dernières années, c'est un peu compliqué pour notre pays. Et du coup, je m'y intéresse vraiment beaucoup. Et surtout que sur les réseaux, on en parle aussi... pas mal de notre pays. Et aussi, j'aimerais bien impliquer ou j'aimerais bien faire bouger les choses si je peux. J'aimerais bien faire ce que je peux faire.
2: À ton échelle,
1: C'est ça. Ça, comme tu le dis, c'est un peu ce qu'a dit Jaëlys, le travail de recherche. Donc, même si on est loin de nos pays, du pays de nos parents, pour mon cas, il faut vraiment être au courant... En tout cas, moi, je pense que c'est important d'être au courant de ce qui se passe dans notre pays, politiquement, socialement, les problèmes. Même si peut-être qu'on ne peut pas comprendre ce que vivent exactement ceux qui y sont. Donc, il y a eu quelques soucis en Algérie au niveau de la politique, des présidents, gouvernements. Bon, c'est un peu compliqué. Donc, moi, je ne pouvais pas avoir le même ressenti que les locaux là-bas. Mais j'ai toujours essayé de relayer les informations. Il y a eu pas mal de manifestations à République en France. Donc, essayer de faire ce qu'on peut de loin. Et donc, voilà, faire ce travail de recherche, c'est très important. Et aussi, on peut parler de la langue. La transition est mal faite. Mais on parle de la langue, vu que tu l'as évoqué tout à l'heure, Aminata, du fait que tu parlais... Enfin, je sais pas si tu sais parler ta langue ou pas du
3: non.
1: tout.
3: Non.
2: On est ensemble.
1: C'est un sujet qui est un peu délicat, ouais.
3: Non, je dis moi que je comprends, mais je ne parle pas.
1: Voilà. Mon problème. Pas pareil. Mon problème. Exactement. Je sais que ma famille m'écoute là, mais c'est mon cas. Je comprends tout, mais je parle pas. Mm-hmm. Et pourquoi toi tu parles pas? Enfin, en gros, qu'est-ce qui s'est passé?
3: Bah, en fait, moi, ce qui me fait rire, c'est que souvent, en réalité, quand les enfants ne parlent pas forcément la langue, bah, c'est aussi que les parents n'ont pas forcément...
1: Ouais.
3: Tu sais, des fois, on va dire des choses comme « Oui, et tout, pourquoi tu ne parles pourquoi pas la langue et t'as 15 ans et bah, on m'a pas pris. »
2: C'est ça.
3: Donc, ouais. Bah, par exemple, mon père et ma mère parlent tous les deux encore très bien le soninké, il n'y a pas de souci. Mais par exemple, mon père ne va pas me parler en soninké. Mm. Ma mère le fait parfois, mais c'est plus quand elle est énervée ou des choses comme ça. Sinon, si elle a besoin d'aide ou si elle me pose une question, elle va parler en français. Mais sinon, je comprends un petit peu parce que j'entends parler au téléphone des fois ouais. ou des choses comme ça. Après, la langue peut s'apprendre, mais je pense que parfois, il y a un peu ce truc de... on est des adultes, on a beaucoup de choses à faire ouais. au quotidien. Et, ouais, et c'est aussi parfois des langues qui sont plus difficilement...
1: Ouais.
3: C'est plus difficile de les apprendre que l'anglais, quoi. Mmh. Enfin, le soninké, c'est quand même particulier. Enfin, c'est quand même très parlé, mais c'est pas la langue... la plus connue.
2: Oui, il n'y a pas les outils disponibles pour apprendre.
3: Il y a quelques manuels, mais ouais. Même des fois, il peut y avoir quelques erreurs d'ailleurs dans ces manuels.
2: Mais c'est vraiment, ça. C'est et ça. La manière la plus facile d'apprendre, bah, du coup, c'est via la famille. Ouais. Mais bon, si dans la famille ne t'aide pas,
1: c'est ça. C'est ça, moi, c'est mon problème. Et j'en parle souvent avec ma maman. En fait, on discute et elle me dit, ouais, mais pourquoi tu ne parles pas? Je suis en mode, mais je veux trop parler. Mais déjà, il n'y a pas les ressources. Du coup, c'est le Dalija algérien. C'est différent du Dalija marocain. Et là, il y a plein de ressources, bizarrement. Les Algériens, il faut qu'ils fassent un truc. Faites des manuels.
2: Vraiment, pour vous dire, j'ai appris ça en Espagne, hein, le Dalija marocain.
1: Mais vraiment, c'est un peu différent. Et moi, j'aimerais trop apprendre, mais je ne sais pas quoi chercher ou chercher. Le seul moyen, c'est de pratiquer avec ma famille.
2: C'est ça.
1: Mais je ne sais pas, j'ai un peu peur de parler. Je suis timide. Mais je comprends tout.
0: Ouais, mais j'ai entendu que si tu sais pas parler ta langue de natale, tu dois rentrer dans ton pays, genre vivre pendant un an ou deux ans.
1: Ouais.
0: C'est ce que j'ai entendu des gens qui ont appris leur langue.
1: Bah, c'est vrai qu'on apprend mieux dans le pays directement, quoi. Enfin. Mais ouais, la langue, c'est pour moi le vecteur principal de la transmission culturelle. Même si on nous transmet, on va dire, la nourriture, la musique, pour moi, la langue, c'est vraiment important. Mmh. Et je regrette trop de ne pas pouvoir parler, parler ma langue, parce que j'entends les gens de ma famille parler entre eux. Et c'est tellement différent de parler, on va dire, dans sa langue que répondre en français. C'est pas du tout la même vibe, c'est pas du tout le... Je sais pas, il y a toute... un contexte, toute une vision du monde quand on parle une autre langue. Mmh. Déjà, bah, je le ressens quand je parle en français. Il y a une vibe différente quand on parle en français comparé à l'anglais. Les références sont différentes. On est beaucoup plus connecté au pays. Bah, du coup, Sarney, vu que tu as appris le français, peut-être que tu as vu une différence quand tu as commencé à parler bien français.
0: Une différence ?
1: Oui, une différence. Je veux dire, tu comprenais beaucoup plus peut-être le pays, la France
2: sur les subtilités de la langue et du coup...
1: Au niveau de la culture ou pas du tout, juste bah, c'était un moyen de communication oui. Et c'est tout quoi.
0: Bah, en fait, quand j'ai appris le français, au début c'était compliqué parce que ma langue et la langue française, ça n'a rien à voir. Vraiment deux différentes langues. Mm. Et je n'apprenais pas vite en plus, je ne sais pas pourquoi. Mm. Et c'est difficile après des années, français, ouais, après des années... J'ai commencé à apprendre, mais du coup, bah, avec le temps, avec la langue, apprentissage de langue, j'ai commencé à comprendre mieux aussi dans la culture française.
1: Ouais.
0: Et ouais, c'est vrai que je voyais beaucoup de différences quand j'ai commencé à apprendre. Mais moi, moi c'est la seule chose que je peux flex, je peux parler ma langue maternelle et la langue française.
1: Franchement, oui, bah oui, t'as le droit de flex.
0: Après toutes ces années de galère de français.
1: Mais oui, mais franchement, je trouve que tu parles super bien. Et
0: merci.
1: Je sais pas, ton accent est fou aussi.
0: Merci.
1: C'est incroyable, voilà, c'est incroyable. J'ai oublié de te complimenter sur ce point-là. C'est fou, quoi. Bah, bravo pour ça.
2: Merci. Eh bah, écoutez, pour ma part, pour ma mère, elle parle Mina. Et je ne comprends pas le Mina et du coup je ne le parle pas. Il y a juste, je peux reconnaître la langue parce que bah pareil au téléphone, j'entends ma mère parler. Je peux reconnaître, identifier quelques mots. D'ailleurs, ça me fait penser à une anecdote. J'étais dans le train et il y avait une maman qui parlait du coup Mina à son fils et du coup j'ai entendu le mot Essi. Essi, ça veut dire eau. Et je me suis retournée parce qu'elle était juste à côté de moi. J'ai dit, ah, madame, vous êtes togolaise. Il y a des chances qu'elle n'était pas togolaise, hein, parce que les Mina, on peut les retrouver au Bénin aussi. Mais je dirais que j'ai regardé, j'ai dit, vous êtes togolaise? Elle m'a dit oui. Et elle a commencé à me parler en Mina. J'ai dit, par contre, je suis désolée. J'ai compris le mot, mais je ne comprends pas la langue. C'est ça. Pour dédouaner un peu ma mère, parce que c'est vrai qu'avec ma sœur, on aime bien lui reprocher ça. C'est vrai que, étant donné que je vivais dans un foyer quand même assez métis, mon père est guadeloupéen, il parle pas du tout, du moins il ne parlait pas du tout le Mina. Donc, quand on demandait à ma mère pourquoi elle ne nous a pas appris la langue, tout simplement parce qu'elle n'avait pas d'interlocuteur.
1: Ouais.
2: Et je prends l'excuse, mais ça reste quand même assez frustrant. Et c'est vrai que des fois, je lui demandais, il y avait des jours où je lui demandais, ouais, un jour tu me parles 100% Mina, même si je comprends pas, tu me parles.
1: Ouais.
2: Et malheureusement, les habitudes font que je comprenais pas forcément. Et quand elle me traduisait, que je lui demandais de me parler dans la langue et que je lui répondais en français, bah forcément, elle me répondait en français. Donc on essaye, il y a cette volonté d'apprendre, mais ça veut pas, hein, quand ça veut pas, ça veut pas.
1: Ça
2: mais
1: ça veut pas, non, mais ça voudra, j'espère.
2: Ouais, c'est ça. Enfin, j'ai quand même cet intérêt d'apprendre le Mina un jour. Et puis du côté de mon père, bon, le créole, je comprends. Et récemment, cet été, par exemple, je suis partie en Guadeloupe et j'ai demandé à mes grands-parents, ouais, vous me parlez créole, en fait. Vous me parlez créole, même si je vais vous répondre en français, vous me parlez créole. Et pareil, j'ai ce même intérêt-là d'apprendre cette langue-là. Et ma grand-mère aussi, elle m'a envoyé un petit cahier d'apprentissage de créole.
1: C'est trop mignon, ça. C'est trop mignon, ouais.
2: Et ouais, non, franchement, pour les deux langues, je sais que c'est, pour beaucoup, hein, c'est assez compliqué d'apprivoiser ces langues. Et comme on en a parlé juste un peu plus tôt, avoir accès à cet apprentissage-là, c'est compliqué.
1: Ouais.
2: Parce que forcément, c'est des langues qui ne sont pas forcément beaucoup parlées et beaucoup enseignées. Donc, on est assez restreint dans cet apprentissage. Mais si on a envie, je pense qu'on...
1: On peut. Hein. Mais en plus, la langue, c'est un outil d'intégration. Quand on voyage dans nos pays, si on ne parle pas nos langues, on est vite un petit peu marginalisé.
2: Ouais.
1: Donc, moi, je suis beaucoup allée en Algérie. J'y vais tous les étés. Et dès que je peux, j'y vais. Mais sauf que je sais qu'on me considère algérienne quand on me voit de visu. Ok, celle-là, elle est algérienne, ok. Mais dès que je commence à parler... C'est une catastrophe parce que déjà je parle français, mon français est parfait vu que je suis française. Et quand j'essaye de parler algérien, ça m'est déjà arrivé à l'aéroport quand il n'y a pas de famille à côté, j'essaye de commander un truc en Algérie. Oui, j'aimerais bien une part de gâteau s'il vous plaît. L'accent il est terrible. Donc on me met vite de côté, on me parle français, on est en mode ok, celle-là elle est étrangère. Et c'est vrai que c'est un peu difficile d'être considérée comme une personne... étrangère dans mon pays, alors que j'ai la double nationalité, donc dans les papiers, je suis une vraie Algérienne, mais je ne suis pas considérée comme telle à cause de la langue. Et ça me rend trop triste en vrai.
2: Ouais, ce sentiment un peu d'exclusion.
1: Oui, je suis trop triste d'être un peu exclue en fait par ma communauté, mais compréhensible, je peux pas leur en vouloir, je parle pas ma langue, genre, c'est pas ouf en fait, je suis d'accord.
3: En fait, c'est marrant parce que, en soi, par exemple, au Sénégal, il y a énormément de langues différentes au final. Il y a le soninké, il y a le wolof, des personnes qui parlent poulard. Enfin, en fait, ça dépend aussi des ethnies, etc. Et moi, étant donné que je suis soninké, en réalité, c'est même pas la langue la plus parlée du pays. Donc, par exemple, mes parents parlent wolof et soninké.
1: Okay.
3: Parce que c'est la langue la plus parlée. Donc, en fait, ça fait aussi un double, double problème. En réalité, si je retourne dans mon pays et que je parle soninké, je vais plutôt communiquer avec des personnes de ma famille ou de ma communauté, de mon ethnie précisément, qui est minoritaire au Sénégal, en réalité.
1: Oui, je vais poser une question, peut-être elle est un peu bête, mais est-ce que les gens du Sénégal, de ton ethnie, savent parler le Wolof ou pas ?
3: Généralement, oui. Parce qu'en fait, étant donné que c'est la langue la plus parlée, ils parlent Wolof. Et d'ailleurs, ils parlent français aussi. Il y a la colonisation qui est passée par là, donc ils parlent français. mais oui, généralement, tu parles également Wolof.
2: Donc c'est la langue véhiculaire.
3: Ouais.
1: Ok, ça c'est trop intéressant. C'est un peu différent des pays maghrébins, où il y a juste l'arabe et en fonction des pays... Il y a du coup Tunisie, Algérie, Maroc, il y a des mots qui diffèrent ou un accent qui diffère. Après, pour le cas de l'Algérie, je sais qu'il y a différents accents, un peu comme Paris et Marseille, et quelques mots qui diffèrent, mais en soi, il n'y a pas cette différence comme les pays d'Afrique subsaharienne, je pense. C'est intéressant d'apprendre.
2: Ouais, c'est une question d'ethnie, ça rejoint tes propos. C'est au Togo, il y a pas, enfin je vais pas ressentir justement cette exclusion parce que la langue véhiculaire c'est le français, donc j'ai pas ce problème-là. Mais c'est vraiment intrafamilial. Par exemple, anecdote, je suis partie en Belgique, mais du coup j'ai de la famille en Belgique du côté flamand. Et la langue, c'est le néerlandais flamand là-bas. Ils parlent pas français. Ils parlent Mina. Donc la langue, quand on est parti avec ma mère, la langue la parlée où tout le monde, sauf moi, pouvait comprendre, c'était le Mina. Donc les repas, ils étaient dynamiques, ça rigolait. Moi, je comprenais rien. Et c'est toujours en fin de soirée, une fois où c'est l'heure d'aller se coucher, et je demande à ma mère, mais en fait... qui a dit quoi en fait. C'est le moment de me traduire.
1: Pendant le repas, tu faisais semblant de comprendre.
2: Moi, je suis là en mode,
1: Ça rigole.
2: Exactement, alors que je comprenais rien. Mais je pouvais comprendre plus ou moins le contexte de la conversation. Parce que c'est sûr qu'il y a des mots français qui vont ressortir. Mais l'essence même de ce qu'ils disaient, leur conversation, moi, je comprenais rien. Ouais. Et c'est vraiment ce moment-là où je me sentais un peu à part.
1: Ouais.
2: Pas totalement exclue, parce que ça reste quand même la famille. Mais tu sens que bon...
1: Ouais, tu comprends pas, quoi.
2: Il y a eux, il y a moi, quoi. Ouais. Mais c'est vrai que dans le contexte du pays en général, pour ma part, il n'y a pas ce ressenti d'exclusion parce qu'il y a plusieurs ethnies qui parlent différentes langues qui ne se comprennent pas. Donc, du coup, la langue principale, c'est le français.
1: Ça c'est chiant, ça. Le français. C'est comme en Algérie, ils ont un peu mené une politique pour retirer le français des cours parce qu'ils étaient énervés à pourquoi le français, ça nous suit partout alors qu'ils nous ont fait la guerre, ils nous ont tués. Donc maintenant, ils essayent de remplacer le français par l'arabe et l'anglais dans les universités. Et... je ne sais pas si dans l'administration, ça reste un petit peu, mais le changement arrive petit à petit. Donc ça, c'est assez cool. Je ne sais pas, Sarnet, t'es retournée en Mongolie depuis que t'es arrivée ou pas du tout ?
0: Pas encore.
1: Ok, mais t'aimerais bien...
0: Moi, j'aimerais bien retourner un jour. Moi, je pense que bientôt, je vais retourner quand même.
1: Ok.
0: Pour voyager ou pour passer quelques mois, mais pas pour vivre. Parce que...
1: Ouais. Bah, toute ta vie est ici maintenant, donc...
0: Ouais, c'est ça. Maintenant, c'est au contraire, du coup, j'ai tout construit ici, donc...
1: Ouais, du coup, t'es attachée à la France maintenant. Ok. Bah, trop bien. bienvenue.
0: Merci.
2: Et du coup, toi, t'es retournée...
1: Oui, mais moi, j'y vais tous les étés, moi, et j'aime trop.
3: Moi, la dernière fois, c'était il y a 10 ans, du coup.
1: Oui, en 2016, vas-y.
3: Après, c'est particulier, j'ai peur de l'avion, donc...
2: Et c'est ok.
3: Mais je vais y retourner. Bah, j'hésitais à y aller, soit en novembre là, donc bientôt, ou alors l'année prochaine.
2: Ok.
1: Mais... novembre, hein, je dis novembre là.
2: Ouais. Vous savez, du moins dans le questionnaire, quand on a posé cette question là, il y a une majorité de personnes qui ne retournent pas dans leur pays d'origine pour plusieurs raisons. premièrement pour les raisons financières, puisque bon, par exemple, Aminata, toi comme moi, on est originaire d'un pays Afrique de l'Ouest. Les billets d'avion, c'est cher.
1: C'est cher.
2: Donc, ce que je peux comprendre totalement, il y avait aussi le fait que il y a des personnes qui ont répondu qui ont le statut de réfugié politique, donc ou venant de pays risqués, donc avec des pays instables hein, politiquement, comme le Sri Lanka ou le Rwanda. Et donc, du coup, ils n'avaient pas la possibilité de retourner.
1: Ouais, dans leur pays, ouais.
2: C'est ça, dans leur pays. Et du coup, malheureusement, la plupart ne retournaient pas, voire jamais, ne sont jamais allés dans leur pays d'origine. Ce qui est dommage, mais bon, on leur souhaite... j'espère qu'ils y retourneront, parce
1: que, oui, quand même.
2: Comme on en parlait, 'fin, aller dans le pays, c'est avoir peut-être plus ou moins conscience de ce qui se passe de manière sociale et politique sur place. Et aussi pour la langue, hein, parce que pour apprendre. Oui.
1: Surtout que dans les réponses, on a eu des personnes qui ont dit qu'ils aimeraient bien reconnecter avec leur pays, mais à cause de la situation, c'était pas possible. Je crois qu'il y a une personne du Sri Lanka qui nous a...
2: Rwanda. Vu ce qui se passe actuellement.
1: Ouais.
2: C'est très compliqué.
1: C'est compliqué, mais il y a toujours, de ce qu'on a lu dans les réponses, cette attache avec le pays d'origine. Mais à cause de la situation actuelle, c'est pas possible.
2: C'est ça. Et également pour des raisons familiales. Donc, on sait que les familles, c'est assez compliqué.
1: Ouais.
2: Si tu t'entends pas avec et qu'ils sont dans le pays même... Parce que c'est vrai que dans le questionnaire, les réponses, c'est oui, on y va. Enfin, pour ceux qui y allaient, oui, on y va. Et c'est pas forcément pour les vacances, c'est vraiment pour voir la famille.
1: Ouais.
2: Donc, si tu t'entends pas avec la famille, peut-être
1: pas
2: les raisons, ouais, voilà, c'est ça.
1: Mais ouais.
2: Exactement. On continue avec... je pense qu'on peut parler de lien d'appartenance avec la France.
1: Ça, c'est la question la plus importante de tout le questionnaire et de cet épisode.
2: Ouais.
1: C'est le lien d'appartenance avec la France. Si on se sent français, alors que avec Aminata et Jaïlis, du coup, on est né en France. Donc, est-ce qu'on se sent français alors qu'on est vraiment français? Je veux dire, on est né ici, toute notre vie a été ici, donc c'est une question qui est assez importante. Et dans les réponses du questionnaire, les réponses ont différé pour les personnes qui sont nées en France.
2: C'est ça.
1: Donc on peut se poser cette question, finalement.
2: Oui, parce que dans les réponses, c'était beaucoup de... Il y avait beaucoup de oui. Oui, je ressens un lien avec la France parce que toute ma vie, j'y ai vécu. J'ai fait toute ma scolarité là. J'ai jamais vécu dans un autre pays, encore moins dans mon pays d'origine. Et il y avait quand même pas mal de réponses de « oui, je sens cette appartenance avec ce pays-là, malgré qu'on me rejette ». Beaucoup de réponses de la sorte, même avec les questions liées à leur identité. Je me définis comme française, mais on me renvoie toujours au fait que je suis étrangère, alors qu'en soi, je ne le suis pas.
1: Ouais.
2: Et il y avait aussi une réponse que j'ai trouvée quand même assez intéressante, c'était, je cite, « Oui, un minimum, mais ça reste surtout un lien d'appartenance à la banlieue qui est multiculturelle. » Donc, certaines personnes ont ce lien d'appartenance avec la France, mais pas toute la France, avec une certaine
1: communauté,
2: c'est ça. Et je rejoins un peu ce que la personne a écrit, c'est que... Pour ma part, je me sens française. Hein. J'ai un lien d'appartenance avec le pays dans lequel je vis. Pareil, parce que j'ai toute ma vie ici, j'ai mes repères ici. Ce que je n'ai pas au Togo, hein, bien que je ressens quand même un lien d'appartenance avec ce pays-là. Mais si, par exemple, j'y vais toute seule au Togo, sans ma famille ni personne que je connais, j'ai aucun repère.
1: Ouais.
2: Je suis totalement perdue. Il y a quand même cette notion de « oui, je suis française, mais pas la France que...
1: L'autre France.
2: Voilà, l'autre France.
1: L'autre France, du coup.
2: Exactement. Donc, je rejoins un peu, justement, cette citation, qu'il y a peut-être cette idée de... le mot est vu comme perçu comme péjoratif, mais communautarisme. Il y a cette France que je connais, mais cette France que je ne connais pas et je ne me rattache pas justement à cette autre France. Parce que ça dépend comment vous avez grandi, comment vous avez évolué, mais j'ai né et j'ai vite fait vécu en banlieue, ensuite j'ai vécu également en pavillon à la campagne, et après je suis revenue sur Paris. J'ai vu plein de choses, j'ai connu plein de personnes Et j'ai cette idée de la France. Mon entourage a plus ou moins cette même idée. Et je sais que d'autres ne l'ont pas, mais j'ai quand même ce lien d'appartenance avec cette partie-là, cette vision-là, que d'autres n'ont pas.
1: Ouais.
2: Et pour vous, c'est comment ?
3: Je te rejoins en soi. Je me sens aussi du coup française, mais je pense que c'est à peu près la majorité des personnes qui ont répondu également. Mais ce sentiment de se sentir française, mais seulement d'une partie, j'ai l'impression que même les Français en réalité peuvent le ressentir, puisqu'ils vont se dire moi, je me sens pas du tout affiliée avec des personnes qui vivent en banlieue, par exemple.
1: Ouais.
3: Donc, mais sinon, moi, j'ai jamais vraiment eu ce type de question à me dire est-ce que je me sens française ou pas. Je me suis toujours sentie française, même si évidemment il y a du rejet, évidemment que tu vas aller dans certains milieux, tu vas aller dans certains quartiers, on va te regarder bizarrement, mais se sentir français, c'est au-delà de plein de choses. C'est aussi la culture, c'est aussi les valeurs. Après, même au niveau de la culture, on n'est pas forcément comment dire. Tu avais cité en début d'introduction justement la théorie de Baba avec le tiers-espace.
1: Ouais.
3: Je pense qu'il y a un peu de ça. Évidemment, je me sens française, mais je me sens aussi un peu comme une forme d'hybride, c'est-à-dire que. Je suis française, mais je me suis aussi nourrie de ma culture, mais aussi de d'autres cultures différentes en réalité. Surtout quand on vit en banlieue, en réalité, on est aussi beaucoup imprégné de plein de cultures différentes. Donc c'est comme ça mon sentiment aujourd'hui.
1: Ouais, surtout que la banlieue, c'est multiculturel. Quand j'étais petite, j'avais des amis de plusieurs origines, on va dire. Donc à chaque fois, on se disait, toi tu viens d'où, toi tu viens d'où, moi je viens d'ici. Et donc, j'avais aussi beaucoup d'amis, c'est trop bizarre de dire ça, d'amis noirs, mais c'est pas du tout comme ça que j'ai envie que ça sonne. Non, mais je veux dire, noirs et arabes, donc forcément, j'avais des amis marocains. Bon, ça c'était plus quand j'étais petite. Après, au collège et au lycée, c'était des amis blancs. Mais sauf que je me suis sentie très très à l'écart, donc micro-agression tout le temps. Donc maintenant, j'avais un petit peu honte de qui j'étais. Donc à chaque fois, j'essayais de m'intégrer, mais ça marchait pas. Donc bref, mais maintenant, ça a changé mon rapport avec mon identité et la France. Je suis française, c'est un fait, mais je suis aussi algérienne. Alors qu'avant, c'était pas le cas. Et avant de faire cet épisode, je me suis beaucoup posé des questions sur « Oh, mais Sarnay, elle se sent comment, en fait ?» Vu qu'elle est née en Mongolie, ensuite elle est venue à l'adolescence. Tu te sens française, mais je veux dire, est-ce que tu te sens pleinement intégrée en France ou c'est toujours un peu compliqué pour toi ?
0: Alors, pour moi, c'est une bonne question parce que même moi, je me suis posé la question.
1: Ouais.
0: Et je me suis dit « Mais attends, parce que... » Je ne me suis jamais posé cette question.
1: Ouais.
0: Et c'est vrai qu'à la fin, je me suis rendu compte que je n'étais ni dans la culture française, ni mongole, parce que ça fait longtemps que j'ai quitté mon pays.
1: Ouais.
0: Du coup, vraiment, je suis entre deux.
1: Mmh.
0: Mais je vois plus... C'est comme si je suis une personne qui a grandi entre deux cultures.
1: Ouais.
0: Donc, je connais la culture française et la culture mongole.
1: Mmh.
0: Et en vrai, je me sens... Je vois comme si c'était une richesse.
1: Ouais.
0: J'aime bien.
1: C'est une richesse.
0: Et aussi, je voulais savoir comment ça fait de se sentir français. C'est quoi la culture française ? Je me suis posé la question.
2: J'ai déjà eu une conversation comme ça. Déjà, c'était un examen en anglais. La prof nous a posé cette question-là. On s'est regardé avec justement ma pote. On s'est dit, mais est-ce qu'il y a une culture française ? Et moi, je considère qu'il n'y en a pas une.
1: Ouais.
2: Je dirais qu'il y a des cultures françaises. Parce que... rien qu'en parlant de région, on peut pas. Enfin, un Alsacien n'est pas la même, n'aura pas la même culture, les mêmes mœurs, ni même la même langue qu'un Breton.
1: Ouais.
2: Donc, c'est pour ça que, pour ma part, être français, c'est être pluriel. Donc, il y a des cultures françaises, mais pas une culture française. Et c'est vrai que quand cette question nous a été posée, c'était vraiment compliqué d'y répondre sur le moment. Mais c'est vrai que par la suite, en y réfléchissant, est-ce qu'il y a une bonne réponse pour dire qu'est-ce que c'est d'être français ?
1: Ouais.
2: Je dirais que ce n'est pas possible.
1: Mmh.
2: Et c'est propre à chacun et propre à son expérience. Mais en termes de culture, je dirais que la culture française est plurielle et il n'y en a pas qu'une seule. Ce n'est pas possible.
0: Parce que... Ok. Merci, parce que je voulais savoir ça. Et c'est marrant parce que, par exemple, moi, je suis mongole.
1: Ouais.
0: Et du coup, je sais ça fait d'être mongole. Mmh. Je sais quand j'entends le chant de mon pays ou quand j'entends les gens parler, quand j'entends les sons, quand je vois les danses mongoles, quand je regarde un film mongol. On ressent un truc. Tous les mongols, je pense, on ressent un sentiment... d'une fierté, d'un truc qui étincelle, enfin, il y a un truc. Mais c'est, je ne sais pas comment expliquer ces sentiments, mais quand j'ai demandé ça à un ami, il m'a dit, ben non, moi je ne ressens pas... Par exemple, si il m'a dit, tu vois, j'ai posé la question, est-ce que quand tu écoutes le son français et tout, traditionnel ou je ne sais pas, ou tu manges un plat français, est-ce que tu es fière, est-ce que tu sens ces sentiments que moi je ressens? Il m'a dit, ben non... Bah pour moi, il n'y a pas.
1: Je pense que c'est différent parce que là, on est en France, mais je veux dire, on n'est pas... On n'est pas en majorité, je veux dire. Il y a les Blancs et il y a nous. Voilà, si je résume ça en très rapidement. Et donc, moi, quand je vois je sais pas, une représentation de la culture algérienne, je vais être fière parce que je ne la vois pas souvent. Sauf que, bon, après, l'Algérie, c'est spécial. Même les Algériens de là-bas, ils sont fiers, mais parce qu'il y a tout un contexte historique et c'est en rapport aussi avec la colonisation et l'histoire de l'Algérie. Mais je pense que ça, c'est très lié au fait qu'on... Je ne sais pas trop comment décrire ça, mais on est en France et nos parents ont une origine différente de la France. C'est pour ça qu'on est fiers quand on voit quelqu'un... De notre pays dans la rue ou quand quelqu'un nous dit « Ah, moi, je suis d'ici, ma famille, elle est de là-bas. Ah, moi aussi, trop bien et tout. » Alors que dans nos pays, je pense que, on est pareil. On est dans notre pays, donc il n'y a pas de quoi être fier, en fait. On est déjà baigné dans cette culture, dans... Ouais, c'est déjà comme ça. Donc, je pense que c'est pour ça. Si ton ami est français, il vient de, je sais pas, Bretagne ou je sais pas d'où il vient, il est déjà habitué à ça et il est pas marginalisé, il est juste français dans son pays.
0: Je pense que, en fait, cette question j'aime bien poser à mes amis français. Comme ça, je vois, est-ce que moi je ressens toute seule ça ou tout le monde sur la terre qui ressent comme ça. Après, je me suis dit bon. En Mongolie, on est un peu... Enfin, les gens un peu fierté. La Mongolie, Tchinisra et tout et tout. On est grave fiers de notre identité et tout. C'est pour ça aussi que je ressentais ça, je pense.
3: En vrai, j'ai l'impression... Après, en France, on est quand même un peu moins nationaliste, en fait.
1: Sors le drapeau français, on va dire que t'es de droite.
3: Voilà, on n'est pas un pays si nationaliste que ça, comparé... si tu prends le Japon, par exemple, c'est hyper nationaliste.
1: Mais c'est aussi lié,
3: c'est normal.
1: Lié à l'histoire et à ce c'est que ça. La France a fait en fait.
3: Exactement. Donc je pense que oui, ce sentiment, on va moins le ressentir parce qu'aussi on est moins nationaliste et plus les générations passent, moins on l'est en plus.
1: Mais voilà pour cette discussion riche en rebondissements. Et voilà, c'était
2: une très bonne
1: discussion qui me tenait moi personnellement à cœur. J'avais vraiment envie de parler de ce sujet. Et en plus là, nos parents ont des origines, viennent de pays différents. Et donc voilà, on a l'Asie, l'Afrique, c'est cool quoi. Les Arabes, les Noirs et tout ça. Les
2: Asiatiques. C'est vrai que ça rend la conversation plus riche.
1: C'est ça, surtout que.
0: Trop intéressant de voir les différentes visions et tout.
1: Oui, c'est ça.
0: Première génération, deuxième génération.
1: C'est ça.
2: En tout cas, merci d'avoir participé
1: à l'invitation.
0: Merci à vous de nous inviter.
1: Oui, on est trop contentes et on aime beaucoup ce que vous faites. C'est pour ça que.
0: Merci.
1: On vous invité aussi. Et voilà, on se retrouve pour le prochain épisode, le 8e épisode, déjà. Pour chaque épisode, je vais dire déjà, non, c'est pas vrai.
0: 150.
1: déjà, j'espère 150, mais oui. Voilà, ça sera le mois prochain. Je sais plus la date exacte.
2: Je sais plus non plus.
1: 24 novembre. Ouais. Ah, 24 peut-être. Novembre, je pense que c'est le 24 novembre.
2: Bientôt.
1: Pour un nouveau sujet, des nouveaux invités, on espère. Et voilà, j'espère que vous serez toujours au rendez-vous. Et pour ceux qui nous écoutent en version podcast, partagez, likez. Si vous avez des requêtes, envoyez-nous à @softovermedia sur Insta ou par mail softovermedia@gmail.com et on vous souhaite une bonne soirée et gros bisous.
2: Bisous.
4: Bisous. Bisous. Je sais pas si je suis obligée de dire ça.
1: Bisous.
2: La bise.
4: Bisous.
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0: commettre l'irréparable. Au fond, qu'est-ce que tu préfères? Qu'attends-tu au juste? Tu veux continuer d'intervenir? Arrête de jouer. C'est fini. Tout simplement, oublie.
1: Simona, il faut qu'on arrive à s'accorder, eux et moi. Ils doivent m'accepter. Ouvre un peu les yeux. Si, je te le dis. Réfléchis-y.

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1: Nouvel épisode de Catnip sur les ondes de Station, Station et Radio Grenouille. Alors, nouvel épisode et dernier de cette saison. Et pour l'occasion, on part en B2B avec Sylvain. Et c'est lui qui a introduit le set avec Jamie Brunch.
2: Ouais, Jamie Brunch, c'est une trompettiste new-yorkaise que j'adore. Elle nous a tragiquement quittés en 2022. Et je me replonge très souvent dans sa discographie. Et je vous invite à faire de même. Vous êtes bien sur Catnip Wave. Dis bonjour. Et le chat ne parle plus. Il est intimidé par le micro, mais il a bien écouté l'épisode. Il avait la sieste.

0: s'appelle Hackett. Et c'est lui d'ailleurs qui est sur les photos de plusieurs épisodes.
1: Il a déjà tout dit.

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